0: L'avocat, c'est les seuls fruits et légumes que j'aime pas trop.
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3: Arnaud Fromage, bonjour, bonjour.
2: Bonjour, bonjour.
3: Oh, ça fait beaucoup de bonjour, dites-moi. Bon Arnaud, aujourd'hui, quand le général de Gaulle vient en Franche-Comté?
2: Eh bien, il se passe toujours quelque chose. D'autant qu'il y est venu plusieurs fois dans la région. Trois fois déjà à l'automne 1944 pour préparer la libération de Belfort lors d'une réunion secrète avec le général Delattre de Tassigny et Churchill au château de Montalembert à Metz après la libération. Ensuite, quand de Gaulle est venu saluer les villes libérées, Besançon, Morteau, Grandcombe, Châteleux. Mais ce n'est pas la dernière fois que de Gaulle va venir dans la région. En 1959, sur la route qui le mène en Alsace, il en profite pour aller faire quelques petites pauses dans le territoire de Belfort. À chaque fois, le grand homme descend de sa déesse noire et passe quelques minutes à discuter avec les habitants, stupéfaits de voir le général en vrai dans leur commune. À Rope, Saint-Germain, Felon, La Chapelle-sous-Rougemont, La Rivière, Fontaine, Foussemagne et à Angeau. Angeau, 206 habitants, où de Gaulle est accueilli par la foule dans l'unique rue ornée de drapeaux et de bandeaux bleu, blanc, rouge. Anecdote amusante, le village d'ailleurs, qui ne possédait pas autant de décorations, est allé les piquer chez les voisins de Dell.
3: Ah, bon, mais Arnaud, la grande tournée de Gaulle en Franche-Comté, c'était en 1962.
2: Oui, la tournée des Grands-Ducs même. Le 14 juin, il atterrit à la base aérienne militaire de Luxeuil avant de se rendre à Vesoul, puis de filer vers Dole à bord cette fois d'une Simca présidentielle. Ensuite, direction Arbois, puis Poligny, Lons-le-Saunier où à chaque fois, il est accueilli en héros. Le lendemain, il continue sa tournée par le Haut-Jura, Saint-Claude, Morée, Morbier, Saint-Laurent, Grand-Vaux, Cise, un petit quart d'heure à Champagnole, et ensuite direction Équevillon, Onglières, Plénise et Sanzeau, avant de remonter dans le Doubs, un discours à Pontarlier, à Besançon. Bref, le marathon présidentiel se termine le 17 juin dans le territoire de Belfort.
3: Et bah dis donc, et pendant toute la durée de ce périple, il a eu un problème majeur.
2: Oui, pendant ces 4 jours en Franche-Comté, le général de Gaulle ne s'est pas contenté de prononcer des discours et de serrer des louches. Non, il a bien fallu qu'il dorme aussi. Or, Charles de Gaulle est grand, très grand même, 1m96 au garrot. Donc les préfectures vont galérer à chacune de ces étapes pour lui trouver un paddock à ses dimensions. D'ailleurs, l'Élysée a fait réaliser en avance des lits sur mesure. Alors, pour la première nuit de sa visite à Vesoul, l'on apporte donc à la préfecture le lit spécial du général. Sauf que l'année 1962 est très tendue. C'est la fin de la guerre d'Algérie, une partie des accords d'Évian est d'ailleurs négociée en secret au Fort des Rousses pendant ce voyage présidentiel. De Gaulle a échappé de peu à l'attentat du Petit Clamart, alors son service de sécurité est sur les dents. Ainsi, il lui déconseille de dormir à Vesoul même et préfère l'envoyer à la base aérienne de Saint-Sauveur, jugée plus sûre. Mais si les hommes et les véhicules ont pu faire le transfert, le lit, lui, eh bien, il est resté à Vesoul, dans les appartements du préfet. Et il y est toujours, d'ailleurs, parce que l'Élysée ne l'a jamais réclamé. Alors, l'histoire ne dit pas si De Gaulle a bien dormi ce soir-là, mais en tout cas, c'était pas dans un lit à sa taille.
3: Non, c'est certain, ça. Merci beaucoup, Arnaud Fromage, et puis à demain.
2: À demain.
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1: Cette petite dame qui est sur une petite voiturette rigolote, qu'est-ce que c'est ?
2: C'est une machine pour laver le sol.
1: Ah, sympa.
2: C'est sympa, c'est sympa. Et on se fatigue pas.
1: C'est difficile à conduire ?
2: Pas du tout.
1: Pas du tout. Tu peux essayer ?
2: Je n'ai pas le droit de vous faire essayer ma machine. Il vous arrive quelque chose, je suis en tort.
1: Ah oui, je comprends. En même temps, je risque pas grand-chose quand même.
2: Si elle s'en va, elle s'en va, la machine.
1: C'est vrai ?
2: Ah oui, oui, oui. Alors, regardez, j'ai le pied sur le frein.
1: On roule un peu toutes les deux ensemble ?
2: Allez.
1: C'est maniable ?
3: Ah oui, très maniable.
2: Vous voyez, si je lâche, la machine, elle s'en va. Vous voyez ?
1: Toute seule.
2: Oh.
1: Allez pas vous faire le tram.
2: Non, non. Et là, vous avez les brosses,
1: okay.
2: Le suceur, le klaxon.
1: Ouais, avec ça,
2: hein, on entend
1: pas faire
2: bien.
1: Peur à personne.
2: Voilà.
1: Ah bah voilà, elle est en rade.
2: Non, non, j'avais laissé le frein. J'avais laissé le frein. Et ça fait 36 vous... ans que je suis dans le centre jaune. Bientôt la retraite.
1: Dit-elle avec un grand sourire.
2: Ah ouais, ouais, ouais, j'en ai marre là. Là, je commence à en avoir marre.
1: Vous avez dû en voir, vous, hein, en 36 ans dans le centre jaune.
2: Oh que oui, j'en ai vu des directeurs, j'en ai vu des gardiens, j'en ai vu du monde. J'ai fait des connaissances. Comme je fais avec vous, on discute. Mais le monde a énormément changé. Hein. Beaucoup, beaucoup, beaucoup. Il n'y a plus personne, c'est mort. C'est mort, c'est mort, c'est mort. La preuve, regardez la place. Il n'y a personne. Hein.
1: Ah bah c'est vrai qu'en même temps, c'est fermé, là, à cette heure-ci.
2: Oui, ça ouvre à 10h.
1: C'est peut-être pour ça qu'il y a
2: personne. Mais même.
1: Et les gens, ils vous arrêtent un peu pour discuter, ça arrive ?
2: Ça arrive, on me félicite sur le travail. J'ai eu des cadeaux par des gens qui passaient.
1: C'est pas vrai.
2: Ah oui, on m'a offert du parfum, on m'a offert une plante. Ah oui, oui.
1: Mais ça, c'était des amoureux discrets,
2: non,
1: hein,
2: non, des
1: amoureux
2: transités. Des dames. Mais c'était génial. Que là, maintenant...
1: Geneviève... Je vous remercie beaucoup pour cette petite conversation sympathique. Je vous laisse avec votre engin, il n'a pas de prénom ?
2: Non, il n'a pas de prénom.
1: Un petit coup de klaxon et on se quitte, toutes
2: Allez.
1: Les deux ? Ah oui, c'est voilà. Vrai que l'on entend presque pas.
2: Au plaisir.
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1: Adieu, Nao.
9: Adieu. Oui, qui te bon parler d'expression Abé Bounkachao. Littéralement, ça voudrait dire avoir une bonne dent. Mais en français, on dirait plutôt avoir un bon coup de fourchette.
1: Ah.
9: Qui est mise en des cousata qui nous cita, qui sont las dents qui utilisent, mais qui est française qui la fourchette. Ce qu'on peut remarquer qui est amusant, c'est qu'en occitan, ce sont les dents, alors qu'en français, c'est la fourchette.
1: Et qu'a bête anecdote ?
9: De la même famille qui utilise souvent à quelle expression ? Surtout le migrant pie, qu'on ait her honey qui vient de her et qui a cavé toutes les assiettes. Dans la famille, on utilise souvent cette expression. Surtout mon grand-père, pour moi, quand j'ai très faim, que je mange beaucoup et que je finis les assiettes de tout le monde.
10: J'ai la dalle, j'ai faim, nourris-moi. J'ai la dalle, j'ai faim.
9: Le petit rail qui est minge her, que la péra mêlée ou la chichangle. Pramou qui est magre, coumieux chichangle. Mon petit frère ne mange moins. On l'appelle plutôt la chichangle, le lézard. Car il est maigre comme un lézard.
1: Qu'est-ce qui est à gras de mail ?
9: Las glaces, qui est un coffre fort, une sorte de grand pays.
1: Des glaces chez tes grands-parents.
9: Un coffre fort entier.
1: Merci, sœur.
9: Adieu.
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11: Il s'appelle Frédéric Brand et ça fait maintenant 17 ans qu'il travaille à l'élaboration des créments, des 4 millions de bouteilles de créments de l'entreprise Louis Bouillot à Nuit-Saint-Georges. Il nous fait voir l'envers du décor, mais d'abord on s'équipe de chasubles orange fluo.
12: Sur le site, il y a une centaine de personnes qui travaillent sur le site et c'est un site classé IFS BRC, c'est-à-dire qu'on respecte des normes qualité et sécurité consommateur et donc mettre des chasubles qui permettent l'identification des visiteurs avec un enregistrement bien adéquat.
11: Eh bien, allons-y, ouvrons cette porte.
12: Oui, on va y aller.
11: Oula !
12: Donc, en fait, ici, nous n'avons pas de cave enterrée. Les cuves font jusqu'à 7 mètres de haut.
11: Ah, oh.
12: 7 mètres de haut et une seule cuve représente le volume d'un petit domaine viticole. Ça représente environ 520 hectolitres de vin. Ici, nous avons dans cette cuverie-là 50 cuves différentes. Et cette diversité de cuves, cette quantité de cuves est importante parce qu'en Crémant de Bourgogne, nous sélectionnons les zones géographiques. Mais également, nous avons un grand travail au pressurage où nous séparons la cuvée et la taille que nous vinifions séparément. Et afin d'avoir une grande diversité de profils aromatiques qui vont nous servir de nos assemblages crémants futurs, nous avons besoin d'avoir une grande quantité de cuves qui vont pouvoir mettre en musique nos assemblages pour la suite.
6: Donc malgré le fait qu'on soit dans un environnement plus ou moins industriel et gigantesque, on a quand même cette notion de terroir, c'est important de le rappeler.
12: C'est important. Si maintenant je mélange tout, parce que c'est effectivement une seule appellation que l'on vinifie, mais si je commence à tout mélanger pendant les vinifications, après les assemblages qu'on va faire n'auront plus aucun sens. Il faut vraiment respecter ces trois principes, donc le cépage, le terroir et le fractionnement au pressurage qui vont nous permettre justement d'accorder. Il faut savoir que lui

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1: Depuis Brébant, à mi-chemin entre Arcis-sur-Aube et Vitry-le-François, avec Benjamin Guyot, bonjour.
2: Bonjour.
1: 35 ans, vous êtes agriculteur ici et vous pratiquez l'agriculture de conservation des sols. Qu'est-ce que ça veut dire ?
2: Alors l'agriculture de conservation des sols, effectivement, ça n'a rien à voir avec du traditionnel. Premièrement, alors c'est déjà de couvrir au maximum son sol. Et du coup, de faire travailler les plantes, travailler les racines et toute l'activité biologique qui est liée, en fait. De ce fait, c'est plus des terres où le sol reste comme ça pendant des semaines et des semaines avec aucune plante. Dès que les récoltes sont faites, on essaie de toujours remettre une plante, voire des plantes, pour être plus performant, aller soit dans l'hiver ou jusqu'à l'implantation de la nouvelle culture. Et du coup, de remplacer toute cette activité biologique, ce qu'on appelle les couverts végétaux, qui vont venir petit à petit remplacer justement le travail du sol et surtout le travail excessif et en profondeur.
1: Il n'y a plus de labour ?
2: Alors tout à fait, l'agriculture de conservation des sols, du coup, la charrue, le labour est complètement proscrit, puisqu'en fait, le labour fait un reset à chaque fois qu'on utilise cet outil-là. Alors, il a aussi des avantages, bien entendu. Mais voilà, du coup, faut pas bouleverser ce qu'on appelle les horizons. Donc, bien entendu, la couche superficielle de sol, par exemple, les 5 premiers centimètres, on veut surtout pas qu'elle se retrouve à 20 centimètres. Donc, il faut absolument proscrire, effectivement, la charrue.
1: L'agriculture de conservation des sols, c'est plus ou moins de travail pour l'agriculteur ?
2: Pour moi, je pense que c'est moins de travail. Mais malgré tout, pour ma part, c'est plus de pics d'activité. Quand on dit plus de sol nu, implantation des couverts végétaux le plus rapidement possible, et ben ça veut dire qu'on sort déjà d'une récolte et les périodes de récolte sont déjà très tendues. Donc en fait, on enchaîne ces pics-là, mais malgré tout, plus de travaux vraiment en profondeur ou au cas par cas. Donc on gagne du temps quand même dans les champs. Au niveau des couverts végétaux utilisés, on est sur des multi-espèces, jamais d'espèces solo. Chez moi, ce qui fonctionne bien, mais c'est aussi mon propre système, il y a toujours une base facélie, moutarde, et également une base tournesol. Donc ce tournesol-là, pour mes voisins, ça ne correspondrait pas, mais pour moi, ça correspond, puisque j'ai accès en fait à des matières organiques sur lesquelles voilà, je peux rééquilibrer ce qu'on appelle des rapports C sur N, carbone sur azote.
1: C'est aussi utiliser moins de produits, de pratiquer ces couverts végétaux, cette agriculture de conservation.

0: réservation.
1: Alors tout à fait, hein. Le but c'est d'atteindre le système entre guillemets vertueux et de faire travailler donc les plantes à notre place et bien entendu réduire les intrants petit à petit. Depuis 3 ans maintenant, et notamment en azote, on arrive vraiment à lever le pied et continuer de produire en quantité.
0: Merci Benjamin Guyot, agriculteur à Brébant dans la Marne.
1: Bonne journée, au revoir.
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3: La chanson que je ferais, ça serait pour rendre heureux ma famille. Et ça dirait que je t'aime, j'aimerais pas que vous vous séparez ou que ce soit dommage que vous êtes plus là pour nous faire des câlins, des bisous et voilà.
4: Moi, si je devrais choisir une chanson pour ma mère, ça serait « Elle a les yeux revolvers ».

0: moi, ça serait une chanson qui s'appelle Ensemble, qu'on a créée avec un animateur où ça parle de l'amitié.
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2: Une aventure de 30 ans. Françoise Chavaldini n'est pas peu fière de son entreprise, dont la renommée n'est plus à faire.
3: C'est une belle aventure, avec ses hauts, ses bas, mais c'est plutôt positif. Alors, pour la région de la commune de Dzie, c'est très important, parce que ça fait vivre le village, non seulement l'été, mais même l'hiver. Il y a quand même, ici à Dzie, il y a des personnes qui habitent Dzie et qui travaillent ici à Sodez. Donc ça fait quand même un flux, ça fait de l'économie et c'est quand même pas mal pour un petit village à flanc de montagne d'avoir une telle activité aujourd'hui au centre de Dzie. Nous ne sommes pas les seuls, comme vous savez, et donc ça fait quand même vivre le village et une certaine effervescence, même l'hiver et pas seulement l'été quand il y a les touristes.
2: Et en trois décennies, la production s'est développée à vitesse grand V.
3: On a revu, si vous voulez, notre système de commercialisation. On sait, comme on est dans une dynamique environnementale, on a plutôt préservé donc, pour la ressource. On s'est cantonné déjà en Corse, en région PACA, un peu Paris. On a un peu d'export qui nous reste fidèle, c'est la Guadeloupe. Voilà. Mais très peu parce que c'est voulu, c'est dans notre façon de contribuer, si vous voulez, aussi avec l'environnement, si vous voulez, de faire très attention.
2: Voilà. Et la gamme s'est étoffée.
3: En plastique, donc, du litre et demi, du litre, du 50 et du 33. Nous avons deux bouteilles plastiques pour le CHR en 1 litre. Nous avons donc toute la gamme vert, 1 litre, 75, 50 et 33. Et ensuite, nous avons aussi la gamme gazeux en litre CHR. Et en vert gazeux, nous avons le litre, le 75, le 50 et le 33. Et ensuite, on a développé aussi les aromatisés. Aujourd'hui, nous sommes au citron. Elle va se compléter dans les années qui viennent avec le citron corse, donc naturel, pas de sucre, citron plat 50 et 40 gazeux citron.
2: Françoise Chavaldini met ses espoirs pour l'avenir dans les infrastructures routières. Pour elle, les routes ne sont plus adaptées, notamment pour les camions de livraison. Pour elle, rien n'a été fait depuis 30 ans.
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1: Un circuit court aujourd'hui à Saint-Pierreville. Nous sommes au nord-ouest de Privas avec Sabine Loulier pour découvrir Castanaïs.
2: J'ai décidé de créer une ligne de cosmétiques qui sont fabriqués avec les châtaignes que l'on produit sur l'exploitation. Et donc cette ligne de cosmétiques, elle est certifiée bio et nos châtaignes sont bio et AOP châtaigne d'Ardèche.
1: Et donc aujourd'hui, Sabine nous propose une crème corps et une crème visage.
2: Donc la particularité en fait de la châtaigne, elle est multiple. D'abord, la châtaigne est très riche en sucre, ce qui permet d'avoir ce côté très très hydratant de la crème. Également, la châtaigne contient du tanin, qui est issu, vous savez, de l'arbre et de la sève. Le châtaignier contient beaucoup de tanins. Et donc, ces tanins, en fait, ont un rôle un petit peu antioxydant qui permet de faire que la crème convienne aux peaux qui sont un peu rosacées, vous savez, des peaux un peu atopiques, des peaux un petit peu fragiles. Et puis, troisième effet, et pas des moindres quand même, ce sont les polyphénols qui sont très riches et condensés dans la châtaigne et qui en font un anti-âge naturel imparable. Pour l'instant, l'accueil est plutôt favorable, très favorable. C'est vrai que les Ardéchois sont très surpris. Ils ne connaissaient pas, évidemment, je leur dis que c'est normal parce que ça n'existait pas avant. L'usage en cosmétique est encore balbutiant.
1: Et c'est donc en profitant des 12 hectares de sa châtaigneraie multicentenaire que Sabine a décidé de se lancer dans l'aventure Castanaïs. Et donc forcément, en parallèle de ses produits cosmétiques, vous avez également toute une gamme de bonnes choses à déguster.
2: C'est une gamme qui est assez restreinte, mais qui va à l'essentiel. De la crème de châtaigne, de la crème de châtaigne saveur pain d'épices, de la farine de châtaigne et des châtaignes au naturel. Et qui fonctionne bien, quoi, qui reçoit aussi un bon accueil de la part des clients. Donc c'est chouette, franchement, c'est une super aventure.
1: Bon, et vous savez quoi ? C'est une belle aventure aussi parce qu'elle résulte d'une belle histoire d'amour.
2: J'ai rencontré mon mari donc il y a 30 ans maintenant. Et mon mari est fils de castanéiculteur. Moi, ça fait 30 ans maintenant que je vois mon mari passer énormément de temps dans ses châtaigniers. Tous les jours, il y va, il connaît les arbres, il sait ce qui se passe dans ces arbres, il suit l'évolution des arbres qui greffent. Parce qu'en fait, nous, on travaille sur une châtaignerie ancestrale et traditionnelle et nous ne plantons rien. Nous greffons. C'est un travail au long cours. Mon mari fait de la taille en prévision des greffons qui vont sortir, si tout se passe bien, de cette taille. Et donc, l'année d'après, il récupère ses greffons, il regreffe, donc on choisit nos variétés. Une chose aussi importante, c'est que mon mari est un des derniers à pratiquer une greffe en flûte traditionnelle sur laquelle on n'utilise absolument pas de mastic. Voilà, c'est-à-dire qu'on utilise la sève qui sert de colle. Et donc, tout le process est super naturel. Donc, moi, quand j'ai vu ça, je me suis dit, mais c'est un travail incroyable qui passe sous silence. Et donc, moi, je voulais essayer de donner à voir cette passion pour le châtaignier. Donc, c'est pour ça que j'ai aussi cherché à faire des produits qui soient élégants, qui soient vraiment de très haute qualité. C'est pour ça, d'ailleurs, que la crème que je produis, les crèmes cosmétiques, elles sont bio, mais elles sont dans des pots qui sont compostables et biodégradables. Avec des étiquettes en papier, une encre, une colle qui sont non impactantes pour l'environnement. Vraiment, c'est l'essence même de l'Ardèche. Sans aucun PFAS, sans aucun produit controversé. Et les produits, on peut les mettre au jardin quand on a fini de les utiliser.
1: Alors, pour en profiter, plusieurs possibilités. Rendez-vous directement ici à Saint-Pierreville, après avoir passé un petit coup de fil. Ou alors, sur le site internet Castanaïs. Comme d'habitude, je vous mets toutes les infos qu'il vous faut sur ici.fr Drôme Ardèche, rubrique circuit court.
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1: Bonjour Serge Papagali.
2: Ah monsieur Thomas, bonjour, et cher Dauphinois, cher Dauphinois, bonjour également bien sûr.
1: On est samedi pour le Dauphiné Tour aujourd'hui, où est-ce qu'on part?
2: Ah vous allez voir, hommage aux Grésivaudins, aux Grésivaudins et aux Chalassiennes et Chalassiens au pied de la montagne de Bramfarine. Donc, je suis désolé mais c'est le vrai nom de la montagne, pas de ma faute. Hein. Donc on est où?
1: Au Chela,
2: bravo, ça farine Bram, au Chela je sais pas... La Brame Farine. Elle en a marre d'être broyée, je sais pas quoi. Bref, une précision, en dauphinois, Chala, ça se prononce Sala, en fait. Sala. Ce qui veut dire faire un chemin dans la neige. J'ai appris ça, dis donc, ah oui. D'où le nom du Chela, qui est un lieu de passage pour aller à l'étranger.
1: Ah.
2: À Chambéry, par exemple.
1: L'étranger, Chambéry.
2: Ah ouais, carrément. Ouais, donc, toi, les autres étrangers, quoi. Bon. Les Chela, porte du Grésivaudan. Je précise également que le Chela n'est pas le village de naissance de la fameuse chanteuse Aquette, bien évidemment.
1: Oh,
2: oh bah attends.
1: J'avais dit.
2: Bien sûr, ah bah tu peux, ouais. on confond souvent le Chela et la Chela, qui n'ont bien évidemment rien à voir. Le Chela n'est pas le mari de la Chela. Enfin, en gros,
1: non
2: quoi.
1: Plus.
2: Voilà, ça veut dire. Chela, qui depuis a coupé ses couettes d'ailleurs, et a été retendu. Entièrement, alors que les habitants du Chela, eux, sont détendus, on va dire ça. Et ils n'ont pas de couette, bien évidemment. Entre Mortel de Maille et Pontcharra, le Chela est ici chez lui. Alors, c'est dur à dire ça. Le Chela est ici chez lui, allez-y, bien
1: le
2: sûr.
1: Le Chela est ici chez lui.
2: Oui, mais vous, vous êtes un jeune professionnel de talent, plein d'avenir, bref, c'est normal. Chela ou chez ici, comme vous voulez, ça n'empêchera pas le manoir de la Tour de prendre garde au village. C'est peut-être de là que vient l'expression la Tour. Prends garde au toit, pas à toi, au toit, car les toits coûtent cher, j'ai lu ça quelque part, entretenir, surtout dans un château du 16e siècle qui est au Chela. Alors vous allez penser, le Papagali, la picolée de la chartreuse, parce qu'il part un peu dans tous les sens, mais même pas, hein, confirmé.
1: Non, je suis témoin.
2: Voilà, je ne bois jamais en studio.
1: Jamais.
2: Voilà, toujours
1: en dehors.
2: Dans les toilettes. Une autre précision, si au Chela vous entendez parler de la Rolande, il ne s'agit pas de la péripatéticienne du coin, péripatéticienne, c'est dur à dire, en dauphinant de la pute, de la péripatéticienne du coin, non, mais d'un espace naturel sensible. C'est vrai, c'est un peu comme ça, la péripatéticienne du coin s'appelle Josiane, ce que vous m'avez dit, mon cher Thomas.
1: Ah bah oui,
2: m'a dit, vous la connaissez très bien, donc voilà. Alors, la Rolande, en fait, un espace naturel, mais qu'est-ce qu'un espace naturel sensible? J'ai l'impression que la planète entière, actuellement, est un espace naturel plutôt sensible.
1: C'est vrai.
2: J'ai l'impression,
1: c'est
2: voilà.
1: Vrai. Hein.
2: N'empêche que dans la Rolande du Chela, vit, écoutez-moi bien, la Rainette arboricole.
1: Oh.
2: Ça vous embouche un coin, comme dit l'autre. Ben c'est son dernier îlot isérois en dehors de l'île Crémieux. Alors si certains d'entre vous s'en moquent, ben ils ont bien tort. Je vais vous dire pourquoi. Les Rainettes valent parfois bien mieux que les petites reines et les roitelets de cette terre. Protégeons-les, elles surtout. Les autres, on s'en tape. Alors tous ensemble, ce que je veux dire, allez,
1: on n'est pas des quand même.
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3: Bonjour à toutes et tous, bienvenue dans Affaires classées, le podcast. Nous sommes en 1875, au cœur de la Bigorre, dans le petit village de Montousset, pas loin de Bagnères. Un fermier du village est assassiné avec sa fille. La veille, trois inconnus leur avaient rendu visite. Question, qui sont ces étranges visiteurs? La suite, dans un instant.
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3: Nous sommes en l'an 1877. Les gazettes judiciaires de l'époque regorgent de faits divers, de vols, de meurtres. Pour quelques sous, certains n'hésitent guère à frapper, à tuer. Souvent, hélas, ces drames sordides impliquent des ressortissants espagnols sans ressources et sans domicile fixe, errant de ville en ville, profitant de la quiétude des campagnes pour commettre leurs méfaits. En cette fin de 19e siècle, la France accueille nombre d'immigrés fuyant leur patrie après l'invasion de Napoléon, comme en atteste le procès qui va suivre. Ce matin du 12 mars, une imposante foule de curieux s'est amassée des deux côtés de la petite rue qui conduit de la prison au palais de justice de Tarbes. Tous guettent le passage, dans un instant, du convoi à cheval qui transportera les accusés du crime de Montousset. Voilà plusieurs jours que la presse régionale annonce ce qui sera le procès criminel de l'année dans le coin. Il est 11h. Le président de la cour d'assises, M. Léniel, vêtu de son imposante robe rouge et noire, ordonne aux gardes qu'on introduise les accusés. Deux hommes et une femme dans le box. Ils sont jeunes, une trentaine d'années, de taille moyenne. Les deux hommes sont originaires de la province voisine de l'Aragon, tandis que leur voisine de galère est certes née à Tarbes, mais de parents espagnols. L'affaire a débuté 2 ans plus tôt. Dans la soirée du 25 novembre 1875, le trio arrive d'Auch en diligence à la gare de Lannemezan. Ils vont marcher, à pied, toute la nuit, en direction du petit village de Montousset, dans le canton de Bagnères-de-Bigorre, qu'ils atteignent enfin au matin suivant.
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3: Leur traversée ne passe pas inaperçue. Des paysans, déjà au champ, scrutent ces inconnus. Qui sait s'ils ne sont pas là pour voler ? Un petit garçon les voit aiguisant leur couteau au bord d'un sentier. C'est à lui que le trio réclame son chemin. La ferme des Campistrous, tu sais où c'est ? Arrivé à destination, il toque à la porte et tombe sur Philippe, le chef de famille. C'est Louise, sa fille, que la dame du trio demande à voir. Elle dit être une ancienne amie. Direction un champ proche où Louise est à pied d'œuvre. Quand elle aperçoit sa visiteuse, elle se jette dans ses bras, l'embrasse avec effusion et propose au trio de passer la nuit à la maison. Dimanche 27 novembre, Rosalie, une voisine des Campistrous, s'étonne de voir les volets fermés. Elle frappe à la porte, personne. Louise, silence. Un sombre pressentiment envahit Rosalie qui part alerter Monsieur le maire, lequel se transporte sur place, accompagné de quelques hommes. Un épouvantable spectacle les attend. Philippe, le chef de famille, gît inanimé dans son lit. Une mare de sang s'écoule à travers le matelas. Un double bâillon noué derrière la tête et fortement serré a été posé sur sa bouche pour l'étouffer ou l'empêcher de crier. Des plaies béantes sur sa poitrine, son cou, sa tête lui ont été infligées par une arme blanche. Et Louise, elle, c'est dans l'écurie que son cadavre mutilé sera découvert, lardé de coups de couteau. Pour les gendarmes de Bagnères, il n'y a pas à chercher bien loin. Le vol est le mobile de ce double meurtre. Les meubles ont été fouillés, le linge des armoires jeté au sol. Un objet va pourtant retenir leur attention.
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3: C'est un cache-nez noir et blanc. Rosalie, la voisine, est formelle. Il appartient à l'un des deux hommes arrivés la veille. Elle a croisé le trio quand il se dirigeait vers la ferme en début de soirée. Et bizarrement, tout ce beau monde a disparu. Nul ne sait à ce stade qui sont les deux hommes à l'accent espagnol qui accompagnaient la visiteuse qui se disait amie de Louise Campistrous. Elle, en revanche, est très vite identifiée. Elle se nomme Marie Viau. Née à Tarbes, elle s'adonne depuis longtemps à la prostitution dans les rues du chef-lieu de la Bigorre. Selon les policiers, Marie s'est mise en ménage avec un certain Francis Badel, un homme fort dangereux, condamné par 3 fois et fraîchement sorti de prison après avoir failli assassiner un compatriote. Sa spécialité, c'est le vol d'argent et malheur à la victime qui lui résiste. Un voleur patenté, capable de tuer sa proie, voilà qui dessine le portrait idéal du suspect numéro 1 dans l'enquête ouverte sur le crime survenu le 26 novembre à la ferme de Montousset. Reste une question. Comment Marie Viau a-t-elle fait connaissance avec Louise ? La réponse ne tarde pas. Quelques mois avant son assassinat, la jeune paysanne avait fait un petit séjour derrière les barreaux à la prison de Tarbes à cause d'un menu larcin. Et c'est là que Louise et Marie s'étaient liés d'amitié, à tel point que Louise lui fit promettre qu'il faudrait passer la visiter une fois dehors à la ferme familiale. Immature, Louise avait glissé une imprudente confidence. Philippe, son père, avait longtemps vécu aux Amériques. Il en était revenu riche, très riche, et pour preuve, il cachait sous son matelas des lingots d'or et 30 000 francs en espèces.
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3: Une confidence qui ne tomba pas dans l'oreille d'une sourde. Marie en parla aussitôt à son amant, lui aussi en prison. C'est pour s'emparer de ce joli magot que Marie Viau conçut le projet de rendre visite à son ex-voisine de cellule, aidée des deux hommes que les policiers ne tardent pas à identifier comme étant les deux frères Badel, Francis et Valentin. Mais où sont-ils passés ? Le lendemain du crime, le trio sanguinaire a déjà traversé la frontière afin de se planquer en Espagne. Grâce à l'entraide entre les deux pays, les trois suspects seront malgré tout interpellés vite après. Face au juge, Marie Viau se met à table et elle raconte. Profitant de l'hospitalité du vieux Campistrous, le trio assassin entamait la soirée en savourant les spécialités culinaires de la ferme de Montousset avant de tuer le père et sa fille. Selon ses deux compères, c'est Marie Viau qui a décidé d'achever le vieil homme.
5: « Il faut en finir, et vite, sinon les gendarmes vont arriver !»
3: Joignant le geste à la parole, elle s'empare d'un couteau de cuisine posé sur la table et elle le tend à son compagnon.
5: « Vas-y, achève-le !»
3: Détail sordide, une fois les deux meurtres commis, la jeune femme s'est mise à danser, ivre de joie, à l'idée du magot qu'elle imaginait découvrir dans les armoires de la ferme. Mais sa joie sera de courte durée. Malgré une fouille approfondie, les trois compères ne trouvent pas une seule trace du butin dont Louise avait parlé à sa copine de cellule en prison. Ni lingots d'or, ni billets, ni pièces de monnaie. Le butin se résumera à quelques vêtements. Deux robes, un parapluie, des boucles d'oreilles, des chemises, des draps et une montre.
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3: Un butin bien dérisoire face à la guillotine que les trois assassins encourent à présent. Inculpés du crime de vol suivi de meurtre, commis avec préméditation, ils retournent à la prison de Tarbes et pour longtemps, la même où naquit leur sanglant projet criminel. Le procès aux assises s'ouvre au printemps 1877. La presse locale et nationale est là. L'affaire passionne l'opinion publique car, aux yeux de tous, les frères Badel ne sont que des exécutants. Le cerveau du drame, l'instigatrice, c'est Marie, la diabolique. Dans l'inconscient populaire, la femme donne la vie, pas la mort. Et comme chaque fois lorsqu'une femme est accusée d'un crime horrible, la foule accourt. Face aux magistrats et aux jurés, les frères Badel semblent résignés, convaincus que leur sort est déjà scellé et qu'ils finiront coupés en deux par la lame du bourreau. Mais Marie, jeune et belle, joue la comédie jusqu'au bout. En pleine audience, elle tombe à terre, en proie à des attaques nerveuses. Simule-t-elle la folie pour échapper à la peine capitale ? Un médecin accourt, il lui fait respirer des sels. Marie se calme, repose sa tête sur l'épaule d'un gendarme et l'audience reprend. Au nom de la société, l'avocat général, M. Dumoulin, requiert la peine de mort contre les trois accusés, unis dans le crime, unis dans le châtiment. Une heure suffira à la cour pour rendre son verdict. Peine de mort pour Marie Viau, peine de mort pour Francis Badel et prison à vie pour le jeune frère Valentin. C'est le 12 mai suivant que Francis sera guillotiné. Marie aura plus de chance. Elle est graciée par le chef de l'État. devenue une détenue modèle, elle sera libérée 25 ans plus tard, en 1902.
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3: Et de sang, c'était ce nouvel épisode du podcast. Je vous propose de nous retrouver dans un prochain rendez-vous avec cette fois-ci un petit voyage dans le temps en juillet 1992. Un curé d'origine basque est découvert dans les toilettes d'une aire d'autoroute en Charente-Maritime. Que s'est-il passé? Réponse dans un prochain numéro. À bientôt.
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3: Hello.
4: Bonjour, bienvenue dans Décibel. Et bonjour à votre traducteur aussi, Pierre-Édouard Bélanca. Bonsoir Pierre-Édouard.
3: Bonsoir Émilie.
4: C'est Pierre-Édouard qui va nous faire la voix de Stephen Triffitt. Alors avant de parler, Stephen, je propose qu'on écoute l'étendue de vos talents. Voici Sinatra.
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4: Et voici Stephen Triffitt.

0: Pour eux. Bravo, bravo Steven. Steven qui depuis des années donc parcourt le monde en chantant le répertoire de Frank Sinatra. Vous n'êtes pas américain comme Sinatra, vous êtes anglais Steven. Racontez-moi comment vous êtes arrivé à la musique de Frank Sinatra.
1: Well, I first sang a Sinatra song.
2: La première fois que j'ai chanté une chanson de Sinatra, c'était dans un karaoké.
1: Many years ago,
2: il y a de très nombreuses années à Tenerife.
1: And, a friend of mine opened
2: et un ami et moi avons ouvert un bar à karaoké et j'y suis allé pour le soutenir et j'ai bu quelques verres et c'était terminé. En karaoké, j'ai chanté New York, New York et les gens ont dit « Waouh, tu sonnes comme Frank Sinatra !» Donc je me suis dit « Ok ».
1: Donc
2: je suis fan de Frank depuis 15 ans.
1: I was working in Tenerife, but when
2: je travaillais à Tenerife, mais quand je suis rentré en Angleterre, j'ai décidé que comme les gens pensaient que j'avais une voix, je me suis dit que je chanterais dans quelques pubs et quelques clubs. Et j'ai fait beaucoup d'artistes, donc Frank Sinatra, Elton John, Billy Joel. Tout ce que je chante, les gens me disent « Ah, mais ça sonne comme Frank !» Donc je me suis concentré sur Frank Sinatra. Et puis j'étais dans un programme télé en Angleterre qui s'appelait Star in Their Eyes, où les participants font semblant d'être des gens qu'ils ne sont pas. Et j'ai gagné vraiment la finale, mais j'ai perdu la finale. Et puis après, j'ai été invité à aller aux États-Unis pour jouer le rôle de Frank Sinatra dans un spectacle américain dans la salle Copa.
0: Oui, au Sands.
2: Au Sands,
0: le Sands Hotel, qui est l'hôtel mythique de Las Vegas.
2: À Atlantic City.
0: À Atlantic City. Alors, ce qui est fou, c'est que non seulement votre voix ressemble à celle de Frank Sinatra, mais également votre attitude, et puis vos grands yeux bleus. Ne me dites pas, ce sont des lentilles, Steven, ou ce sont vos vrais yeux bleus comme Sinatra?
1: These are my own eyes.
2: C'est mes vrais yeux.
0: Non, c'est incroyable. Et voilà, et ce look évidemment très chic qu'on adorait chez Frank Sinatra et qu'on retrouve chez vous. Évidemment, aux États-Unis, en Angleterre, j'allais dire dans le monde anglophone, Sinatra, c'est une religion. Comment trouvez-vous le public français par rapport au répertoire de Sinatra?
1: I find the French audience very, very good.
2: Je trouve que le public français est très bon, même s'ils ne comprennent pas ce que je dis entre les chansons. Ils comprennent la musique.
1: Et
2: puisque la musique est internationale, Frank Sinatra, comme vous l'avez dit, était international. Donc, tout le monde a sa chanson préférée. Chaque pays a sa chanson préférée. Et en Europe,
1: the favorite songs.
2: Une des chansons favorites, c'est Strangers in the Night.
1: Everybody loves Strangers in the Night.
2: Tout le monde aime Strangers in the Night ici.
1: Frank Sinatra hated that.
2: Frank Sinatra détestait cette chanson.
0: Et vous l'aimez? You like it?
2: Il détestait. Ouais, moi je l'aime bien.
1: He also hated My Way.
2: Il détestait également My Way.
1: Or Comme d'habitude, as you call it.
2: Comme d'habitude, comme vous l'appelez ici.
0: Comme d'habitude. Bienvenue en France, Steven. Alors Sinatra, les amis, c'est pas compliqué, évidemment, c'est une légende américaine. 150 millions de disques vendus, 2000 chansons enregistrées sur 59 albums studio. Enfin, c'est absolument incroyable la carrière de cet artiste. Et donc avec nous ce soir, il y a Steven Triffitt, un artiste anglais qui chante partout dans le monde depuis des années les chansons de Frank Sinatra. Je crois que le premier album que vous ayez acheté de toute votre vie, hein, quand vous aviez 13 ans, Steven, c'était Frank Sinatra.
1: Yes, it was.
2: Oui, c'était le cas.
1: Everybody else was listening to punk.
2: Tout le monde écoutait du punk.
1: And I bought my first Frank Sinatra.
2: J'ai acheté mon premier album de Frank Sinatra.
1: Of different songs of his.
2: Un mélange, une compilation de différentes chansons.
1: Yeah, I was the nerd.
2: Oui, j'étais un nerd en quelque sorte.
0: Ah, c'est génial. Alors, ça vous a emmené très loin quand même cette histoire de Sinatra. Vous le racontiez tout à l'heure à la télé, puis aux États-Unis, qui est quand même le pays de Sinatra. Ça les énerve pas les Américains que ce soit un Anglais qui chante mieux qu'eux-mêmes les chansons de leur idole?
1: They didn't know I was English.
2: Ils savaient pas que j'étais anglais.
1: The director of the show,
2: le réalisateur, le metteur en scène du spectacle et les gens qui étaient avec moi dans le spectacle savaient que j'étais anglais, mais le public ne le savait pas jusqu'à ce que ce soit annoncé. Bien plus tard, pendant la tournée, et surtout à Las Vegas d'ailleurs.
1: J'étais
2: interviewé, comme maintenant. Et je parlais comme ça,
0: avec un petit accent,
2: avec un petit accent américain.
1: And then by the end of the interview, we're going, yes, it's awfully nice.
2: Thank you so much. Je veux parler plutôt avec cet accent très anglais.
1: Yeah, translate that one.
0: Il a réussi à traduire ça, Pierre-Edouard, pas de problème. Et en même temps, c'est drôle parce que ça fait comme une British Invasion, vous savez, comme dans les années 60, où les Beatles et les Rolling Stones sont allés envahir le marché du rock américain. Ben là, voilà, c'est Stephen Triffitt de Londres qui débarque aux États-Unis, mais aussi d'ailleurs partout en Europe, partout dans le monde. Vous chantez Sinatra. C'est un spectacle qui tourne absolument partout, Stephen.
2: Oui, on a fait des concerts un peu partout dans le monde.
1: If people invite me, I will
2: si les gens m'invitent, j'y vais. C'est aussi simple que ça.
1: Sometimes with massive bands.
2: Parfois avec des groupes gigantesques, et même dans des endroits comme la Turquie, où on se dirait que Franck n'aurait pas été très très grand. À Istanbul, par exemple, j'ai fait des shows, des concerts gigantesques, à l'époque où je pouvais aller à Moscou encore, d'ailleurs. Ça fait quelques années que je n'y suis pas allé maintenant. Mais... On faisait le music hall à Moscou, qui est gigantesque, et le public russe adore cette musique, donc... Évidemment, c'est un phénomène mondial.
0: Et il paraît, Stephen, que vous avez chanté avec Mick Jagger à l'anniversaire de Bob Geldof. C'est vrai, ça?
1: That is true.
2: C'est vrai.
0: Wow. Yes. Mais quelle vie! What a life!
1: Bob Geldof, Brian
2: Bob
1: May,
2: Geldof,
1: Jules Holland.
0: Il y avait Brian May aussi, de Queen.
2: Brian May, ouais. Jules Holland également.
0: Yeah. Oh là là, incroyable. Yeah,
1: on his 50th birthday.
2: Pour son 50e anniversaire. Bob a maintenant peut-être 70 ans, quelque chose comme ça, donc ça fait une vingtaine d'années.
0: Alors, il y a un truc qui est quand même assez fou chez Frank Sinatra, c'est qu'il fumait comme un pompier, il buvait comme un trou, il enchaînait les nuits blanches et pourtant il gardait sa voix de crooner. Quel est votre régime, Stephen? Est-ce que comme Frank, vous fumez et vous buvez beaucoup, ou est-ce que vous êtes obligé de faire attention à votre voix?
1: I used to smoke.
2: Avant, je fumais.
1: Now I don't.
2: C'est plus le cas aujourd'hui.
1: Mais boire,
2: un petit peu. Ouais.
1: But I don't like Jack Daniels.
2: Mais j'aime pas le Jack Daniels.
0: C'était ça l'alcool de choix de Frank Sinatra? C'était du Jack?
1: Jack Daniels and also Chivas Regal.
2: Daniels et le Chivas Regal également.
1: And a bit of vodka.
2: Et un petit peu de vodka.
0: Le petit déj des champions.
2: Oui, exactement.
0: Ça, c'est terrible. Avec, évidemment, avec modération, les amis, vous le savez. Mais c'est une vraie question.
2: Exactement, avec modération.
0: Comment entretenir cette voix qui, finalement, est votre outil de travail, Stephen?
1: Because I was in the West End in London.
2: Comme j'étais au West End à Londres pendant 4 ans et demi à faire 8 concerts par semaine, j'ai dû trouver une manière de garder ma voix.
1: And I've never been taught how to sing.
2: Et on m'a jamais appris comment chanter, donc c'est une technique que j'ai apprise au fur et à mesure des années et en faisant beaucoup de concerts. Que le pire que vous puissiez faire, c'est de trop parler.
1: And even whispering is not good.
2: Même murmurer, c'est mauvais.
1: But I hum.
2: Mais je humme beaucoup. Je fais ça au fur et à mesure de la journée. Je fais ça en permanence. Et c'est comme ça que j'échauffe ma voix et que je la garde chaude. Je ne fais pas les échauffements comme beaucoup de gens font comme ça. Je ne suis pas d'accord avec ça. Donc je humme au fur et à mesure de la journée. Ça garde ma voix fraîche et lâchée. Ça marche pour moi. Et beaucoup, beaucoup d'eau surtout.
0: Chanter Frank Sinatra, ça n'est pas juste chanter, c'est interpréter. Écoutons 3 chansons cultes de Sinatra qui demandent, il me semble, des talents un peu différents. Quand il chante « It was a very good year », là c'est carrément un acteur qui est en train de jouer. Ouais.

0: registre de Sinatra préférez-vous chanter, jouer, Steven?
1: Well, it's difficult because some
2: c'est difficile parce que
1: songs that everybody
2: certaines
1: knows,
2: des chansons que tout le monde connaît, il a enregistré tard dans sa vie.
1: But some of
2: mais certaines des favorites chansons ont été enregistrées plus tôt dans sa vie. Donc, dans mes concerts, il y a un petit peu toutes les airs.
1: Now,
2: depuis que j'ai arrêté de fumer, mon amplitude de voix s'est agrandie. Donc ça me permet de faire le jeune Sinatra et le vieux Sinatra. Et en fonction de l'époque, j'essaie de reproduire ce style en particulier. Quand Frank était très vieux, il ne tenait plus ses notes aussi longues. Elles étaient beaucoup plus courtes. Donc ce que j'essaie de faire, c'est utiliser le style du jeune Sinatra pour les chansons du plus vieux Sinatra. Donc, j'espère que vous avez un peu le meilleur des deux mondes.
1: Nobody seems to have complained so far.
2: Personne ne se plaint. On n'a pas reçu de plainte encore. Au contraire, ils disent, j'ai entendu Frank enregistrer 4 différentes versions de My Way et maintenant j'ai entendu une 5e grâce à vous. Donc, je prends ça comme un compliment.
0: Alors, vous pouvez prendre ça comme un compliment puisque le fils de Frank Sinatra, un de ses enfants, Frank Sinatra Jr., qui a dit « Stephen Triffitt is the best, the greatest because he captures the soul of my father. Stephen Triffitt est le meilleur, le plus grand parce qu'il a capturé l'âme de mon père. » Quand on reçoit un tel compliment, waouh, ça doit donner des ailes de la part de la famille de Sinatra.
1: Yes.
2: Oui.
1: It's one of those things that now stays with me.
2: C'est une de ces choses qui reste avec moi en permanence maintenant parce que dans ce milieu, ce métier, il y a des moments merveilleux et des moments plus bas. Donc les moments merveilleux sont vraiment extraordinaires et les moments difficiles sont vraiment très difficiles. Tout le monde traverse ça. Donc quand j'ai un moment difficile, je me rappelle des choses comme Frank Jr. qui dit ça à propos de moi. J'ai rencontré aussi Tina Sinatra, sa plus jeune fille, qui est venue voir un de mes concerts à Los Angeles. Donc je me rappelle de choses comme ça qui aident
1: boost me.
2: Et qui me boostent.
0: Stephen Triffitt, c'est la voix, c'est The Voice. Écoutez-le chanter Fly Me to the Moon. C'est sur son album de 2014, The Definitive Rat Pack.
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Is back, la voix est de retour. C'est donc Stephen Triffitt, notre invité de ce soir, qui est sur scène et qui interprète le répertoire de Sinatra d'une manière sublime. Écoutez Stephen chanter Strangers in the Night.

0: C'est génial de se dire qu'en 2025 et 2026, puisque les dates sont déjà annoncées, on peut aller à un concert et profiter avec un orchestre de tout ce répertoire de Sinatra qui nous a quittés donc en 1998. Vous vous souvenez, Steven, quand Sinatra est mort?
1: I do. I was working on a cruise ship.
2: Oui, je travaillais sur un bateau de croisière à l'époque.
1: Being a guest artist.
2: En tant que artiste invité.
1: I had all of a sudden.
2: Et tout d'un coup, beaucoup de gens sont venus me voir pour me dire, oh, on est tellement désolé. Et je dis quoi? Qu'est-ce qui s'est passé?
1: Oh, you know, Frank is dead.
2: Ils m'ont dit, oh, tu sais, Frank est mort. D'accord. Je savais pas. Et on me disait, wow, je suis désolé. Comme s'il faisait partie de ma famille. Et on me disait, on est tellement désolé.
1: Ok.
0: Il a bien vécu, Frank Sinatra. Il est mort après 82 années d'une vie quand même assez folle. En première partie de votre spectacle, il y a un ami à vous qui s'appelle Mark Adams et qui lui chante du Dean Martin. Dean Martin était un des meilleurs amis de Sinatra. Ils étaient ensemble donc dans le Rat Pack. C'était cette bande de voyous, disons, de voyous showbiz hein, et de chanteurs. Il y avait aussi Sammy Davis Jr., etc. Vous avez recréé votre Rat Pack alors, c'est ça Steven?
1: Yeah, we do have a Rat Pack show.
2: Oui, on a un spectacle Rat Pack également. On était dans West End à Londres ensemble, c'est comme ça qu'on s'est rencontrés dans un spectacle qui s'appelait le Rat Pack Live de Las Vegas. C'était au Théâtre Savoy à Londres et dans beaucoup d'autres théâtres à Londres d'ailleurs. Et c'est là que j'ai rencontré Mark pour la première fois. Et on travaille ensemble maintenant depuis
1: 23-24
2: ans. Donc moi je fais mes spectacles tout seul, il fait ses spectacles tout seul et puis on se retrouve pour faire des trucs ensemble et puis on fait aussi des spectacles du Rat Pack. Donc c'est un peu comme les vrais gars à l'époque.
0: Incroyable de pouvoir vivre ça de nos jours. Est-ce que Steven Triffitt chante New York, New York? Vous vous demandez depuis tout à l'heure. Bien sûr que oui.

0: de plein de manières différentes. Et surtout, All the Way, ça fait pleurer les gens, vraiment.
1: J'imagine évidemment qu'avec toutes ces années à étudier, Frank Sinatra à chanter, vous avez dû vraiment regarder toutes les vidéos disponibles, les concerts filmés, les interviews filmées, justement. D'après vous, c'était quel genre d'homme alors ? Il a une réputation un peu sulfureuse.
2: His reputation sa réputation
0: dépend d'à qui vous demandez.
1: Si on demande aux filles, c'est pas terrible. Hein.
2: Yes, yes. I've met a few of his women.
0: Quelques-unes de ses femmes.
2: They all had different things to say.
0: Elles ont des choses très différentes à dire à son sujet. Certaines dont on ne pourrait pas les dire à la radio.
2: He was very, very generous to his friends.
0: Très généreux envers ses amis.
2: But very unforgiving if.
0: Mais par contre, il était impitoyable si vous le trahissiez de quelque manière que ce soit. La relation très célèbre qui a fini avant qu'il se remette et qu'il redevienne ami après 20 ans de rupture amicale, c'était Sammy Davis Jr. Sammy l'avait énervé, il avait dit quelque chose dans la presse et Frank ne l'a pas pardonné avant de très nombreuses années. Je crois que c'était l'événement ultime, c'est ce qui les a rapprochés au final. Mais comme je disais, oui, il était très généreux, c'était un père très aimant. Oui, il avait ses relations.
1: Et le côté alors un peu bandit, bon, je suis sicilienne comme lui, donc je sais bien qu'on a très vite fait de nous cataloguer de mafieux, mais il y a des histoires de Sinatra. Était-il ou pas en cheville avec la mafia? Est-ce que le FBI le surveillait vraiment? C'est quand même des histoires légendaires. Vous avez étudié ça ou pas?
2: Well, he was from Hoboken.
0: Eh bien, il était de Hoboken.
1: Dans le New Jersey.
0: Et Hoboken, c'est de là que viennent c'est là qu'on envoyait les immigrants italiens. Et on les laissait là. Et le gouvernement américain ne faisait pas attention à eux. Donc il fallait qu'eux-mêmes fassent attention à eux. Donc les familles siciliennes, comme la mafia ou comme vous voulez les appeler, les gens allaient voir ces familles pour les aider, pour de l'argent, pour du travail, pour tout ça.
2: Et
0: bien sûr, la manière dont ça fonctionnait, c'est qu'ils vous faisaient une faveur et vous leur deviez une faveur. Et donc la mère de Frank Sinatra était la mère de Hoboken pendant un petit moment, avec l'aide de la famille, bien sûr. Donc c'est comme ça que les rumeurs sont arrivées. Il connaissait ces gens, bien sûr. C'était le résultat de sa propre famille. De son enfance.
2: Donc, oui,
0: il a probablement rendu quelques services pour eux. Le fait de faire élire Kennedy président, c'était Frank qui a fait une faveur au Kennedy, qui parlait à tous ces gens de famille, et ces voyous, comme vous disiez. Et puis ça s'est mal passé, et puis ils ont voulu le tuer, et puis ils ont voulu voir un concert, et puis ils l'ont aimé à nouveau. Donc oui, il y avait une relation bizarre, mais c'était à cause de l'époque dans laquelle il est né, de où il vivait, de où il a été élevé. Je ne crois pas qu'il ait fait vraiment quoi que ce soit d'illégal pour la mafia. Mais oui, il avait ses connexions, tout simplement, à cause de son éducation et de là où il a grandi. Tout le monde, c'était le cas de tout le monde là-bas.
1: Merci beaucoup d'être venu nous voir, Stephen Triffitt. Sinatra, le 110e anniversaire, la tournée The Voice is Back. Merci à notre invité Stephen Triffitt et à Pierre-Édouard Bellanca qui a assuré la traduction.
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0: capté ce temps fort, chant fort. Ça m'a fait la semaine quand c'est sorti.
1: Ah oui, à ce point.
0: J'adore ce petit jeu de mots. C'est comme vous. C'est drôle et chic.
1: Bon, bah, on a réussi notre coup. Alors, c'est bien. C'est un petit peu l'idée qu'on voulait, c'est avoir quelque chose qui résume effectivement le contenu de cet album. Quoi.
0: C'est tellement mieux que Best of.
1: Oui, voilà, c'est un peu commun. C'est un peu réchauffé. Tout le monde. Ça fait renouveler un petit peu la présentation de ce genre de disque.
0: Exactement. On va parler de ces temps forts qui se déclinaient déjà en spectacle, qui sont donc maintenant sur disque et aussi en livre, richement illustré, c'est un bonheur. Temps fort, donc c'est un triple CD avec les hits.

0: dites des plus anciens ou plus récents d'ailleurs.
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0: C'est Whisky Glace avec Sébastien Tellier. Dans le CD 2, c'est votre sélection, vos chansons préférées. Et puis dans le CD 3, les inédits, les remixes et les duos. Donc c'est pour toujours, mais en fait, à la faveur d'un remix, on peut toujours un petit peu modifier sa chanson des années plus tard.
2: Si on veut refaire des nouvelles versions, on peut.
0: Voilà,
2: oui,
0: c'est possible.
2: Voilà. Mais enfin, en ce qui concerne les remixes, là, ils sont. D'abord, ça a été confié. C'est pas moi qui les ai faits. C'est un garçon qui s'appelle Aéroplane.
0: Ouais.
2: Et il est parti des versions originales. Donc, de toute façon, c'est encore la version originale qui a lieu aujourd'hui d'être.
0: Ouais.
2: Voilà. Donc, ça n'enlève pas l'angoisse qu'on a quand on vient chanter pour la première fois sur un disque. Hein.
0: Allez, écoutons une chanson que vous connaissez par cœur, les amis. C'est Manureva qui est en version single dans les temps forts. C'est des triples compilations

0: On vous a entendu hein, chanter chez vous.
1: Ça va, c'était pas mal.
0: Manu Reva, Alain Chamfort, c'est le premier titre du premier CD de cette triple compilation qui en fait est comme une introduction au travail d'Alain Chamfort. Si vous l'avez suivi de loin ces années en disant ah, je l'aime bien, mais est-ce que je connais vraiment son travail? Là, en fait, il y a une très bonne sélection. Alain.
2: Voilà, c'est fait pour ça en réalité. Ouais. Parce que les gens qui me suivent depuis le début, ils connaissent toutes mes chansons. C'est plus une invitation à ceux qui ont une idée comme ça, qui ont été séduits par deux trois chansons, puis qui connaissent pas véritablement mon travail. Donc c'est un truc plus complet. Voilà, c'est de me suivre dans mon parcours pendant, je sais pas, ça a démarré un peu autour de Manu Reva, un petit peu avant, je crois,
0: ouais.
2: Et puis jusqu'à aujourd'hui, parce qu'il y a des extraits des derniers albums, et même des inédits. Voilà, donc c'est une présentation plus globale de ce que j'ai fait, quoi.
0: Moi, ce que j'aime chez vous, j'aime plein de choses chez vous, Alain Chamfort, mais c'est à quel point on ne peut pas dire de quand date telle ou telle chanson. La Grâce, par exemple. La Grâce, ça pourrait être de l'année dernière, ce qui est le cas. Ça pourrait être une chanson des années 70. On ne sait pas, on ne sait pas.
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0: Ça tient à quoi, l'intemporalité d'une chanson?
2: Je crois que c'est être en accord, en connexion avec son époque, quoi. C'est-à-dire d'avoir toujours une curiosité pour la façon dont on doit avancer dans son processus personnel, mais aussi intégrer les notions d'arrangement, de production qui évoluent constamment.
0: Ouais.
2: Le son bouge tout le temps. Enfin, tout est en mutation constamment, mais la musique, elle est en évolution constante. Alors, c'est des rencontres de styles différents qui viennent d'un seul coup se cohabiter, fusionner. Et puis ça emmène encore plus loin, et etc. Et la musique a toujours évolué comme ça, donc il n'y a pas de raison que ça s'arrête. Et si on est attentif à ces effets-là, à ces aspects, bien on s'inscrit toujours dans son époque, et on c'est ce qui fait un petit peu l'intérêt des choses. C'est pour ça aussi que je continue à travailler, parce que j'ai toujours aimé participer à ce qui se passe, quoi.
0: Oui.
2: Et pas être à la traîne ou revenir sur des vieilles recettes que j'ai utilisées il y a 20 ans ou 30 ans. Je pense que chaque moment doit tenir compte de l'environnement dans lequel il est produit, quoi.
0: Et c'est vrai que savoir se renouveler, c'est aussi une de vos qualités, on s'en rend compte, même en enchaînant les tubes. J'aime bien parce que je suis la seule à dire le mot tube. Alain ne dit pas le mot tube.
2: Moi
0: je pense
2: qu'il
0: n'a pas trouvé ça très élégant. Ça va?
2: Mais oui, on prend les mots qui ont été définis pour traduire certaines choses, quoi.
0: Enchaînons les hits.
2: Voilà.

0: chansons de vous que j'ai découvertes, moi, dans ces temps forts. Et pourtant, Dieu sait que j'ai écouté votre discographie, mais celle-là, j'étais passée à côté. C'est « Aime-moi », c'est une reprise d'Elvis, une adaptation de Love Me Tender.
1: Ah, mais elle est récente, hein, c'est-à-dire que on a fait ça avec Duval, Jacques Duval, pour une émission où on me demandait de faire une réinterprétation, une adaptation d'une chanson. J'ai pensé à celle-ci. Et puis bon, c'est avec Jacques ne fait pas que de la traduction.
0: Oui.
1: il a apporté son état d'esprit. Et donc c'est récent. Elle fait partie des inédits. Quoi,
0: oui, c'est ça. Les inédits remixés duo, c'est le dernier disque. Ouais. Et j'avoue que oui, voilà. Là, j'ai fait oh, c'est pas vrai. Et alors pourquoi aviez-vous choisi Elvis Presley? C'est marrant.
1: Parce que c'était pour le cadre de je peux parler d'une émission de télé?
0: Oui, bien sûr.
1: C'était pour Taratata, parce que chaque fois Nagui demande à ce qu'on fasse une voilà un truc un peu original et tout ça. À force de faire l'émission, il faut bien trouver des nouveautés, des nouvelles idées. Et je sais pas pourquoi j'ai pensé à ça. Et en réalité, c'est une chanson extrêmement connue, évidemment incontournable, mais en même temps, c'était l'idée de la détourner justement et d'en faire quelque chose d'autre, quoi.
0: Ouais. Donc vous pensiez connaître Alain Chamfort et vous pensiez connaître Love Me Tender d'Elvis Presley, eh bien, oubliez tout ce que vous saviez, parce que là, c'est une version sur laquelle j'ai craqué. Je suis ravie de la partager avec vous. Elle fait partie, oui, des chansons inédites de ces temps forts d'Alain Chamfort qui viennent de sortir.

0: ce je t'aime final, Alain. Oh, waouh.
1: Essayer de, oui, de trouver le ton, c'est pas toujours facile parce que je n'ai pas voulu le faire chanter, que sinon ça fait je t'aime. Donc voilà,
0: c'est le rayon Lara. C'est Lara Fabian qui chante je t'aime. Voilà, non mais là le dire comme ça, c'était génial. C'est aussi un livre, un beau livre aux éditions GM. D'ailleurs, je crois qu'on peut faire un package entre les disques et le livre.
1: Absolument.
0: Ce sont des entretiens donc avec Maude Berthomier. Et je dois dire que c'est déjà c'est passionnant parce que pourtant Dieu sait que vous êtes généreux en interview et que vous racontez des anecdotes à qui vous en demande. Mais là, vraiment, dans le livre, on apprend des choses. Et puis il y a ces photos.
1: Ah oui, l'iconographie, oui, bien sûr. Alors ça, c'est un peu des choses que j'ai retrouvées chez moi, parce que le livre s'est fait assez rapidement quand même, ouais. Indépendamment des entretiens avec Maude, on a passé plusieurs jours. Sinon, effectivement, comme il voulait l'illustrer, alors après, c'est compliqué d'aller au-devant des photographes qui ont fait des photos,
0: oui.
1: leur demander, etc. Donc j'ai trouvé chez moi toutes ces photos qui existaient, et puis les photographes sont prévenus, mais si oui. on n'avait pas le temps de les prévenir à l'avance, quoi.
0: J'aime bien parce que j'ouvre au hasard et par exemple page 70, on vous voit rigoler en studio avec Véronique Sanson par exemple.
1: Ouais,
0: voilà, il y a vraiment des photos perso qu'on n'a jamais vues, des photos prises sur scène, les pochettes d'albums, etc. Et ça m'amène à vous poser la question de l'image, parce que Alain Chamfort, vous avez quelque chose en commun avec beaucoup de chanteuses, mais pas beaucoup de chanteurs, c'est que on vous a beaucoup dit que vous étiez beau. On a beaucoup commenté votre apparence, votre élégance, votre physique. C'est vrai que c'est un trait d'habitude réservé aux chanteuses, voilà, à qui on fait des compliments, sollicités ou pas d'ailleurs. Comment vous avez vécu ça, vous ?
1: Écoutez, heureusement que quand on est soi-même concerné, on est toujours en doute beaucoup sur son physique. On est toujours,
0: ouais.
1: En tout cas, moi, j'étais toujours complexé, soit parce que je me trouvais trop maigre, soit trop grand, soit que j'avais les cheveux trop crépus. On a toujours quelque chose qui va pas. Donc bien heureusement. Et puis en revanche, c'est vrai que si j'avais pas eu ce visage-là, je pense que Claude François m'aurait pas proposé de chanter. C'est-à-dire que ça a été aussi un élément qui a contribué à ce que d'un seul coup il m'a demandé de chanter parce qu'il s'est dit il va peut-être plaire aux minettes. Enfin, en gros, c'était ça. Donc ça a été aussi un élément qui a contribué à me faire connaître. Et peut-être me faire apprécier aussi, pas dire le contraire. Mais après, ça peut être aussi un certain. On ne peut pas se reposer là-dessus, quoi. Parce que d'abord, ce qu'on appelle beau, c'est très relatif. C'est chacun sa notion. Et puis en plus, ça ne dure pas. Donc, moi, c'est une chose qu'il faut savoir dès le départ, et il faut réussir à sortir de ça et de trouver une autre manière d'intéresser les gens, plus par le contenu de ce qu'on fait, par la qualité éventuelle, et s'écarter de plus en plus de cette idée d'apparence quoi qui peut être aussi négatif, enfin parce qu'il y a des gens qui justement parce qu'ils vous trouvent peut-être trop avenant comme ça sur un plan physique peuvent aussi avoir un rejet, ça fait trop, vous savez, des acteurs trop beaux, admettons, on les trouve un peu insipides quoi,
0: on les prend pas pour tous les rôles,
1: voilà, donc le cinéma a beaucoup démontré que le physique finalement qui comptait c'était celui qui avait du caractère, celui qui pouvait intriguer, qui pouvait produire une certaine méfiance. Enfin, je veux dire, il y a plus de rôles autour de gens qui ont des physiques un peu étranges que des gens beaux. Ça laisse un peu indifférent, quoi. Ça touche les très jeunes filles, mais au-delà de ça, on passe à autre chose. Vous voyez, donc on sait aussi que ça peut être quelque chose qui n'est pas forcément positif, quoi. Voilà, faut faire attention à ça, quoi, effectivement.
0: Et c'est bien, parce qu'avec cette façon de penser, pas de lifting.
1: Non.
0: Il y en a, en revanche, pour les chansons, on l'a dit, des petits liftings, des petits remixes sur... Dans cette compilation Temps Fort, il y a une version par Aéroplane de Manureva. Voici la version remixée.

0: les remixes, les reprises, tout ça, c'est quelque chose qui vous plaît, qui vous amuse?
1: Je sais pas quoi vous dire, parce que ça dépend. Si on arrive à faire des reprises et les amener vers quelque chose de différent, les repersonnaliser, justement, leur donner une autre audience, enfin une autre écoute, oui, ça peut avoir de l'intérêt. Après, vous savez, si on parle de la chanson qui a été la plus reprise, c'est My Way, quoi, par exemple.
0: Alors, évidemment, comme d'habitude.
1: Quand ça lui permet d'avoir une résonance internationale, etc., etc., c'est formidable. Quand il s'agit de mettre un traitement de son juste un peu différent dessus, ça me suffit pas, quoi. C'est pas quelque chose que je trouve pas suffisamment d'intérêt dans ce genre de travail. Maintenant, ça permet peut-être d'être diffusé sur d'autres antennes, ça permet peut-être de toucher un public différent. Voilà. Alors, je peux pas être contre, mais j'en vois les limites, quoi.
0: Oui, ouais, voilà. Ouais. Vous parliez tout à l'heure, vous évoquiez vos débuts, donc avec Clo-Clo qui vous met sur le devant de la scène. Claude François, ça c'est le tout début de votre carrière. Souvent, on dit, c'était mieux avant. Moi, je me demande ce que vous pouvez faire maintenant avec le succès, avec la confiance en vous-même, j'imagine, même artistique, que vous avez eu au fil des années et que vous ne pouviez pas faire avant, justement. Qu'est-ce qui est mieux maintenant? Qu'est-ce qui est plus libre, voilà, libéré?
1: Moi, j'ai l'impression qu'on est toujours un peu sur la ligne de départ.
0: Hein. Ah, c'est vrai?
1: Oui, oui, oui. Disons que ce qui me rassure, c'est en tournant le dos à ce que j'ai fait, en regardant dans le rétroviseur, plutôt, c'est de constater qu'avec tout ce que j'ai fait, ça me dit que je suis capable de l'avoir fait. Ça me rassure sur les possibilités que j'ai, je dirais. Mais ça ne veut pas dire pour autant que ça me rassure sur mon avenir, parce que j'ai toujours cette angoisse de plus être capable. Dès qu'on doit redémarrer, on doit refaire ses preuves tout le temps. Enfin, c'est comme ça que j'ai entrepris mes albums. J'avais jamais l'impression de m'asseoir sur un divan extrêmement confortable avec tout un public qui était là à m'applaudir.
0: Ouais.
1: Non, à chaque fois, il faut reconquérir, il faut continuer à ne pas décevoir ceux qui vous ont suivi, qui vous ont apprécié. Et puis, soi-même, c'est aussi une remise en question. Je veux dire, c'est un challenge aussi par rapport à soi d'avoir un objectif comme ça, de pouvoir se surprendre encore, de pouvoir sortir de soi des choses qu'on n'a pas encore entendues. Enfin, il y a quand même cette volonté-là. Moi, j'ai toujours eu ça en moi et je me suis jamais reposé sur mon acquis, parce que j'ai toujours l'impression qu'il était très fragile, quoi.
0: Alors que là, quand on l'a dans les mains, franchement, que ce soit le livre Temps Fort, Alain Chamfort, les entretiens avec Maud Berthomier chez GM Éditions, ou ce triple CD Temps Fort, on se dit quand même, waouh, quelle carrière!
1: Ouais, ça me fait plaisir de considérer que tout ça a pu avoir lieu, et je suis fier et je suis content de monter sur scène parce que j'ai un répertoire qui me plaît.
0: Ouais.
1: Mais j'ai envie de pas me décevoir et que ce répertoire il continue à m'apporter le même plaisir. Mais avec le temps, on devient de plus en plus exigeant, donc j'attends de moi encore beaucoup plus et des gens qui travaillent avec moi. Mais c'est ça le challenge, c'est ça qui est beau, quoi, finalement.
0: Dans le CD numéro 2, la sélection d'Alain, sont vos chansons préférées, il y a une version symphonique de « En regardant la mer ». J'aimerais qu'on en écoute quand même quelques notes, parce que c'est une beauté. On dit ça.

0: merci beaucoup d'être venu nous voir, Alain Chamfort. On vous souhaite encore plein de concerts. Et puis, vous reviendrez bientôt nous voir, de toute façon.
1: Ah bah, si vous m'invitez, je reviens, hein,
0: toujours,
1: ça c'est sûr.
0: Alain, toujours.
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3: Bonjour la France, j'espère que tu vas bien la France. La France, je pense bien à toi, je pense bien à tous les pompiers qui sont mobilisés dans tous ces départements. J'espère que ça va aller mieux, je vous embrasse très fort les gars. Comment ça va Éric Bastien ?
4: Eh ben, j'ai les mêmes pensées également pour tout le monde, pour tout ce qui se passe. Ben, ça va Valérie, c'est la dernière semaine là. Hein.
3: C'est la dernière semaine les petits amis en direct, après ça sera du best-of et puis à la rentrée ça sera plus nous. Voilà. Alors, pour cette dernière semaine, on vous fait un cadeau surprise mystère. Oui, ben c'est comme ça. Il y a des choses dans la vie, on n'a pas besoin de tout savoir. Tout ce que je peux vous dire, c'est que le gagnant vendredi de la finale, il gagne un séjour exceptionnel pour la 5e édition du Ici Live qui aura lieu en septembre.
4: Wow, là là.
3: Vous n'aurez pas un seul nom de la programmation musicale, c'est là la surprise. 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Qu'est-ce qu'on gagne si on ne gagne pas ça ?
4: Vous savez, ici Provence m'a quand même communiqué quelques informations en ce qui concerne la programmation musicale. Évidemment, la star à la Ciotat, c'est Joe Malongo.
3: Ah oui, d'accord.
4: Non, mais Joe Malongo vient avec, en première partie, sa fille, Inès Malongo. Ça, c'est une espèce de blues note qui est à découvrir.
3: Je sens qu'on est parti pour 4 minutes de tunnel.
4: Oui, et Roger voilà. Et son Big Bang, Roger Malongo et son Big Bang sera de la partie également.
3: D'accord.
4: Et tout le monde vient avec sa machine espresso. Bien sûr, 32 dosettes, 6 verres en verre.
3: C'est magnifique. Allez, on accueille nos deux premiers candidats de la semaine, Alban et Emmanuel. Comment ça va, les amis ?
4: Bonjour.
5: Bonjour.
3: Alors,
5: bonjour, enchanté, au taquet.
3: Au taquet, bien sûr.
5: Et alors.
4: Et bon lui.
3: Alors Alban, tu joues avec Isidro Mardèche. Tu habites les Vences en Ardèche.
6: Tout à fait.
3: Ça va vers l'Ardèche là ? C'est pas trop le bordel ?
6: Eh ben, un petit peu chaud quand même. Un petit peu chaud.
3: Mais voilà. Les incendies, ça va en Ardèche ? On n'y est pas.
6: Non, ça va. Okay. Ça va.
3: C'est déjà.
6: Pour le moment, c'est maîtrisé. C'est voilà.
3: Ok. Alors, tu es mariée à Victor, tu as une fille qui a 9 ans, qui s'appelle Gloria.
6: C'est ça.
3: Dis donc, tu as...
6: Que j'embrasse.
3: J'espère bien. Tu as un chat qui a 19 ans.
6: C'est ça. Céleste.
4: J'ai bien vécu. Hein.
3: Dis donc, 19 ans, c'est bien. Hein.
6: Mon chat fidèle, voilà. Alors, un peu sénile quand même.
3: Oh, pauvre, 19 ans.
6: Oui. C'est ça. Elle oublie qu'elle a mangé, donc elle réclame sans arrêt à manger.
3: Ah non, mais ça, c'est le truc des vieux, ça. Les vieux, ils ont tout le temps faim, comme les mômes. Mais si, les vieux chats comme les vieux hommes. Alors, on t'appelle Banette, Mélida. Banette.
6: C'est vrai. C'était mon petit prénom enfant. Et voilà, j'ai des collègues qui m'appellent encore comme ça.
3: Ah bah d'accord.
4: Et on se lève tous pour elle.
6: Voilà.
4: Banette. Non, bon... Oh, écoutez, c'est
3: alors, je sais que c'est la dernière semaine de cette émission,
4: oui.
3: Mais va falloir se reprendre. Au niveau des vannes, j'aimerais pas partir sur un mauvais souvenir.
4: Assure d'échec.
3: Alors, tu es infirmière en EHPAD depuis toujours.
6: Depuis, on va dire ça.
3: Voilà, avant, tu étais en région parisienne, et c'est depuis 4 ans que tu t'es installée en Ardèche. Donc, du coup, tu es en infirmière dans quel EHPAD près de chez toi
6: Oui, l'EHPAD de Chambonas, d'ailleurs, qui vous écoute tout le temps, surtout en cuisine.
3: Ah.
6: Où, il y a ici, voilà.
4: Bah, salut l'EHPAD.
3: Salut l'EHPAD de Chambonas.
6: On les embrasse très fort.
3: Ah, ben, on les embrasse. Alors, nous allons tout de suite marquer le premier point, parce qu'il y a un moment donné, faut marquer.
6: Oui.
3: Allez, tiens, je te mets Véronique Sanson. Il n'y a que de l'eau, de l'eau, puis de l'eau de là-haut. Ouais, de l'eau de pluie, de l'eau de là-haut, il y a des endroits où ça serait bien qu'il pleuve. Alors, le premier distributeur automatique vendait de l'eau bénite. Est-ce que c'est vrai ou faux, top chrono ? Le premier distributeur automatique vendait de l'eau bénite.
6: Ah ben, on va dire que c'est vrai.
3: T'as bien raison, c'est vrai. Au 1er siècle avant Jésus-Christ, en Égypte, Héron, en Alexandrie, imagine un mécanisme qui va distribuer automatiquement une petite quantité d'eau bénite lorsqu'une pièce est introduite dans la machine. Voilà. Magnifique. Premier point pour Alban.
4: Emmanuel, comment ça va, Emmanuel?
7: Oui, bonjour.
4: Ah là là, Emmanuel, ici, tout va. Tu sais, Emmanuel, Valérie l'a évoqué, c'est la dernière semaine en direct, on est en best-of jusqu'à fin août. C'est donc, pardonnez-moi, mais la dernière semaine pour moi de finir sur les honneurs. Hein, vous finissez dans les honneurs au niveau des sondages, vous, Valérie. Moi, je veux gagner cette semaine.
3: Ah oui, voilà. Oh bah ça on a deux. Oui, bah tout le monde veut gagner, mon petit chat.
4: Emmanuel, je compte sur toi, s'il te plaît.
7: Oui.
4: Alors,
7: oui.
4: Très très belle présentation qu'on va faire à poil tout de suite. Parce que notre Emmanuel d'ici Toen, alors on vient de me communiquer cette info que j'avais pas sur ma fiche merveilleusement préparée par.
7: Tout à fait, j'ai un joué.
4: Ah non, Maître Kikandon qui est avec nous cette semaine.
7: J'ai la canicule, donc voilà.
4: T'as posé nu? Et à quelle occasion?
7: Alors, c'était une campagne pour Greenpeace au G7 en 2009,
4: ouais.
7: À Puisset, dans un domaine où je travaille depuis 30 ans,
4: okay.
7: Domaine viticole, où ils ont pris Greenpeace, c'est beau d'ailleurs, parce qu'en fait, on s'est remarqué que la canicule avance sur les vendanges.
4: Voilà, donc c'était pour parler du réchauffement climatique.
7: Ils ont pris les vendanges comme le vin, comme aspect vraiment au changement climatique déjà en 2009.
3: On veut la photo.
4: Oui, mais c'est, bon, d'accord, c'est très bien. Mais nous, voilà, on veut te voir dans le petit appareil. Mais oui.
3: Pourquoi petit?
7: Mais vous l'avez direct, vous tapez Greenpeace avec Sensor Tunic.
4: Ah oui, bah on va regarder.
3: Écoute bien.
4: Attends, on va regarder, on va en parler.
7: Du monde, à Mexico,
4: oh là là.
7: À Madrid, je crois aussi. Il a fait venir 10 000 personnes. Où on a posé nu.
4: Bon, ben on va rien.
7: Nous, on était 750 dans les vignes.
4: Ouais, quand voilà. Même. Alors, Emmanuel, tu habites à Azé-sur-Cher, c'est en Indre-et-Loire, t'es célibataire. T'as un chien qui s'appelle Igloo, donc déjà, c'est rafraîchissant. Fait du bien. Et en ce moment, tu fais t'es en reconversion, tu fais quoi?
7: Là, j'étais dans un stage, en fait, de présentation de podcast, en fait, de radio.
4: Ah, super, ça. Tu fais un atelier de création de podcast.
7: Pour remplacer Eric.
4: Bon, écoute, vas-y, de toute façon. On a trouvé la photo.
7: J'étais avec une association Culture du Cœur.
4: Ouais, j'ai vu parce qu'en fait tu interviews des groupes de musique.
7: Radio Béton surtout.
4: Voilà, et tu voudrais faire donc décrire. Enfin, t'es en train de travailler autour d'un podcast. On va reparler de tout ça parce que t'es un artiste, t'as fait plein de choses.
7: Mais
4: on va jouer bien sûr. Voilà. Ouais, on y va. T'as raison. C'est parti, petit extrait.
8: Mais j'entends siffler le train.
4: Courage à tous ceux qui sont en galère hein, d'ailleurs dans les trains en ce moment. Je vous critique pas, mais voilà, je sais que c'est quand même compliqué comme sujet. La Mauritanie dispose du réseau. C'est pour ça risotto, j'ai faim. La Mauritanie dispose du réseau ferroviaire le plus dense de toute l'Afrique. Top chrono, vrai ou faux?
7: Le plus dense?
4: Ouais, le plus important de toute l'Afrique. La Mauritanie.
7: Allez, je dirais.
4: Allez, c'est faux. Oui, tu as raison, la Mauritanie ne possède qu'une seule ligne ferroviaire. 704 km principalement utilisée pour transporter du minéral de fer. Donc, elle est loin d'être le plus gros réseau.
3: Alban, un point. Emmanuel, un point. Et là, tout de suite, vous écoutez ici. Je marche seul. Allez, je marche seul avec JJG et Jean-Jacques Goldman. On vous aime. À tout de suite, mes petits canards.

0: seul, Jean-Jacques Goldman. C'est de la bonne musique de début de semaine, ça, j'ai l'impression. Sur ici. Bah oui.
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2: Alors, ici, nous sommes avec Alban qui a un point, Emmanuel qui a un point. Emmanuel, écoute-moi bien. T'as répondu. Allez, on va dire une seconde après le gong. Donc, tu vas te reprendre, mon petit bouchon. Alors, Alban qui joue avec ici, Drôme Ardèche. Alban qui est infirmière. Mais alors, époque petite, tu voulais être coiffeuse avec ta sœur.
3: Ah oui, oui, carrément, bah oui.
2: Et que.
3: On adorait.
2: Tu coupais les cheveux de ton frère. Vous copiez les cheveux de votre frère.
3: Ah oui, pas moi parce que j'étais pas très douée. C'était plutôt ma sœur. Et franchement, elle gérait bien.
2: Mais est-ce qu'elle est devenue coiffeuse, ta sœur?
3: Pas du tout, pas du tout. Elle est institutrice.
2: Ah. Voilà. Et ton frère, il fait quoi?
3: Mon frère, il est commercial.
2: Ah non, donc il a.
3: Je crois que ma sœur continue à lui couper les cheveux de temps en temps.
2: Ça, j'adore. Ça, j'adore l'idée que ta sœur coupe les cheveux de ton frère. Alors, tu t'aimes bien un petit peu. Bon, le sport, on est d'accord qu'à part du vélo, t'en fais pas.
3: Voilà, c'est oui, ça. Bah, je pédale pas mal en journée, mais sinon, non.
2: T'aimes bien le vélo, quoi.
3: Ouais, je me déplace à vélo, ouais. Bah, c'est plus pratique.
0: T'as
3: voilà.
0: Bien raison. Tour de France, ça suit sur ici, hein, tout l'été, là. Tour de France.
2: Dès qu'il peut, couper la parole.
0: Ah,
2: ben
0: non, je fais un petit placement produit. Hein.
2: Mais on s'en fiche, laisse-moi parler.
0: On s'en fiche pas du Tour de France, on est partenaires.
2: Eh bien, tu en parleras.
0: Vous allez vous fâcher avec le partenaire.
2: Je m'en fous, tu parles de ça avec tes candidats. Laisse-moi tranquille. Oh là là, la relouterie du gars. Bien, alors.
3: On va discuter.
2: Mais oui, alors, mon petit chat, il paraît que tu cuisines. Tu as eu, pour tes 40 ans, une crêpière. Vendredi, tu fais des crêpes parce que t'es un peu, t'es bretonne d'origine.
3: C'est la tradition. Le vendredi, c'est des crêpes. Des crêpes et des galettes.
2: Oh
3: voilà.
2: Mon Dieu. Ça, on adore. Parce que tu es d'où en Bretagne?
3: Alors, Finistère.
2: Ouais.
3: Du côté de Roscoff.
2: Ah d'accord, ok. Donc du coup, voilà. Rien à voir avec la Drôme Ardèche.
3: Rien à voir, mais voilà, j'aime les deux régions. Voilà.
2: Ok, bien. Alors, ma petite bretonne, on va marquer un deuxième point avec la deuxième question vraie ou faux. Tiens, je te mets un extrait de Sacha Guitry.
4: 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Nous verrons ça demain. 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Non, ne me dites rien.
2: Alors, bien on sûr, va parler là, de Sacha bien. Guitry, comédien français et metteur en scène et génie. Alors, il paraît que Sacha Guitry a redoublé 10 fois la classe de 6e. Et il y fêta d'ailleurs ses 18 ans. Est-ce que c'est vrai ou faux? Top chrono, 5 secondes. Est-ce qu'il a vraiment redoublé 10 fois sa 6e? Vrai ou faux?
3: Faux.
2: Et non, c'est vrai. Il a redoublé 10 fois. Alors, pas du tout parce qu'il était mauvais élève, mais parce qu'il était indiscipliné. Il a été renvoyé de 11 écoles. Donc, bon, c'est quand même devenu l'un des plus grands auteurs du 20e siècle. Voilà, pas de points.
0: Emmanuel, qui a posé nu il y a quelques années, Emmanuel, qui est Azé sur Cher. Reconversion, tu l'as dit, tu prépares l'atelier de création de radio, tu fais de la photo aussi. Tu as été animateur, guide, accompagnateur, ouvrier viticole. Mais tu as fait combien de métiers dans ta vie, Emmanuel?
5: Je suis plus vieux que mon grand-père, comme on dirait, quoi.
0: Ah ouais? Bah non, mais t'as fait plein de trucs, c'est bien.
5: Oui, oui, j'ai eu la chance de pouvoir voyager, et d'en profiter, quoi, et puis de me reconvertir par amour en Touraine. C'est une très belle région viticole, donc voilà, quoi.
0: Tu fais du rugby aussi depuis plus jeune. Oui. Attends, ça rigole pas parce que t'as été vice-champion de France?
5: J'ai eu fait.
0: Ah ouais, t'as eu, mais bon, t'as été vice-champion de France cadet, c'est pas rien comme titre, ça, Emmanuel.
5: Oui, c'est bien, bah grave. Ouais, grave. Bien, et puis l'équipe juste après où moi, comme on dit dans le métier, dans le jargon, je me suis fait péter le genou, donc j'ai pas été qualifié, mais bon, ils sont devenus quand même champions de France, lui et Tour. Voilà.
0: D'accord. Écoute, alors, félicitations.
5: Je tiens à signaler.
0: Non, mais voilà. Tu t'es remis à bricoler, d'ailleurs, tu peins, voilà. T'as eu des félicitations d'un peintre professionnel il y a pas longtemps, comme quoi tu te débrouilles bien.
5: Oui, c'est ça. Tout à fait.
0: Et puis on écoute la musique de Louis Labrocante parce que tu rénoves les vieux objets.
5: Alors, je la rénove, je les répare et puis je m'en sers, quoi.
0: Bah ouais.
5: Oui, tout à fait, c'est cool. Oui, c'est bien.
0: Et là, tu travailles sur un porte-manteau des années 20. Non, mais c'est génial tout ce que tu fais, ça.
5: Oui.
0: On adore les brocantes.
5: Oui.
0: Alors, mon petit Emmanuel, à présent, il est temps de jouer. Tu parlais du genou que tu t'es pété, ça tombe bien, on va parler de médecine, d'urgence, avec cette question pour un point. Il est possible d'avoir une tendinite de la langue. Vrai ou faux? Top chrono, 5 secondes. Tu dis faux, c'est bien, t'es dans le chrono, impeccable. Et en plus, t'as raison, c'est faux, une tendinite, c'est une inflammation hein, d'un tendon. Mais la langue est un organe qui est essentiellement constitué de muscles, ne possède pas de tendon, donc il n'y a pas de tendinite de la langue. Bravo, Emmanuel.
2: Allez, un pour Alban, deux pour Emmanuel. Et là, maintenant, tout de suite, Clara Luciani, sous mon sein, la grenade. Vous écoutez ici, on vous aime. À tout de suite.

0: Oui, oui, prends garde. Clara Luciani sur Ici Midi 24.
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2: Nous sommes au taquet avec Alban qui a 1, Emmanuel qui a 2. Alban qui va tout cartonner maintenant parce qu'elle adore la musique. Il paraît que tu as été plusieurs fois voir l'enregistrement de Tarata.

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1: C'est qui chante?
2: Alors, on a Jérémy Ferrand.
1: Ouais.
2: Et puis Paolo Conte.
1: Eh ben, c'est bien, bravo, oui. Les souvenirs sans mère. Nanani, nanana, nanani, nanana. Et à quand de mai. On adore cette chanson. Et bah ça fait 2 points, tu as 3.
3: Jérémy Frérot, c'est quoi? Frérot de la Vega.
1: Oui, bah c'est Jérémy Frérot qui chante. Alors,
3: deux, hein. Frérot est de la Vega.
1: Oui, écoutez, c'est Jérémy Frérot qui chante. Voilà, laissez-moi tranquille.
3: Ça rattrape les 2 secondes de plus.
1: Voilà,
3: qu'il a pris, Emmanuel,
1: exactement.
3: On est bien d'accord. Bon, Emmanuel. Oui. Emmanuel, on va juste dire un
4: petit. Il est passé il y a 15 jours à Saint-Avertin. En concert gratuit.
3: C'est gratuit, alors c'est encore mieux. Dis donc, t'adores cuisiner les pâtes. Et alors, je découvre, c'est juste ce qu'on va se dire, parce que voilà, tu t'es autoproclamé champion du monde de la tartiflette. Dis donc.
4: C'est
3: champion du monde. Tu fais la meilleure tartiflette du monde. C'est pas très sommaire.
4: Je t'invite quand tu veux, Eric.
3: Oui, écoute, avec grand plaisir.
4: Valérie, tant qu'à faire, c'est après dans le coin.
1: Bien sûr, écoutez, la tartiflette, c'est bien pour mon gros cucu.
4: Mais oui.
1: C'est très bon.
4: J'ai appris ça d'une recette lorsque j'étais animateur, directeur de Colo. Voilà, avec une cuisinière de montagne qui m'a dit les fondamentaux de la finale.
3: Eh ben, c'est bien ça.
4: Bonne pâte.
3: Très bien.
1: Ben voilà.
3: Roi des pâtes aussi, hein, puis des salades, fenouil, courgettes, citron. Magnifique. Non, mais ça donne faim. Alors qu'il a que 2 pauvres pieds de tomates quand même à la maison. Alors,
4: c'est chaud.
3: Il a 2 pauvres pieds de tomates, mais les pauvres, ils sont un peu fortement décédés.
4: La nature est belle, mais des fois, elle est
3: Je sais. Voici ton quiz musique, mon petit Emmanuel. Tranquille, tu vas écouter 2 titres, tu vas devoir reconnaître qui sont les artistes. J'ai bien dit, pas les titres de chansons. Hein. Le nom des artistes, ou le groupe, ou le duo. Allez, on y va, c'est parti.

0: hein, t'as compris, top chrono.
1: Ah, la première c'est Shakira et Donna Summer peut-être la deuxième.
0: Aïe aïe aïe. Alors, évidemment, c'est un clin d'œil. Alors attends, c'est bien sûr, c'est un clin d'œil à la Coupe du Monde. Alors oui, c'est le Dai Dai qui est libre.

0: Alors tu m'aurais dit à la rigueur Gloria Gaynor, je l'aurais pris. Là c'est le groupe qui a repris la chanson de Gloria Gaynor, qui est le fameux Hermès House Band. Le carton 98, la descente des Champs-Élysées. Tu y étais je crois en plus.
1: Oui, j'étais sur les champs.
2: Ok.
0: La première étoile.

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2: Et nous sommes au Taquet avec Alban et Emmanuel qui ont 3 points chacun. 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On reprend la compétition. Alors, ma petite Alban, il paraît que ton mari Victor est d'origine serbe et que tu apprends à cuisiner des plats de la Serbie. Qu'est-ce que c'est les plats de la Serbie ?
3: Alors, qu'est-ce que c'est ? Je ne suis pas encore très douée, mais j'essaye de faire de mon mieux.
2: Alors, c'est quoi ? Par exemple, le plat typique ?
3: Alors, c'est du chou farci. Alors, ça, c'est très, très bon. Après, il y a des sortes de chorba, c'est des soupes. À base de haricots, de viande. Et après, ce que j'adore faire, c'est la ghibanitsa.
2: Qu'est-ce que c'est ?
3: C'est de la pâte feuilletée avec du fromage. Donc, c'est cuit au four, c'est croustillant, c'est... voilà.
2: On adore.
3: Très, très bon.
2: On adore.
3: Voilà.
2: Ah oui, on adore. Alors, tu as rencontré Victor alors que tu allais quitter la région parisienne.
3: C'est
2: ça. Et il y a eu une dernière soirée de travail. Une collègue a invité un de ses amis. Bon, elle pensait un petit peu vous caser, hein. Et devant le restaurant, t'as vu un homme, t'étais persuadée que c'était lui. Et bon, Alban. Et qu'est-ce qui s'est passé alors?
3: J'étais sûre que c'était lui, en fait. Et puis ma copine qui le connaissait, mais qui l'avait pas vu depuis longtemps, me dit non, je suis pas sûre. Et moi, j'ai eu comme un feeling. C'était lui, enfin voilà. Et mon regard, enfin, je l'ai pas quitté des yeux de toute la soirée. Et voilà, et tout s'est passé très vite, et voilà.
2: Mais tu
3: et on est ensemble depuis 14 ans, enfin 14 ans de mariage déjà, et voilà.
2: Oh mon Dieu. Et alors, attends, tu dis que tu avais l'impression qu'il avait un truc de spécial. C'était quoi? Tu sentais quoi? Il avait des yeux magnifiques, une voix exceptionnelle.
3: Oh bah il est très beau. Il est magnifique.
2: Ah voilà.
3: Voilà. Non mais voilà. Il a un grand cœur. Il est prévenant. Il est voilà. C'est mon amoureux.
2: Oh là là, qu'est-ce que c'est beau. Bon ma chérie, on va essayer de marquer 3 points de plus avec la question à choix multiples. Je pose la question, je te propose des réponses. Évidemment, tu auras 10 secondes pour me donner ton choix. Tiens, on écoute Mylène Farmer. À côté de tes idéaux, quel est le véritable nom de famille de Mylène Farmer ? Est-ce qu'elle s'appelle Mylène Martin ? Mylène Dubois ? Mylène Gauthier ? Mylène Damido ? Top chrono, 10 secondes. Mylène Martin, Mylène Dubois, Mylène Gauthier, Mylène Gauthier ?
3: Oui.
2: Eh bien, il s'agit évidemment... Une bonne réponse, oui, elle s'appelle Mylène Gauthier.
4: Oh, je savais pas.
2: Bravo. Allez, 3 points, ça te fait 6.
4: Ah, Emmanuel, bon, on va voir, on va peut-être pouvoir marquer 3 points de plus également. Emmanuel qui est avec ici Touraine, qui habite à Azé-sur-Cher en Indre-et-Loire, qui a eu 15 000 vies, qui a fait 15 000 choses et qui a des petites particularités, on te découvre. Emmanuel, tu collectionnes l'eau des fleuves. Marrant ça, et des lacs d'ailleurs. Ah, c'est-à-dire que t'as des fioles, des jerrycans.
5: C'est bien, c'est bien.
4: J'ai pas entendu, Emmanuel. Rapproche-toi bien près de ton téléphone pour nous parler.
5: Non, l'eau, c'est bien de l'entendre.
4: Ah oui, tu as raison, mais c'est bien d'entendre l'eau.
2: Comme dirait mon ami Phil, l'eau, c'est la vie.
4: Eh ben oui, alors donc tu connais... Mais t'en as combien? Je sais pas,
5: moi... J'ai un besoin d'éthique de l'eau de là.
4: Ouais, et t'en as combien des fioles d'eau à la maison, si c'est une collection?
5: Une trentaine, hein.
4: Une trentaine, c'est pas mal ça, c'est pas mal.
5: Oui,
4: tu ramènes ça de tes voyages, quoi, notamment du Mékong.
5: Moi, oui, mais aussi des amis qui ont la chance de pouvoir voyager, quoi.
4: Ouais, mais c'est top parce que t'as l'eau du Nil, du Gange, du Loch Ness, presque tous les océans, et t'as même l'eau de la forêt de Brocéliande. C'est génial.
5: Oui, c'est la plus belle, je crois.
4: Ah ben je sais pas, ben on va te faire confiance. C'est breton, donc on va pas te contredire, on va pas contredire les Bretons. Tu es un peu casse-cou. J'ai vu que t'avais sauté d'un pont dans les Alpes.
5: C'est ça, les Alpes mortelles.
4: D'accord, et c'était un pont combien de mètres de haut du coup?
5: 90 mètres.
4: Ah ouais, quand même. Ah non, mais c'est énorme. Avec 90 mètres, c'est... Ben Léon, t'as pas eu peur? Ça fait mal, ça.
5: Non.
4: Bon, bah, écoute, je te pose pas de questions. T'as sauté à l'élastique et t'aimerais faire du parachute, mais t'as pas encore fait ça de parachute.
5: Non, malheureusement non.
4: Ok.
5: Non.
4: En revanche, tu as été en Corse et là, tu as écouté de la musique sous la mer.
5: Oui.
4: C'était bien.
5: C'est génial. C'est une super découverte. Je savais pas que ça pouvait exister comme ça.
4: C'est-à-dire que t'es...
5: une activité qu'un club faisait, moi j'étais adjoint de direction,
4: ouais.
5: Et j'ai emmené les mômes, voilà, c'était une activité proposée, et c'est vraiment impressionnant, et je pourrais pas le décrire en fait.
4: Non, mais ça s'entend, hein, d'écouter la musique sous la mer, la chasse sous-marine, la pêche en mer, c'est une expérience unique. Allez mon petit Emmanuel, allons-y avec cette question.
5: Là.
4: Ouais, c'est maintenant, elle vaut 3 points. T'aimes les chiffres, t'aimes les maths, t'aimes compter. Très bien. Le compte est bon, allons-y. Quel nom donne-t-on à un mot formé en changeant l'ordre des lettres d'un autre? Quel nom donne-t-on à un mot formé en changeant l'ordre des lettres d'un autre? Attends, je te fais des propositions. Un calligramme. Une épigramme. Une anagramme.
5: Oui.
4: Une damidogramme. Top chrono.
5: L'anagramme.
4: Tu dis l'anagramme.
5: Oui.
4: On va pas laisser trop de suspense. Oui, c'est une bonne réponse. C'est l'anagramme, un mot ou une expression obtenue en réarrangeant toutes les lettres d'un autre mot sans en ajouter ni en supprimer. Donc chien, par exemple, c'est l'anagramme de niche.
2: Alors, ça fait 6 points pour Alban, 6 points pour Emmanuel. Vous êtes à égalité, les amis. Il restera la question cash pour vous départager et le bingo. Mais là, tout de suite, vous écoutez ici.
4: Ah, j'adore.
2: Et... t'adores ?
4: Ça, j'aime bien, oui.
2: Eh ben oui, c'est quoi ? Voilà, allez, c'est Phil Collins.
4: Voilà,
2: sous
4: je l'avais.
2: Ouais, vous écoutez ici, on vous aime, à tout de suite, mes petits poulets.

0: Je la connais par cœur, cette chanson.
1: Bien sûr, ouais.
0: Two Hearts, deux cœurs, Phil Collins, le mien.
1: Ouais.
0: Eh ben oui, votre cœur, le mien, nos deux cœurs réunis.
1: Oui,
0: à jamais.
1: Oui,
0: allez,
1: jingle, oh, c'est Diana. Vas-y.
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1: Allez. Nous sommes avec Alban et Emmanuel, ils ont 6 points chacun. Alors, Alban, il paraît que t'as un défaut, tu organises mal les choses. Ça veut dire quoi, ça? Je sais pas, est-ce que c'est un défaut?
4: J'oublie souvent, je suis tête en l'air, donc voilà.
1: Ouais,
4: j'oublie de j'organise très mal les choses.
1: Mais est-ce que t'oublies des trucs graves, tu vois?
4: Oui, j'ai oublié.
1: T'oublies des trucs, voilà, bon, c'est pas grave, c'est pas...
4: Voilà, j'ai oublié par exemple de me présenter au bac, donc...
1: Ah, ça c'est un petit acte manqué.
4: Il y a très longtemps, mais au bac de français, voilà, j'ai oublié de me présenter.
1: Eh ben voilà.
4: Bon voilà.
1: Pas bien grave. Alors, il paraît que si tu voudrais être,
0: c'est bien, ça on aime bien.
1: Je cause très bien la France. Mm. Si tu pouvais, tu serais un petit chat.
5: Moi, vouloir être un chat.
1: T'aimes bien les chats, toi?
4: Bah oui, j'en ai deux, ouais.
0: Bah, il y a le vieux, oui.
1: Bah il y a le vieux et il y en a un autre.
4: Oui, il y a un autre, un petit jeuneau, ouais, qu'on a ramené de Serbie justement lors de nos voyages. Voilà, on a craqué, on l'a ramené.
1: Ah. Ok. Alors, il paraît que tu as un porte-bonheur. C'est un collier où il y a la première dent de ta fille qui a
4: été
1: sertie comme un
4: homme aujourd'hui justement.
1: Ah voilà.
4: Voilà.
1: Donc
4: ouais.
1: Tu le tiens bien.
4: Une dent toute blanche. Hein,
1: ah.
4: C'est pas un chicot. Ou...
0: C'est dégueulasse.
1: Chico.
4: Une petite dent parfaite.
1: Ok. Hein? Alors, si tu devais déjeuner avec quelqu'un, tu déjeunerais avec moi. Ça me fait bien plaisir. Alors, qu'est-ce qu'on mangerait?
4: Une entrecôte avec des frites, non?
0: Ah, ça va pas lui plaire, ça, Valérie.
1: Non, maman, elle va manger plutôt des salades ou du poisson.
0: Petite omelette, elle aime bien sa petite omelette.
1: Petite omelette, elle aime pas bien elle est pas grosse friande de des frites et de la.
0: Valérie, elle mange rien, je sais pas comment elle fait, elle ne mange rien.
4: Une belle salade.
1: Allez, une belle salade, une belle omelette, au mieux des lasagnes. Allez. En tout cas, on rigolerait bien. Bon, ma chérie, c'est le moment de marquer 5 points et de t'envoler vers les sommets de la gloire. Tiens, je te mets un petit truc.
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1: Ah, bon, on va arrêter d'écouter Francky Vincent. Ça me donne mal à la tête. Alors, non.
0: C'est bien.
1: Oui, allez, on va parler de fruits. Alors, écoute bien. Quand on parle de Black Diamond, de pâte de loup ou de rubinette, de quel fruit parle-t-on? Black Diamond, pâte de loup et rubinette, on parle de quel fruit? Top chrono, 10 secondes.
4: Black
1: Diamond, pâte de loup, rubinette.
4: Les pommes.
1: Les pommes, oui. On parle des pommes, bien évidemment. La Black Diamond, c'est une variété rare du Tibet. La pâte de loup, c'est une variété française. Et la rubinette, c'est la Suisse. Bravo, 11 points.
0: Emmanuel, dis donc, c'est pas facile de vous départager tous les deux là depuis tout à l'heure. Hein, donc, Emmanuel, 6, peut-être 5 points de plus, on va voir. Alors, on parlait des animaux, on a demandé à l'instant à Alban si c'était un animal, voilà, on a parlé des chats. Toi, si t'étais un animal, est-ce que tu te souviens de ce que tu nous as répondu, ce que tu aimerais être?
8: L'oiseau, je crois.
0: Oui. Petit oiseau pour voler, un petit oiseau ou genre l'aigle, un truc un peu majestueux.
8: Pas forcément. Un oiseau pour juste voler quoi.
0: Ouais, voilà.
8: Libre comme Max.
0: Bah oui, voir le monde vu d'en haut, bien évidemment.
8: Voilà, c'est alors ça, juste la chance de voler quoi.
0: Je suis un peu rassuré parce que je sais que toi aussi t'as un porte-bonheur qui est un sac à dos et une serviette de bain, c'est ça?
8: Oui.
0: C'est bizarre comme porte-bonheur.
8: À chaque voyage, je m'en sépare pas.
1: Ah, d'accord. Ah, tu l'as pas toute la journée sur le dos.
8: Oui, mon premier voyage, la première fois que j'ai pris l'avion, je me suis acheté une serviette de bain et j'avais un sac à dos aussi. Et depuis, ils sont avec moi.
0: Bon. Tu es passé dans le JT, alors faut que tu me racontes ça. Quelle occasion tu es passé à la télévision, surtout dans le journal télévisé?
8: Oui, et de Claire Chazal.
0: Dans le journal de Claire Chazal, d'accord. Mais c'était qu'est-ce qui se passait?
8: Ouais,
0: bien sûr.
8: Et donc, c'était pour une mise sous enveloppe dans les élections, en fait, en 95.
0: Ah ouais, ok.
8: Voilà, donc j'ai été recruté, voilà, j'avais 21 ans, bref. Et Donc on a mis la mise sous enveloppe et comme ils n'avaient pas le droit de questionner les
0: politiques,
8: d'autres reportages et je suis passé un dimanche soir.
0: Oh, dis donc alors, c'est la classe, ça passe.
8: Dans le journal de Claire Chazal.
0: Ah ouais, dans le journal de Claire Chazal, c'est bien. Et puis Emmanuel, tu as aussi monté les marches du Festival de Cannes, dis donc, avec Thierry Lhermitte.
8: Pas rien, c'est vrai.
0: Grande classe, ça. Avec Patrick Timsit également. Enfin voilà, j'ai l'impression que tu as fait plein de choses, tu as vu plein de gens.
8: Oui. C'est bien pareil, dans le cadre de l'animation, voilà, quoi. Ken Junior, en fait, était animateur pour le Ken Junior.
0: Allez, mon petit Emmanuel, voici ta question.
8: Je vais monter les marches.
0: 5 points. D'accord, on y va. Extrait. Enrouler, chanter Johnny Hallyday. On va parler de route. Tu vas comprendre tout de suite. Je te demande, en 10 secondes, quel est le nom de la mascotte de Michelin ? Top chrono. Le nom de la mascotte de Michelin.
8: Michelin, non ?
0: Je suis en train de réfléchir à Raph et Luigi qui préparent cette question. Ils disent, tiens, on va penser à Bastien. Et bim, il va y associer ça. Bibendum. Oui, c'est Bibendum, bien sûr. Ben oui, Bibendum, c'est les miches. Les bips, comme on appelle à Clermont-Ferrand. Bravo.
1: Allez, Alban 11, Emmanuel 11, il ne restera que le bingo pour vous départager. Et tout de suite, on va partir avec la nouveauté de Céline Dion.
0: Ah, on adore le titre, surtout.
1: Bonjour, pardon, merci.
0: Oui. Joyeux bon appétit.
1: Joyeux Noël, bon appétit, à tout de suite, bien sûr.
0: C'est pas mal, ça. À tout de suite, bien sûr. On adore.
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0: Merci.
1: Merci.
0: Oui.
2: Merci.
0: Bonjour.
2: Joyeuse Pâques à demain. Et
0: au revoir.
2: Joyeux Noël.
0: Et à bientôt à Paris, en concert.
2: Quoi. Voilà.
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2: Nous sommes au taquet avec Alban, qui a 13, non, 11, j'ai envie de te donner plus.
0: Oui, ça suffit.
2: Allez, elle a 11, Emmanuel a 11 aussi, Alban qui joue avec ici Drôme Ardèche. Alban qui est fan de Chantal Goya, qui a été voir, grâce à ici Drôme Ardèche, a été voir son spectacle à Montpellier. C'est Guignol, hein, voilà. Et elle t'a dédicacé ton vinyle d'ailleurs de c'est Guignol.
4: Oui, j'ai pu la rencontrer dans sa loge.
2: Ah, c'est magnifique.
4: Alors, elle est trop mignonne.
2: C'est Guignol, Pandi Panda. J'ai pourtant
0: tout ça, quoi.
2: Voilà tout ça.
0: David Croquette.
2: Ouais, David Croquette. Mais surtout
0: ce matin lapin. Quoi.
2: Ce matin un lapin a tué un chasseur.
0: Et oui.
2: Magnifique, plus beau jour de ma vie. Oui, je le sais, pour ceux qui m'aiment, je déteste qu'on tue des animaux. Et donc, pour t'encourager à gagner ce bingo, je te fais écouter Zazie, tiens.
5: Je suis un homme de Cro-Magnon.
2: Alors, je suis un homme de Cro-Magnon, mais moi, je suis une femme de Cro-Magnon aussi. Voici ton bingo, ma chérie. À mon top chrono, tu vas avoir 10 secondes pour me donner un maximum de plats, aliments, boissons typiques. Ça va pas être dur pour toi. Qui sont ou bretons ou normands ou les deux. Bref, un max de plats, aliments, boissons typiques de la Bretagne et de la Normandie. Top chrono, 10 secondes.
4: Alors, les petits cafards, les galettes, les crêpes, le fort breton, les fouchelles,
2: C'est tout, c'est fini. Et c'est fini. Tu m'en as donné 5. Il y avait le Queen Amman, évidemment, les sablés, la cotriade, les huîtres, l'andouille de vire, la torgoule, le calva, le cidre, les tripes, la motte de Caen, le livaro, le camembert. Bref, t'as 5.
0: Emmanuel, alors autant Alban a rencontré Chantal Goya, autant toi, c'est Johnny Hallyday. Voiturier, tu l'as vu de très près, tu l'as même ouvert la porte plusieurs fois, quoi.
6: Oui, plusieurs fois, oui.
0: Tu discutais un peu avec lui ou sympa?
6: Non, il m'a dit bonjour monsieur, déjà ça a été énorme.
0: Ben ouais, mais c'est dommage, tu voulais un autographe, t'as jamais osé alors que
6: avec son garde du corps et tout, il m'avait dit ok, et puis j'ai mouillé dans ma culotte.
0: Oh, du ton, alors qu'il était super sympa. Tu aimes Led Zepp également? What you love?
6: Yes.
2: Oh, yeah.
0: Ah ouais, t'adores les Spice Boys, le punk rock, Earth, Wind and Fire, ou encore Deep Purple.
2: Vous remarquerez que chaque fois qu'il dit rock, il fait rock.
0: Rawr, bah oui, un peu comme ça, rock quoi.
2: Et ouais, Deep Purple comme dit Céline, c'est magnifique. On adore.
0: Deep Purple, pardon, excusez-moi.
2: C'est mauve profond en fait, hein, c'est pourpre profond.
0: Oui, je connais bien. Allez, allons dans un bingo bien profond. Alors, comme vous êtes à égalité depuis le début, là, à 11-11, c'est comme si les compteurs étaient à 0. Elle a 5, il faut que tu fasses 6. Tu fais un point de plus qu'elle, t'encaisses les 10 points, t'es avec nous vendredi, ok?
6: Oui.
0: Allez, Emmanuel, je te demande en 10 secondes, écoute bien. Alors, tu as 10 secondes pour citer un maximum de plats, d'aliments, gastronomie typique du sud-ouest. On est d'accord. Top chrono, 10 secondes.
6: La bouillabaisse, la ratatouille, l'aïoli, la daube provençale, les petits tartines,
2: Stop, ça fait 5, ils sont à égalité. Ça veut dire qu'on va vous poser une question pour vous départager.
0: Exactement,
2: pourcentage.
0: Voici cette question pourcentage. Il faudra se rapprocher le plus près de la bonne réponse sans la dépasser. Quel est le pourcentage de femmes, tu en as parlé des sapeurs-pompiers, ça tombe bien. Quel est le pourcentage de femmes dans les effectifs des sapeurs-pompiers civils en France? Alban, combien tu dis?
2: Combien de pourcentage de femmes pompiers?
6: 26.
0: Tu dis combien, Emmanuel? Il ne faut pas donner la même réponse, hein.
6: 34.
0: Tu dis 34. La personne qui est la plus près de la bonne réponse pour le pourcentage de femmes, et on les salue dans les effectifs des sapeurs-pompiers civils, la bonne réponse étant de 22%, c'est Alban qui gagne.
2: Alban, bravo.
0: Bravo Alban.
2: Alban, tu seras avec nous vendredi pour tenter de gagner le séjour pour le Ici Live de septembre à La Ciotat, avec 3 nuits d'hôtel, des croisières, le voyage en train, ou évidemment, tu gagneras peut-être Bah la machine à café.
0: Bien sûr, mais
2: on ne sait jamais.
0: Non, elle va gagner,
2: Ah, on ne sait pas.
0: Je sais pas, je le sens bien.
4: Je suis ravie. J'embrasse Emmanuel.
2: Bravo
0: Emmanuel.
6: Merci Alban. Je suis toujours disponible pour venir.
2: Eh ben c'est super. Eh ben génial. Bon Alban et Emmanuel, on vous remercie.
0: Merci à tous les deux. Bel été.
2: Voilà, on remercie évidemment Céline à la réalisation, Diana à la technique, professeur Kikandon, maître
0: elle
2: Kikandon.
0: Est de retour, hein, vous avez vu.
2: She's back for the last week of Otake.
0: Mais oui.
2: Et la seule, l'unique, la belle Alex au standard. Évidemment, maître Chonchon.
0: Il était là.
2: Plus que jamais.
0: Plus que jamais jusqu'à vendredi.
2: Il espère que pour cette dernière semaine, il va gagner. Autant vous dire que.
0: Je pose des bougies tous les jours.
2: Voilà, vendredi, il y aura une petite surprise. Ça ne sera pas un bingo, ça sera un vrai faux. Vous verrez, on va bien rigoler.
0: Bah, c'est la dernière.
2: Ouais, ça sera la dernière. Allez, je vous embrasse très fort. J'embrasse la France. À demain, la France. Prends soin de toi, la France. Et j'embrasse triplement les pompiers que j'aime infiniment.
1: Merci Valérie Damido et Éric Bastien. Dans un instant, Johan Rock pour Ici dès 5h. Quant à moi, je vous retrouve tout à l'heure à partir de midi pour les meilleurs moments d'Otaquet sur votre radio Ici.

0: Petit souvenir des années 80, c'était Simple Minds à l'instant, ici.
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0: Bonjour, bon réveil. Ici, dès 5h, toute l'équipe des Leftos est réunie au grand complet pour vous accompagner dans les tout premiers instants de cette nouvelle journée. On espère que vous avez passé un bon week-end, que vous soyez en vacances ou que vous partiez travailler ce matin. Ici, on s'occupe de tout pour vous accompagner au mieux avec la musique. Et Michel Polnareff, Radio, c'est le titre de la chanson qui arrive. Ce sera juste après le journal présenté par Cyril Ardo-Redon. Bonjour Cyril.
2: Bonjour Johan, bonjour à tous.
0: Qu'est-ce qui fait l'actualité ce lundi ?
2: Eh bien écoutez Johan, je sais que vous avez du mal à vous remettre des deux défaites consécutives de la France, mais on va parler de la victoire de l'Espagne en Coupe du Monde hier soir.
0: Louer son jardin, l'idée peut sembler saugrenue comme ça, mais pourquoi pas après tout. Par ici, les économies vous en dit plus ce matin sur cette pratique qui devient de plus en plus répandue. Et puis venez nous débriefer votre week-end. Est-ce que vous l'avez passé ce dimanche devant la télé à soutenir une équipe ou une autre, la victorieuse ou l'autre? 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
0: Bon début de semaine à l'écoute de votre radio locale. Ici, 5h. Le journal présenté par Cyril Ardo-Redon. Et ce sont les deux images de cette finale de Coupe du Monde de foot.
2: Lionel Messi en pleurs après la défaite de l'Argentine et la fête dans les rues un peu partout en Espagne après leur deuxième étoile. Victoire en prolongation grâce à un but de Ferran Torres à la 106e minute. Et les supporters de la Roja comme Rosana sont au paradis.
3: Je suis trop ému, trop content d'être espagnol et d'avoir une telle équipe.
4: This is Spain. Vamos Espagne. I think that it was very difficult for them.
3: Ça a été super dur car l'Argentine a refusé de jouer. Nous, on a joué et l'équipe a produit un effort incroyable. On est trop contents, mais mon cœur a battu très très fort.
4: I can tell you that my heart is a little bit blah blah blah blah blah.
3: Ça fait 16 ans, mais maintenant qu'on est champion d'Europe et champion du monde, on est les meilleurs.
2: Et côté français, maigre réconfort pour Kylian Mbappé qui finit meilleur buteur de ce mondial avec 10 buts inscrits. Deux de plus que Lionel Messi, le capitaine des Bleus conserve la tête du classement historique avec un total de 22 buts en Coupe du Monde. L'Espagnol Rodri a été élu meilleur joueur de ce mondial. Vous retrouvez cette finale de Coupe du Monde sur notre site ici.fr.
0: Ce sont bien les ossements de Delphine Jubilard qui ont été retrouvés dans le Tarn.
2: Le procureur général de Toulouse l'a confirmé hier soir, 5 ans et demi après la disparition de l'infirmière. C'est son mari Cédric qui a désigné l'endroit, passant aux aveux après avoir nié son implication pendant des années. Xavier Demagny, on approche donc de l'épilogue de cette affaire.
5: Il y a tout juste 2 semaines, les avocats de Cédric Jubilard rendent public ses aveux. Le peintre plaquiste reconnaît sa culpabilité dans la disparition de son ex-femme après avoir sans cesse nié son implication. Des aveux renouvelés mercredi dernier devant une magistrate de la cour d'assises de Toulouse avant de conduire dès le lendemain les gendarmes sur ce terrain agricole à moins d'un quart d'heure en voiture du domicile familial. Un champ désigné comme l'endroit où le corps a été enseveli sous un monticule de terreau et où les enquêteurs ont bien retrouvé au moins 2 fémurs. Ce sont eux qui ont permis d'identifier formellement Delphine Ossagel au terme d'un travail de comparaison ADN qui aura duré plus de 2 jours. D'autres analyses vont désormais être menées pour tenter de préciser les causes de sa mort, mais ce travail s'annonce complexe et sans garantie de résultat. Il pourra être complété par de nouvelles auditions, voire des reconstitutions, mais avec le risque de retarder le procès en appel, jusqu'ici prévu pour la fin septembre.
2: Explication de Xavier Demagny sur votre radio locale ici. Et le maire de Mayotte dans le Tarn a pris un arrêté municipal pour interdire l'accès au chemin où les ossements ont été découverts. Accès interdit jusqu'à fin juillet afin d'empêcher les intrusions de curieux. Le risque de feux de forêt, de nouveau à la une ce matin. 27 départements de la Vendée aux Pyrénées, en passant par le centre ou la Haute-Corse, sont placés en orange pour un risque élevé selon Météo France. Demain, le Var, les Bouches-du-Rhône, le Vaucluse et le Gard seront en rouge pour un risque très élevé. 200 hectares de végétation déjà parcourus par les flammes dans le Var sur les communes de Tarado et les Arcs. Près de Saint-Nazaire, à Trignac, en Loire-Atlantique, le feu s'est propagé à un quartier résidentiel. Au moins 3 maisons brûlées et 50 personnes évacuées. C'est sur un texte controversé que les députés se prononcent aujourd'hui. Vote solennel sur la loi d'urgence agricole, texte promis par le Premier ministre suite aux manifestations des agriculteurs l'hiver dernier. Projet de loi largement amendé qui devrait faciliter la construction de retenues d'eau ou obliger les cantines scolaires à acheter des produits européens. Mais doit remarquer l'article qui divise le plus, c'est la réintroduction d'un pesticide interdit, l'acétamipride.
6: Le texte prévoit le retour sous condition de ce puissant insecticide de la famille des néonicotinoïdes, ces produits phytosanitaires dits tueurs d'abeilles. L'acétamipride est interdite en France depuis 8 ans, mais toujours autorisée ailleurs en Europe. Les agriculteurs et notamment les producteurs de noisettes dénoncent régulièrement une concurrence déloyale. C'est d'ailleurs pourquoi le sénateur Laurent Duplomb l'a ajouté dans ce projet de loi d'urgence agricole après une première tentative l'été dernier, censurée par le Conseil constitutionnel. Une pétition avait recueilli la signature de plus de 2 millions d'opposants. Pour la ministre de la Transition écologique, le sujet crispe. Monique Barbu se dit contre le retour de l'acétamipride, ce qui n'est pas le cas de sa collègue à l'agriculture, Annie Genevard, qui appelle les députés à voter ce texte qui répond aux préoccupations des agriculteurs. Elle souligne que l'ANSES, l'Agence de sécurité sanitaire, aura le dernier mot. Pour elle, le débat sur les pesticides est devenu émotionnel.
2: Édouard Marguier.
0: Le deuxième du classement général du Tour de France jette l'éponge.
2: Et Jonas Vingegaard a lourdement chuté hier lors de la 15e étape. Le Danois souffre d'une fracture, une clavicule. C'est le Belge Remco Evenepoel qui a remporté cette étape au plateau de Solaison en Haute-Savoie. Aujourd'hui, jour de repos sur la grande boucle. On jette un coup d'œil sur le ciel pour aujourd'hui, Johan.
0: Globalement, c'est du beau temps ce lundi avec des températures de saison sur la majeure partie du pays et des chaleurs intenses dans le sud, sur le pourtour méditerranéen et la vallée de la Garonne. En début de journée, on va noter des passages nuageux, mais un temps sec dans les Hauts-de-France, également la Normandie, l'Île-de-France et la Champagne-Ardenne. Puis sur le reste du pays, je vous le disais, ce sera du grand soleil avec un soleil qui irradiera la région méditerranéenne et le Mistral qui va souffler. Des températures ce matin, 17 à Aurillac, 21 à Bordeaux, 9 à Charleville-Mézières et donc de la chaleur dans le sud, 24 à Perpignan, 25 à Nice, jusqu'à 26 ce matin à Marseille et puis cet après-midi du soleil sur toute la France avec une large partie nord qui aura des températures tempérées, 25 à Orléans, ainsi qu'à Rennes, 23 à Lille, 25 à Strasbourg et puis la canicule qui va demeurer dans le sud, 37 à Toulouse ainsi qu'à Montpellier cet après-midi, les maximales. Et chez vous, comment ça se passe? On a la habitude, le matin, de faire la météo ensemble, vous nous postez un petit message, le nom de votre commune, une température, une photo, si le cœur vous en dit. On fait la météo ensemble ce lundi matin.
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0: Ça, c'est une chanson qui parle de nous, tous ces trucs qu'on ressent, vous et moi, ensemble, à côté de ce truc qu'on appelle la radio. Bah tiens, c'est le titre de cette chanson. Michel Polnareff, 5h07. Bon début de journée.

0: Ici, chaque matin, on écoute les chansons qui vous font du bien. Bon réveil, il est 5h10.
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0: À l'heure du petit déjeuner, est-ce que vous sentez cette odeur de pizza? Ce matin, direction une commune des Bouches-du-Rhône où l'un des habitants vient de faire son entrée dans le Guinness Book des records. Il s'appelle Emeric, son métier, formateur de pizzaïolo. Et il y a quelques jours, il est parti à Naples rejoindre une équipe internationale de pizzaïolo avec pour objectif tenter un défi qui dépasse l'entendement, produire 12 000 pizzas en moins de 12 heures. 12 000 étant le record à battre. Emeric s'était préparé depuis des mois à ce rendez-vous pizzaïolesque. Le jour J, il était avec 8 autres pizzaïolos, entourés de 6 fours à bois, un four électrique, une équipe, la sienne, prête à en découdre. Et puis pendant des heures, donc, sous une chaleur harassante, on était en pleine canicule, le rythme était infernal. Pétrissage de pâtes, gestion des températures, pliage des boîtes en carton, un défi d'autant plus compliqué qu'au sein de cette équipe, personne ne parlait la même langue, mais ils étaient motivés. Ils y sont arrivés. Il aura fallu 9 heures à Emeric et ses comparses pour sortir du four 12 800 pizzas, pulvérisant le record. Un record, vous en conviendrez, un peu couillon, mais bon, après tout, c'est le lot de nombre de records. Et pour la bonne cause, puisque 12 800 pizzas ont fait le bonheur d'enfants malades à qui elles ont été offertes. Vous retrouvez les images de cet exploit estival sur le site d'ICI Provence. Il est 5h12, ce lundi 20 juillet. Dans l'info d'ICI, on fait le point sur la canicule.
2: Oui, on se souvient de la chaleur de ces dernières semaines, des difficultés aussi pour les enfants dans les écoles. Et bien justement, des rénovations sont menées dans certains établissements.
0: Ces prochaines minutes, tiens, on aura rendez-vous avec Coq Robin. Juste au coin du corner, je crois que c'est le quartier, dans un instant. Pour l'heure, on fait un petit point sur nos économies, on va booster notre pouvoir d'achat. Bonjour Valère Coréard, aujourd'hui vous nous proposez de louer notre jardin.
3: Oui, si vous avez la chance d'en avoir un, pourquoi ne pas le mettre à disposition pour un après-midi, afin qu'un anniversaire pour les 4 ans d'un enfant soit organisé, ou 24 heures pour un mariage, à la clé, quelques centaines d'euros, assez facilement gagnés. C'est un business qui se développe et qui est encore une bonne idée de l'économie collaborative, la location de jardins entre particuliers pour une occasion, un repas en famille même par exemple. L'intérêt de louer un jardin à un particulier, il est évident, tout est équipé, c'est du clé en main, et si vous avez un espace vert sympa, c'est une source de revenus facile. Alors évidemment, il ne faut pas faire ça n'importe comment pour éviter les mauvaises surprises.
0: Le mieux étant de passer par un tiers de confiance pour organiser une location de jardin.
3: Moi, c'est ce que je vous conseille. Il y a des opérateurs comme Kiwiz, Allo Voisin ou encore Jardin Privé, qui est spécialisé pour Jardin Privé sur la location de jardins entre particuliers. Alors, j'ai pu trouver quelques témoignages d'utilisateurs qui font parfois appel à ce complément de revenus. Et côté prix, c'est par exemple un jardin avec piscine à 150 euros la journée, avec en option des cours d'aquagym sur demande. Alors là, on est vraiment en train de se professionnaliser. Parfois, c'est juste un espace vert pour un événement. On est à 200 euros la journée. Mais c'est aussi plus ciblé dans certains cas, comme ce bout de terrain à louer 60 euros par jour pour y faire du camping. Si vous voulez vous lancer, pensez bien sûr à demander une caution, prenez le temps de faire connaissance et de bien cerner le projet de vos locataires. Il ne faut pas hésiter à poser toutes les questions et surtout toutes les conditions en amont. Mais voilà, vous savez désormais comment gagner quelques centaines, voire quelques milliers d'euros en louant tout simplement votre jardin ponctuellement ou régulièrement. Et comme toujours, si vous aussi vous avez des bons plans budget, pouvoir d'achat à partager, pensez à m'écrire, comme ça je les partage et ça aide tout le monde. Mon mail c'est parici-les-économies@radiofrance.com.
0: Merci pour ces conseils Valère. Demain vous nous direz comment regarder notre consommation d'électricité les yeux dans les yeux. Ça promet d'être torride. En attendant, vous écoutez ici, il est 5h14.
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0: 5h15 dans l'info d'ici, ce lundi. 6 départements du sud de la France sont ce matin en vigilance orange canicule.
2: De l'Hérault aux Alpes-Maritimes, auxquels s'ajoute la Corse. Du vert sur une très grande partie de la carte météo France. La troisième vague de chaleur est quasiment derrière nous, mais nul doute que nous connaîtrons de nouvelles canicules à l'avenir, cet été ou dans les prochaines années. Face au changement climatique, certains établissements scolaires s'adaptent. C'est le cas d'une école du 19e siècle à Vaison-la-Romaine, dans le Vaucluse, avec de gros travaux d'isolation en ce moment, pendant les vacances. Pensez à la base pour faire des économies après l'explosion du prix de l'énergie. Les élèves, finalement, Marion Bernard, auront aussi moins chaud l'été.
7: Dans la cour de récré, entre les platanes, plus d'enfants, mais des camions, des plaques d'isolant, des outils et le bruit de la disqueuse. Sous le préau, toutes bâchées, les tables et les chaises des 4 primaires et 4 maternelles. 8 classes totalement vidées dans cette école de 1888, rebâtie en 1952 après les bombardements de la Seconde Guerre mondiale. Un bâti ancien et donc une grosse passoire énergétique. Avant même la canicule et la nécessité de rafraîchir l'école, ce sont les factures de gaz et d'électricité qui ont poussé la mairie à prendre les devants. Marie-Elisabeth Michel est adjointe à l'éducation à Vaison-la-Romaine.
8: La problématique, elle est financière. Puisque bon, pour la recherche de subventions, il faut du temps pour instruire les dossiers. Après, les entreprises, ben, il faut les consulter. Il y a le temps de consultation, à préparer le dossier et à commencer les travaux.
7: L'an dernier, la mairie de Vaison avait commencé par changer toutes les fenêtres de l'école Jules Ferry. Résultat, 9% d'économie. Et ça va continuer cette année, nous dit Chou Krixal, qui surveille les travaux.
9: Du coup, en baissant le faux plafond et en mettant de l'isolation par intérieur, normalement, avec le scénario qu'on a fait, ça sera 45% d'économie d'énergie.
7: En revanche, c'est un chantier express, pas question de déborder.
9: Ah non, on n'a pas le droit à l'erreur. Alors, en plus de ça, je ne prends pas de congé. Du coup, ben, justement, pour rester au maximum près, le 22 août, il faut que tout soit nickel. Si la date n'est pas respectée, il y a à peu près 200 élèves qui restent sur le carreau.
7: Au final, 800 000 euros investis sur cette seule école, financée quasiment pour moitié par le gouvernement, la préfecture ou la région. Pour équiper les écoles de demain à Vaison, le maire Jean-François Périlloux assume un budget au cordeau.
10: C'est des charges en plus, mais je pense que personne n'est dupe. Il y a un réchauffement, il est ce qu'il est, qui en réalité est aussi une oscillation très forte entre le très chaud et le très froid, entre des événements majeurs aussi. Le lieu sur lequel on est en atteste, hein, puisqu'il y a quelques années de ça, il y a 30 ans, il y avait 2 mètres d'eau ici. Hein, donc on connaît ces sujets-là qui nécessitent aussi beaucoup d'investissement, beaucoup, pour préserver les gens d'ici le plus longtemps possible.
7: Après avoir voté ce chantier d'isolation l'an dernier, le maire de Vaison prépare maintenant la prochaine étape, évidemment soufflée par ces dernières semaines de canicule. Une enveloppe à voter pour mettre l'année prochaine la climatisation dans les 16 classes de la ville.
2: Un reportage de Marion Bernard, ici Vaucluse, sur votre radio ici.
0: Dans 3 minutes, ici, on part pour les plaines du Grand Ouest américain. Un documentaire à voir en ce moment sur France Télévisions, dont le réalisateur est l'invité ce matin des coulisses télé. Eux aussi sont nos invités, le duo, un des duos des années 80, Coq Robin, Just Around the Corner, sur votre radio locale. Merci de nous faire confiance. Bon début de journée, 5h18.

0: Si vous venez d'ouvrir les yeux avec cette chanson dans les oreilles, soyez les bienvenus, vous êtes ici, il est 5h20, c'est en 20 juillet qu'ils sont nés, l'humoriste et youtubeuse Inès Reg, devenue célèbre grâce à cette seule et unique réplique, Kevin, c'est quand que tu vas mettre des paillettes dans ma vie? La gloire, c'est parfois un mystère que la raison ignore. On souhaite un bon anniversaire également à l'animatrice Enora Malagré, qui rejoindra ici à la rentrée tous les jours à la mi-journée pour une nouvelle émission, et puis un 20 juillet, naissait l'actrice américaine Rochelle Redfield, connue en France pour le rôle de Johanna, interprétée dans la sitcom Hélène et les garçons. Mais si,
1: ah oui, c'était elle.
0: Si, Johanna sortait avec Cricri dans la série. Bon, lui, vous le connaissez forcément. 79 ans ce lundi pour Santana. Le dernier guitar hero encore en vie aujourd'hui, célèbre pour ses célèbres solos à rallonge. En 69, il faisait partie des artistes présents à Woodstock. Depuis, il est considéré comme le créateur du rock latino. La chanteuse Kim Carnes, elle aussi, fête aujourd'hui son anniversaire. Elle a un seul tube, mais quel tube qu'on vous joue régulièrement, Bette Davis Eyes. Et puis, à la rubrique Carnet Noir, il y a 53 ans, jour pour jour, nous quittait Bruce Lee.
2: La fureur du dragon, le seul film mis en scène par Bruce Lee.
0: Il n'y avait pas beaucoup de dialogue à l'époque.
3: Surtout des baffes.
0: Ben, il y avait des baffes, il y avait des coups de poing. Et puis, il y avait Bruce qui nous quittait à 33 ans d'un accident cérébral. Il laisse quelques classiques du cinéma de baston. Il ne fallait pas le chercher trop, Bruce Lee.

0: Et déconstruit dans ses vidéos YouTube les idées reçues qu'on a, vous et moi, sur tout un tas de trucs. Cet été, pour France 5, il s'attaque au mythe du cow-boy, archétype même du héros viril, made in America, bottes, Stetson vissé sur la tête, colt à la ceinture. Ce gars-là a-t-il vraiment existé, comme les westerns nous l'ont toujours montré au cinéma? Pour réaliser ce documentaire, c'est la première fois que le jeune homme posait le pied sur le sol américain. Et dès son arrivée, la réalité l'a pour le moins déstabilisé.
1: Ça a été un peu particulier. Il y a à la fois ces grands espaces qu'on imagine et qui sont absolument fabuleux, et en même temps des grands espaces qui sont pas forcément accessibles. Tout est clôturé. Donc on a été un petit peu surpris avec l'équipe là-bas d'avoir du mal en fait à rentrer dans les terres pour aller se perdre dans les paysages, puisque c'est des propriétés privées. Et il existe des ranchers qui nous permettaient de rentrer sur leurs propriétés et là de profiter un petit peu plus de cette nature sauvage qu'on peut trouver aux États-Unis.
0: C'est une véritable enquête journalistique qu'a menée Nota Bene tout au long de ce documentaire. Au cours de son périple, il a croisé le chemin de cow-boys, des vrais, pas ceux qui les incarnent sur grand écran pour Hollywood. Il a donné aussi la parole aux historiens qui racontent comment les récits et les mythologies se créent pour finir par se substituer à la réalité. À l'issue de ce long voyage dans l'Ouest américain, je lui ai demandé quelle avait été la rencontre qui l'a le plus marqué.
1: Je veux dire que celle qui m'a peut-être le plus marqué, c'était celle avec Jason Baldes, qui est représentant de la communauté Shoshone. C'est quelqu'un qui œuvre depuis des années maintenant pour réintroduire le bison sur les terres de sa tribu. Et c'est vrai que c'était assez touchant d'écouter son histoire et de pouvoir marcher, je ne vais pas dire au milieu des bisons, mais juste à côté, parce qu'on avait quand même un peu peur. Un bison, ce n'est pas un petit animal. Donc, c'était assez impressionnant.
0: Un voyage dans le temps à travers les plaines du Grand Ouest américain. Un documentaire de la Case du siècle de France 5 intitulé « On les appelle cow-boys ». À voir cet été sur la plateforme France.tv. Et si vous veniez nous raconter ce que vous avez fait de votre week-end, un petit coup de fil à la radio, et vous repartez avec le pack été dans lequel cette semaine il y a les habituels de tout cet été, il y a une paire de lunettes pour observer, profiter de l'éclipse, vous en avez une déjà,
2: Cyril ? J'en ai deux même.
0: Vous en avez deux, vous
2: revendez
0: une au marché noir, paraît-il. Un calepin pour noter vos souvenirs, et puis un roman, celui de Maxime Chattam, sorti aux éditions Pocket, 0810 055 056. On vous attend. Voici... Maintenant, Lisa, le petit pêcheur. C'est l'histoire d'un...

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1: Merci d'avoir choisi ici pour commencer la journée. Avant 5h30, le retour de l'info ce lundi, on remonte le temps avec vous, Stéphane Bern. Aujourd'hui, on va voyager au temps où on n'était pas bien sûr qu'il était 5h27.
2: À un moment, il a fallu décider où placer le méridien zéro. Autrement dit, qui allait donner l'heure au monde entier. Au 19e siècle, chaque ville a sa propre heure. Un cauchemar pour les trains et les voyageurs. Mais où placer le méridien zéro, celui qui réglera toutes les horloges du monde ? Depuis que les horloges existent, chaque ville

0: vit à son propre rythme. Midi sonne quand le soleil est au plus haut. Résultat, il y a autant d'heures que de clochers. Aux États-Unis, on finit par compter plus d'une centaine d'horaires différents. Un vrai casse-tête pour les premières compagnies ferroviaires, un cauchemar de logistique. Même les vaches ne savent plus quand rentrer à l'étable. Alors, on cherche une solution. Certains proposent un méridien neutre en pleine mer, aux Canaries. D'autres rêvent d'un symbole moral, Jérusalem ou Bethléem. Finalement, en 1884, 26 États se réunissent à Washington. Il y a deux finalistes, Paris et Greenwich, éternel duel entre la France et l'Angleterre. Sauf que là, on n'est pas au rugby, et comme 70% du commerce mondial navigue déjà à l'or anglaise, le match est plié. Le vote tombe, 22 voix pour Greenwich, une contre, 3 abstentions, dont la France, vexée comme un coq déplumé. Alors, pendant près de 30 ans, on boude et on garde officiellement notre méridien.
1: Et en plus, t'es susceptible.
0: Ce n'est qu'en 1911 qu'on finit par céder. Mais pour sauver l'honneur, la loi ne parle pas de Greenwich. Elle dit que l'heure française est le temps moyen de Paris, retardé de 9 minutes et 20 secondes. À la base, on imaginait un troc, donner aux Anglais le temps pour qu'ils adoptent le maître. C'est comme qui dirait « loupé ». Et je ne vous parle même pas de la conduite à gauche.
2: À demain, Stéphane Bern. Et puis, pour retrouver toute la collecte des voyages dans le temps, ici.fr, en podcast et en replay. Comment combattre les moustiques efficacement cet été? C'est une question cruciale. Un sujet qui tombe à pic tout à l'heure, 6h-10. On en parlera avec notre invité, journaliste au magazine 60 millions de consommateurs. 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Pour le il est 5h30, l'info en France et dans le reste du monde. C'est l'heure du 90 secondes présenté ce matin par Cyril Ardo-Redon.
3: Et à la fin, c'est l'Espagne qui gagne. La Roja s'est imposée face à l'Argentine 1-0 en finale de la Coupe du Monde de foot. But après prolongation à la 106e minute. Le capitaine espagnol Rodri, sacré meilleur joueur du tournoi. Kylian Mbappé, lui, est sacré meilleur buteur et garde la tête du classement historique. Dans le Tarn, les ossements retrouvés la semaine dernière appartiennent bien à Delphine Jubilard. Ils ont été découverts suite aux aveux et aux indications de son mari Cédric Jubilard. 5 ans et demi après la disparition de l'infirmière, des analyses doivent être menées pour déterminer les causes de la mort. 27 départements de l'ouest et du sud du pays placés en orange par Météo France face à un risque élevé de feux de forêt. En Loire-Atlantique, à Trignac, près de Saint-Nazaire, un feu s'est propagé à un quartier résidentiel. Au moins 3 maisons brûlées et 50 personnes évacuées. Dans le Var, 200 hectares parcourus par les flammes aux Arcs et à Tarado. La canicule, 6 départements de l'Hérault aux Alpes-Maritimes plus la Corse sont ce matin en vigilance orange. Le vote solennel ce soir à l'Assemblée nationale sur la loi d'urgence agricole après l'accord trouvé entre députés et sénateurs la semaine dernière en commission mixte paritaire. Texte controversé voulu par le gouvernement qui doit faciliter la construction de retenues d'eau ou réautoriser un pesticide interdit. Et puis jour de repos sur le Tour de France, hier le Belge Remco Evenepoel a remporté la 15e étape, la deuxième du classement général. Le deuxième du classement général, le Danois Jonas Vingegaard abandonne après une chute et une fracture.
2: Vous écoutez ici, ce lundi, 5h31, les Espagnols sont donc ce matin sur le toit du monde.
3: La Roja décroche sa deuxième étoile, 16 ans après la première, match difficile. Il a fallu batailler, patienter pour s'imposer 1-0 sur l'Argentine. La délivrance est arrivée à la 106e minute avec un but de Ferran Torres. L'Espagne qui a éliminé la France mardi est championne du monde pendant 4 ans. Et Nicolas Perrone, ses supporters sont aux anges.
4: Ils ont dû être patients avant de soulever le trophée, et pas seulement parce que la mi-temps a duré 27 minutes. Pour faire de la place à Madonna, Justin Bieber et Shakira, de la patience, surtout pour forcer le verrou argentin. 20 tirs à 2, mais le 20e, celui de Ferran Torres, a été le bon dans une prolongation suffocante.
5: L'histoire de ce but, c'est le cadet de mes soucis. C'est juste le rêve de 47 millions de personnes. On le mérite vraiment d'être champion, on a tout donné. C'était un marathon, pas un sprint, et les bonnes choses arrivent toujours à ceux qui le méritent le plus.
4: Un marathon que l'Espagne a remporté sans vraiment trembler en patronne. Un but encaissé seulement en 8 matchs. Le Portugal, la Belgique, la France écartés avant de priver Léo Messi d'une deuxième étoile et toute l'Argentine d'une quatrième. La meilleure équipe du tournoi a fini par l'emporter, savoure Rafa, supporter aux anges venu de Madrid.
1: On mérite cette victoire du début à la fin. Je vais vous dire mon sentiment, c'est juste que le football a gagné. Maintenant, on célèbre ça à New York, puis on part faire la fête en Espagne.
4: Célébrer à la hauteur de l'attente, 16 ans que l'Espagne attendait ça.
3: Nicolas Perronet et dossier complet sur cette Coupe du Monde à retrouver sur ici.fr. Johan, le soleil domine sur une grande partie du pays ce matin.
2: Avec des températures de saison sur la majeure partie du pays et des chaleurs intenses toujours dans le sud, pourtour méditerranéen et vallée de la Garonne. En début de journée, on va noter des passages nuageux toutefois, avec un temps sec sur les Hauts-de-France, la Normandie, l'Île-de-France et la Champagne-Ardenne. Sur le reste du pays, grand soleil et un mistral qui va souffler en Méditerranée. Pour ce qui est des températures ce matin, on relèvera au lever du jour 17 à Aurillac, 21 à Bordeaux, 14 à Strasbourg et 25 à Nice ainsi qu'à Marseille. Cet après-midi, du soleil sur toute la France avec sur une large partie nord des températures tempérées. 25 à Orléans ainsi qu'à Rennes, 23 à Lille, 25 dans la capitale et puis la canicule qui demeure dans le sud, 37 à Toulouse et Montpellier pour les maximales cet après-midi. Et chez vous, comment ça se passe? Vous nous l'écrivez sur la page Facebook d'ici, comme l'a fait Marie-Pierre qui nous écrit de Corrèze. Chez elle, c'est le clair et étoilé, petit vent doux avec 15,2 degrés, ça c'est précis, au Breuil de Salon, La Tour. Merci Marie-Pierre pour votre petit message. Thierry, lui, vit à Barville, en Gâtinais, dans le Loiret. Il a relevé 13 degrés ce matin. Et Stéphane, lui, qui vit à Mulhouse, 12 degrés. Merci pour vos messages. On continue tous les matins. On fait la météo ensemble sur la page Facebook d'ici.
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0: Il est mythique ce titre. Ce lundi matin, le jour se lève et c'est ici que vous écoutez Bon Réveil, il est 5h38.
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0: Et si vous nous êtes fidèles, et vous l'êtes, vous savez qu'à cette heure-ci, ici, on traque les arnaques en tout genre, et Dieu sait si elles sont nombreuses. Aujourd'hui, on évite de se connecter au Wi-Fi public, Cyril.
2: Oui, c'est ce que nous expliquera Aude Razo. Vous savez, c'est Wi-Fi gratuit dans les hôtels, les gares, les restaurants, les aéroports. Bien pratique, mais assez dangereux aussi.
0: Je suis très inquiet, parce que souvent je me...
2: Il ne faut pas. Vous allez écouter avec attention la chronique d'Aude Razo, vous allez voir, il ne faut pas.
0: Avant 6h ce matin, Lionel Richie sera de passage dans votre poste de radio. Je crois que Lionel se connecte au Wi-Fi public.
2: C'est pas vrai.
0: Il était hier soir à Atlanta en concert. Voilà, je ne sais pas s'il y a du Wi-Fi public à Atlanta.
2: Bon,
0: a priori,
2: il y en a. Le Wi-Fi public.
0: Bonjour Véronique.
2: Bonjour Véronique.
3: Bonjour Johan.
0: Vous vous connectez, vous, au Wi-Fi public?
3: Oui, je vais écouter attention. Que je me connecte très régulièrement.
2: Il y a des risques.
0: Vous nous appelez d'où ce matin, Véro?
3: Eh bien, je suis à Bourges, où on a un petit peu moins de chaleur. Ah, j'ai 15 ce matin.
0: On commence à respirer, enfin, cette semaine.
3: Super.
0: C'est plutôt une bonne chose. Qu'est-ce que vous avez fait de ce week-end du mois de juillet, Véronique?
3: Eh bien, écoutez, moi, hier, je suis partie me promener au Marais. On a un gros poumon vert presque dans le centre de Bourges. Ce sont des marais qui sont classés avec des petites parcelles. Théoriquement, ce sont des jardins un petit peu, disons, ouvriers, si vous voulez, sur l'eau. Le problème, c'est qu'il a fait tellement chaud qu'il n'y a presque plus d'eau.
0: Alors, vous êtes plutôt randonneuse dans l'âme? Vous partez toute seule, par exemple, ou accompagnée?
3: Ah oui, je pars toute seule avec un podcast et je me balade.
0: D'accord, très bien. Prenez des photos ou les photos, finalement, c'est votre cerveau qui les enregistre?
3: Ah, c'est mon photo qui dit, c'est mon cerveau. Mais bon, je me balade très très souvent dans les marais, donc mon cerveau connaît bien les marais.
0: Bon, une idée, balade donc, si vous êtes du côté de chez Véronique cet été, pour aller vous balader intelligemment et profiter de cette météo un peu plus clémente. Il y a quoi de prévu aujourd'hui, Véronique?
3: Écoutez, pas grand-chose.
0: Écoutez, il faut savoir profiter à un moment donné, ne pas savoir trop en faire. Faut savoir ménager un peu la monture. On vous envoie le pack été qui va arriver chez vous d'ici quelques jours. 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Je vous souhaite une belle journée en attendant.
3: Vous aussi, merci beaucoup, au revoir.
0: Ça se passe comme ça tous les matins. Ici, on joue ensemble. Il est 5h41.
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0: Ce lundi à 5h42, on vous espère en forme. Vous le savez, ici, on part en guerre contre les arnaques en tout genre. Ce matin, Aude Razo, vous nous expliquez pourquoi il vaut mieux éviter de se connecter au Wi-Fi public dans les hôtels, les gares et même les restaurants.
7: Oui, je vais vous raconter une histoire. Un Australien vient d'être condamné à de la prison. Il avait installé des faux réseaux Wi-Fi dans des aéroports australiens. Les voyageurs avaient l'impression de se connecter au Wi-Fi de l'aéroport ou de leur compagnie aérienne. Mais en fait, pas du tout. Et notre pirate a récupéré comme ça les mails et les mots de passe de tout un tas de gens et même, plus grave, des photos et des vidéos intimes. Quand un réseau Wi-Fi s'affiche là comme ça sur votre smartphone, même s'il porte le nom de l'aéroport, la gare, le restaurant où vous vous trouvez, rien ne vous prouve qu'un escroc n'est pas derrière en train de vous piéger.
0: Mais alors Aude, quand c'est vraiment le Wi-Fi de l'aéroport, est-ce qu'on peut s'y connecter en toute sécurité?
7: Mais là, pareil, la réponse est non. Posez-vous la question, qui vous dit que le réseau sur lequel vous êtes en train de relier un objet aussi sensible et personnel que votre téléphone, qui vous dit qu'il est sécurisé? Si vous pouvez vous connecter, l'escroc peut aussi. Et pour peu qu'il s'y connaisse en informatique, que le Wi-Fi soit mal configuré, pas crypté, le malfrat arrivera sans trop de problèmes à intercepter ce que vous êtes en train de faire. Mon conseil, quand vous achetez quelque chose sur Internet ou que vous consultez l'application de votre banque, ne faites jamais ça depuis depuis le Wi-Fi de votre chambre d'hôtel. Faites-le chez vous, depuis votre Wi-Fi, ou sinon faites-le depuis votre réseau 4G ou 5G. Concernant le Wi-Fi public, mon conseil en fait c'est non, non. D'ailleurs tous les opérateurs téléphoniques vous le diront, même Google a encore alerté à ce sujet il y a quelques semaines.
0: Merci Aude Razeau, et à demain. Et puis pour retrouver tous les liens utiles de cette chronique, c'est pas vrai, rendez-vous sur le site ici.fr à la page arnaque. Si vous ignorez la différence qu'il y a entre frontières humaines et frontières vivantes, restez avec nous. Si vous savez aussi, restez avec nous, il y aura d'autres choses. C'est le monde merveilleux du vivant qui arrive juste après Stiltaud. Elle est en tournée partout en festival cet été. La voici ici, Stiltaud. Il est 5h44.

0: La journée commence bien. Forcément, vous êtes ici à 5h46. C'est le moment de rejoindre le monde merveilleux du vivant. Et bonjour Benoît Prospero, aujourd'hui avec vous. Trois choses à savoir sur la frontière. Mais vous êtes sûr que c'est vraiment un être vivant ça, Benoît ?
1: Ben oui, les frontières ne sont pas que des créations humaines. Elles existent également dans le vivant. Bonjour à toutes et tous. Vous allez voir, c'est pas exactement quand même comme nos frontières. Aujourd'hui, on va parler de cellules, forêts et conséquences. Et donc, première chose à savoir, les frontières du vivant ne sont pas des lieux de confrontation, où on fait front, hein, mais plutôt des lieux de rencontre et de passage d'informations, de matière, d'énergie. Par exemple, la membrane d'une cellule est en permanence traversée d'ions et de molécules qui sont à la base de toutes les grandes fonctions vitales, comme la digestion, la sécrétion ou encore la défense immunitaire.
0: Et si les membranes des neurones n'étaient pas perméables ?
1: Eh bien, les neurones ne pourraient tout simplement pas fonctionner. Pas de message nerveux, pas de motricité, pas d'intelligence, rien. Un autre exemple, deuxième chose à savoir sur les frontières du vivant, à une autre échelle, hein, avec l'exemple des lisières forestières entre les forêts et les champs, avec d'un côté l'ombre des grands arbres et toute la faune comme les lépivères ou épêches par exemple, et de l'autre côté les espèces de lumière comme les alouettes et les criquets. Les frontières sont des milieux à part entière traversés en permanence par des espèces, notamment animales, qui entrent et sortent au gré de leur recherche de nutrition, d'un abri, d'un congénère, etc. Certains sortent de la forêt pour se nourrir dans les champs et les jachères, d'autres entrent dans la forêt pour y trouver un refuge ou un îlot de fraîcheur par exemple.
0: Donc ce sont des lieux de passage et non d'opposition.
1: Ah ben vous avez tout compris. Et alors troisième chose à savoir, les frontières créées par les humains peuvent fortement impacter les espèces. D'un côté, alors elles peuvent parfois servir de refuge, hein, et c'est très bien, comme dans les Pyrénées entre la France et l'Espagne, où l'absence d'humains favorise la vie, mais elles sont aussi souvent des obstacles de la vie, comme le mur entre les États-Unis et le Mexique par exemple. Et à plus petite échelle, routes, barrages, clôtures ou lignes à haute tension fragmentent aussi les habitats et limitent les déplacements du vivant. Bref, les frontières naturelles structurelles, les écosystèmes, tout en restant poreuses. Pourquoi ne pas s'en inspirer ? Dis-moi que je suis un écureuil trader qui fait des crises d'angoisse dès que le cours de la noisette fluctue, le monde vivant est merveilleux. Et pour tout son savoir, merci au formidable Jérôme Sueur, professeur au Muséum National d'Histoire Naturelle et auteur du très beau livre « Frontières vivantes » publié aux éditions Actes Sud.
0: Merci Benoît et saluez les écureuils Benoît Prospero à retrouver en podcast et en replay dans la collection « Le monde merveilleux du vivant » sur ici.fr.
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0: 6h10, à la une de la presse ce lundi, combattre les moustiques, mode d'emploi.
3: Oui, combattre les moustiques efficacement et éviter qu'ils ne colonisent votre chambre à coucher. C'est le dossier du magazine 60 millions de consommateurs que signe notre invité.
0: Bonjour Adélaïde Robert.
4: Bonjour.
0: Au-delà de la gêne occasionnée, la prolifération des moustiques est devenue un enjeu de santé publique, écrivez-vous dans votre enquête. Quels sont ceux dont on doit le plus se méfier en ce moment ?
4: Ce sont les moustiques tigres qui vont poser le plus de problèmes en France, parce que ce sont eux qui sont vecteurs de maladies dites vectorielles, justement, parce qu'elles peuvent se transmettre par le biais de la piqûre de moustiques.
0: Alors pour cette enquête, Adélaïde, vous avez passé en revue les différents répulsifs proposés sur le marché. Qu'est-ce qu'on doit regarder en priorité sur l'étiquette pour choisir le bon et être le plus efficace possible ?
4: Alors, une des premières choses à vérifier, c'est qu'on est face à un vrai répulsif de type biocide avec une substance active qui est marquée sur l'étiquette. En général, ces produits-là, d'ailleurs, il y a très peu d'ingrédients notés. Il y a pratiquement que les substances actives et les allergènes. Donc, les substances actives qui fonctionnent et qui sont bien prouvées, il y a l'IR3535, il y a le DET, l'icaridine. Après, on a des substances actives qui, dans nos tests, fonctionnent assez bien, qui sont en cours d'évaluation, qui sont l'huile d'eucalyptus et triodora hydratée cyclisée. Alors, il faut faire attention parce que, justement, les autres produits qui ne sont pas des vrais biocides sont des produits qui vont utiliser parfois la même huile et cela ne marche pas.
0: Combien de temps ça reste efficace en répulsif ?
4: Elle peut varier entre le moustique tigre et le moustique commun ou le moustique tigre et le moustique tropical, suivant de quel produit on parle et suivant les tests qui ont été effectués. Ce ce qui vaut mieux prendre, c'est des produits qui sont efficaces au moins 7 heures, au moins 8 heures pour couvrir la nuit, en fait, au moins. Après, on peut souvent les remettre au moins une fois dans la journée. Alors, c'est pareil, ça dépend un peu des produits. Il y en a qui sont 2 à 3 fois, d'autres, c'est vraiment juste 2 fois. Mais voilà, il y en a quand même un certain nombre. Nous, il y en a au moins 5 dans nos tests qui couvrent les 8 heures.
0: Vous avez passé au crible également les lampes à UV. Ça marche bien, ça?
4: En fait, on a passé au crible les produits. On s'est mis vraiment dans la peau d'un acheteur. On a trouvé des choses sur Internet. Donc, une lampe UV qui, en fait, n'a en réalité rien à faire sur le marché. Donc, on va pas en faire la promotion. Mais en réalité, on a été un petit peu étonnés parce qu'on pensait que c'était vraiment du gadget. Si on les met à 50 cm de soi, ça fonctionne vraiment bien, en fait. Donc, c'est presque étrange à dire. Mais oui, ça fonctionne pas mal. Donc oui, il y a des petites choses comme ça, des petits gadgets qui peuvent être complémentaire d'un répulsif corporel.
0: Combattre les moustiques, mode d'emploi, le dossier complet à retrouver dans 60 millions de consommateurs actuellement en kiosque. Merci d'avoir été des nôtres, Adélaïde.
4: Merci, bonne journée.
0: Vous avez des moustiques, vous, Cyril ?
3: Bah, pas en ce moment, mais j'en ai eu et c'est vrai que c'est horrible, hein, c'est la plaie.
0: 5h52, c'est tendance lundi. Non pas les moustiques, mais votre chien. On s'y intéresse dans la chronique qui arrive avec Muriel Jordan. Je vous ai choisi en attendant une chanson qui a plus de 40 ans et ça s'entend pas. Elle est signée Lionel Richie, 77 ans cet été. Et ça sent.
3: Si,
0: ça
3: sent. Joyeux anniversaire.
0: Oui, joyeux anniversaire. Enfin, c'est pas aujourd'hui, mais il est là.
3: Hein, oui.
0: C'est notre Lionel.
3: C'est ça.
0: All night long. Pour vous réveiller ce matin sur votre radio locale. Bon début de journée, bon début de semaine. Il est 5h53.

0: Vous écoutez ici ce lundi matin, avant le retour de l'info locale, je vous présente celle qui est notre radar des tendances, Muriel Jordan, qui décrypte pour nous chaque matin un phénomène de société. Aujourd'hui, Muriel, vous avez décidé de vous intéresser à la vie sociale de nos compagnons à quatre pattes.
1: Oui, vous avez vu ça? Il existe des applis de rencontres pour les chiens. Alors attention, hein, la finalité, c'est pas de finir à poil, mais plutôt au poil. Les toutous, dorénavant, ont leur Tinder et ils vont faire comme nous. Médor, le petit équel, va trafiquer sa photo. Médor va se faire passer pour un beau berger allemand australien, alors que Médor n'a presque plus un poil sur le caillou. Puis il enverra à Nala, petite coquère belle gosse qui habite Montpellier, un message bourré de fautes d'orthographe, en espérant que ça matche, mais Nala ne lui répondra jamais. Parce que Nala a matché avec Snoopy, un golden retriever prof de tennis qui aime comme elle les croquettes sans gluten. Non, mais ces applis de rencontre pour nos compagnons à quatre pattes sont idéales pour celles et ceux qui ont un caractère de chien. Ça leur permet de trouver un congénère poilu avec un caractère similaire et d'en finir avec les rencontres aléatoires. Vous savez, quand on promène son petit bichon maltais et qu'on tombe sur un grand berger allemand, bah là, ça ne matche pas forcément entre eux.
0: Donc, si j'ai bien compris, Muriel, on indique la race de son chien, son caractère, s'il coche toutes les cases, on peut alors organiser des rencontres n'importe où.
1: C'est ça, et ça répond à de vrais besoins pour l'animal, un besoin de socialiser. Passons un coup de fil à Gwendal, 25 ans, créateur de l'appli Nos Chiens et Nous. Originaire de Lyon, c'est un proche qui lui a inspiré la création de cette appli.
2: Alors l'idée m'est venue moi de ma mère, enfin, je me suis plutôt inspiré de ma mère, de sa problématique. Ma mère elle a un chien qui s'appelle Mouchou, et qui est un petit peu hargneux avec les autres chiens ou avec même l'humain. Moi j'ai l'idée de créer une application qui permettait justement de répondre à son besoin, en permettant de socialiser donc Mouchou, son chien, avec d'autres chiens de la région où habite ma mère, et aussi de pouvoir faire garder donc Mouchou par les auxiliaires proches de chez moi, sans avoir besoin d'avoir plusieurs applications pour faire tout ça.
1: Et, comme sur Tinder, il faut swiper pour matcher.
2: Exactement, c'est le même principe. Si on veut, par exemple, matcher avec le chien d'en face, par exemple avec le profil qu'on a sur notre écran, et qu'on dit « Ah bah c'est top, il ressemble vraiment à mon chien, en tout cas il va pouvoir bien s'entendre avec mon chien », bah là, effectivement, on va swiper à droite. Par contre, si le chien, j'ai une bêtise, il correspond pas du tout aux critères que vous attendez d'un autre congénère, vous allez swiper vers la gauche, et en fait, et bah, tout simplement, le match va disparaître.
1: Mais alors, Gwendal, il peut y avoir aussi des matchs entre les maîtres et les maîtresses ?
2: C'est l'idée première, non, c'est pas du tout des matchs entre les maîtres et les maîtresses. Après, si ça va plus loin, bah, tant mieux pour ces personnes-là, mais l'idée première n'est pas là, non.
1: Et parce qu'on dit souvent que les chiens ressemblent à leurs maîtres.
2: Hein. Ça, c'est vrai, c'est vrai. Ça, c'est vrai. Et puis moi, j'ai un chien, enfin, j'ai une chienne qui s'appelle Vaya, une chienne créole, et c'est vrai que pour le coup, elle ressemble vraiment. Elle ressemble vraiment.
1: C'est une super appli aussi pour s'échanger des bonnes adresses de lieux qui acceptent les animaux, par exemple. T'en penses quoi, Médor ?
3: Je sens que ce soir, je vais conclure.
1: Oui, bon, ça va. T'emballes pas trop non plus.
0: À demain, Muriel Jordan, pour un nouveau C'est Tendance. Tiens, c'est l'un des rendez-vous de cet été. Chaque soir, les artistes qui font l'actualité musique sont dans les essentiels de Décibel. Ce soir, Salvatore Adamo et Gilbert Montagnier à partir de 20h. On vous souhaite une excellente journée. Ce matin, toute l'équipe d'ici matin à vos côtés. Bonne journée, à demain.
4: Eh ben merci et bonjour à vous. Nous sommes aujourd'hui le lundi 20 juillet. Vous écoutez ici Occitanie. On va saluer Clotilde qui est là pour l'info. Cécile, bonjour. Clotilde.
5: Bonjour.
4: Cécile qui est là pour la réalisation. Bonjour. Elle est un peu loin des micros. Manon sera au standard un peu plus tard. Et puis on n'oublie pas tous les esclaves qui vont nous éventer aujourd'hui.
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4: Bonjour. Bienvenue, il est 6h. Ici Occitanie vous dit bonjour, ici Occitanie vous présente l'info grâce à vous, Clotilde Jupon, bonjour.
5: Bonjour Pascal, bonjour à tous. La confirmation que tout le monde attendait dans l'affaire Jubilard, les ossements, les fémurs retrouvés la semaine dernière dans le Tarn, à quelques kilomètres de Cagnac-les-Mines, sont bien ceux de Delphine Ossaguel. Confirmation donnée par le procureur général de Toulouse hier soir. Cette partie du corps retrouvée donc grâce aux indications de Cédric Jubilard qui est sorti du silence 5 ans et demi après la disparition de sa femme, Xavier Domani.
7: Il y a tout juste 2 semaines, les avocats de Cédric Jubilard rendent public ses aveux. Le peintre plaquiste reconnaît sa culpabilité dans la disparition de son ex-femme après avoir sans cesse nié son implication. Des aveux renouvelés mercredi dernier devant une magistrate de la cour d'assises de Toulouse avant de conduire dès le lendemain les gendarmes sur ce terrain agricole à moins d'un quart d'heure en voiture du domicile familial. Un champ désigné comme l'endroit où le corps a été enseveli sous un monticule de terreau et où les enquêteurs ont bien retrouvé au moins 2 fémur. Ce sont eux qui ont permis d'identifier formellement Delphine Ossagel au terme d'un travail de comparaison ADN qui aura duré plus de 2 jours. D'autres analyses vont désormais être menées pour tenter de préciser les causes de sa mort, mais ce travail s'annonce complexe et sans garantie de résultat. Il pourra être complété par de nouvelles auditions, voire des reconstitutions, mais avec le risque de retarder le procès en appel, jusqu'ici prévu pour la fin septembre.
5: Et Cédric Jubilard, on le rappelle, a déjà été condamné en l'absence du corps à 30 ans de réclusion criminelle pour le meurtre de Delphine lors d'un premier procès l'an dernier. Et vous le disiez, ses avocats demandent aujourd'hui le report du procès en appel qui doit se tenir en septembre prochain.
4: Ouais, et pour certains, ça ne va pas assez loin et pas assez vite.
5: Des personnes ont décidé d'aller labourer eux-mêmes le champ. Le maire de Mayoque, là où ont été retrouvés les ossements, Jean-Marc Escout, a donc dû prendre en urgence un arrêté pour interdire l'accès au chemin de l'Aubre sur sa commune et couper l'accès au champ où donc ces ossements ont été retrouvés.
8: On a eu un appel de la gendarmerie dimanche matin, nous signalant qu'il y avait beaucoup de curieux sur le site. Certains étaient même venus avec des pioches et des pelles pour continuer les fouilles. Donc on nous a dit, écoutez, ça ne peut pas continuer comme ça, quoi. Il vous faut prévoir quelque chose ou mettre des barrières. Nous, on a pensé que des barrières, ce ne serait pas suffisant. Donc on a pris un arrêté interdisant l'accès de ce chemin pour éviter qu'il y ait trop de monde qui aille sur le site. C'est ce qu'on craignait un peu, mais bon, j'y croyais pas. Moi, quand mes gens m'ont dit, tu sais, il se peut qu'il y ait déjà des curieux qui viennent. Moi, je leur ai dit, mais non, maintenant c'est terminé. Je vois pas pourquoi les gens viendraient sur le site. Il n'y a plus rien à faire, il n'y a plus rien à voir. Mais bon, apparemment, il y a des gens qui veulent continuer les fouilles.
5: Des gendarmes vont donc procéder à des contrôles et pourront mettre des amendes. Ce lundi va être la journée la plus chaude, 39 degrés à Castres attendus cet après-midi, 38 à Albi, 36 à Toulouse. Les lieux de baignade vont encore être très prisés, mais ce ne sera pas dans les lacs de Fronton ou de Pibrac en forêt de Boucone, car il y a une suspicion de cyanobactéries à cause des fortes chaleurs. L'eau est trouble, avec une couche bleu-verdâtre en surface. Attention, ces bactéries peuvent être mortelles si vos chiens boivent dans le lac. Les émanations peuvent aussi être toxiques pour vos poumons. Des relevés doivent être analysés aujourd'hui.
4: Mais pas de panique, on a de quoi vous rafraîchir quand même grâce à Toulouse Plage qui ouvre aujourd'hui de 9h30 à 21h30. Il y a des brumisateurs, il y a des jeux d'eau, il y a des tas d'activités, c'est jusqu'au 15 août. Et en plus, pour des gens comme moi, hein, les feignants, il y a des transats et vous pouvez vous mettre sous les arbres parce qu'on peut les déplacer, les transats. Voilà, vous savez tout.
5: Au sud de Toulouse, les pompiers en action hier pour sauver le Aldi d'Hauterive. Un camion a pris feu sur le parking du supermarché en milieu d'après-midi. Les flammes se sont propagées à la réserve du magasin. Les pompiers ont dû déployer 4 lances à incendie. Ils ont pu éteindre le feu dans la soirée. Il n'y a finalement que peu de dégâts et aucun blessé. Seule la façade est noircie.
4: Et là, c'est un magasin qui tire le rideau.
5: Et pas n'importe lequel. On parle du Jouet Club dans le centre de Saint-Gaudens. 500 mètres carrés de Lego, de puzzles, de jeux de société. Une véritable institution. Ça fait près de 100 ans que le magasin est là. Mais le Jouet Club va donc fermer ses portes au 1er août. Pas par souci financier, mais parce que les enfants de la patronne ne reprennent pas le commerce. Alors le grand-père Jacques profite de ses derniers jours. Lui qui y a travaillé plus de 60 ans, il continue de venir aider tous les matins et d'emmagasiner des souvenirs.
9: Ça a très vite passé, c'était super. Il y a beaucoup de bonheur et le sentiment de devoir accompli parce qu'on a reçu des personnes extraordinaires et c'était très agréable.
10: Qu'est-ce qui a vous manqué le plus ?
9: Au début, je pense que ça va faire drôle, mais la discussion avec les clients, le contact avec les enfants est enrichissant. Tout ça, ça va manquer, c'est sûr. Je pense que ça a été une très belle expérience de la vie.
5: Et cet immense bâtiment sur 3 étages, le plus grand magasin de Saint-Gaudens, va être racheté par la mairie, puis il sera rénové pour devenir l'an prochain la nouvelle maison des associations.
4: Un rassemblement de hippies en pleine nature, interdit en Ariège.
5: La Rainbow Family devait se réunir plusieurs semaines dans le Donnezan, du côté d'Artigues, du Plat et de Kerigut. Cool. Mais le préfet a dit non, principalement parce que ces rassemblements rassemble justement plusieurs milliers de personnes venues se reconnecter à la nature et qu'ils allument des feux. Les éclaireurs ont commencé à quitter les lieux ce week-end. Les gendarmes iront vérifier ce matin qu'ils ont bien levé le camp. Il n'y aura pas de Tour de France aujourd'hui. Repos bien mérité pour les coureurs. L'occasion de prendre des nouvelles du champion olympique tarnais Benjamin Thomas, 113e au classement général après l'étape entre le Jura et la Haute-Savoie. Sa réaction hier, juste après la course.
11: Franchement, ça allait mieux qu'hier. Personnellement, j'ai plus souffert l'étape d'hier qu'aujourd'hui. Vendredi, j'ai fait l'étape devant dans l'échappée et j'ai laissé beaucoup de force. Et hier, j'étais à deux doigts de rentrer à la maison parce que j'ai pété au bout de 10 bornes et j'ai galéré à reprendre le groupe Eto, à finir vraiment. Mais aujourd'hui, ça allait mieux. C'est bizarre le corps humain des fois, mais si je récupère bien, voilà, la semaine prochaine, il y aura encore une chance, je pense, sur une étape.
12: T'en as une en particulier qui te tient à cœur ?
11: Mercredi. C'est la seule, hein, parce qu'après, si tu regardes le profil, c'est cuir.
5: Mercredi, étape de plat à Chambéry. En attendant, on note qu'hier, l'étape a été marquée par l'abandon de Jonas Vingegaard, qui était deuxième au classement général. Il s'est fracturé la clavicule en chutant au niveau d'un rond-point. C'est le Belge Remco Evenepoel qui s'est imposé au plateau de Solaison et qui devient le nouveau dauphin de Tadej Pogacar. Paul Sexas, la révélation française, lui, a perdu son maillot blanc de meilleur jeune, mais il a bien résisté dans la dernière ascension et il est quatrième au classement général. Un mot de foot. Les footballeurs espagnols sont champions du monde. Ils se sont imposés en finale hier soir 1-0 contre l'Argentine. Léo Messi a résisté, mais il ne sera pas titré cette année. Pour la météo, il va faire chaud.
4: Oui, il va faire chaud. Bah oui, vous l'avez annoncé, c'est la journée la plus chaude de la semaine. Et on commence bien. Bon, il fait déjà assez chaud, hein. Il fait 23 degrés si vous regardez le thermomètre à cette heure-ci. Et c'est une journée qui s'annonce bien chaude, nous dit Météo France pour la Haute-Garonne, avec un soleil qui va régner sans faille et un thermomètre qui prend pas de pause, hein. 35 à 38 degrés en pleine, notamment de Toulouse à Muret. Et puis vous faites attention pour cette fin de journée, parce que l'ambiance est annoncée comme électrique sur le relief. On attend en effet des orages cet après-midi sur le Cagir et le Luchonnet, et des rafales de vent qui pourront atteindre 65 km/h sous les averses. Alors je vous dis ça, c'est sous réserve et nous allons mettre à jour bien évidemment ce bulletin météo. Hein. Ailleurs, un vent de nord-ouest se lèvera en soirée pour balayer la chaleur avant une nuit calme mais qui va malheureusement rester lourde. Le mercure aura du mal à descendre sous les 20 degrés. Bref, aujourd'hui il fait chaud, ce soir il fera chaud. Quelle surprise!
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4: Je crois que c'est un de mes groupes préférés. Ouvrir cette matinale avec l'un de mes groupes préférés, franchement, il y a pire dans la vie. Ici Occitanie vous dit bonjour avec les Négresses Vertes. Clotilde, vous n'étiez pas née quand ce groupe a eu son heure de gloire. Voilà. Mais c'est pas grave, ça fait partie des classiques. Voilà l'été.

0: de la guinguette alternative, celle des négresses vertes. Voilà l'été, il est 6h12.
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0: Très bon lundi 20 juillet. Aujourd'hui, nous fêtons les Aurels, mais aussi les Marguerites ou les Marinas, si vous en connaissez. Réveillez-les, ça leur fera plaisir, j'en suis certain. C'est un petit pas pour l'homme, mais un bond géant pour l'humanité. Nous sommes aujourd'hui le 20 juillet, et c'est un 20 juillet que l'homme a posé ses pieds, pour la première fois, sur la Lune. Et il y a d'autres choses à savoir, je vous en parlerai tout à l'heure. Des nouvelles de votre avenir professionnel, les Capricornes sont à la fête aujourd'hui. On voit ça dans l'horoscope dans quelques minutes. Et puis, on va partir pour cette vadrouille à la découverte de Loïc Nze Ondo, qui a grandi au Gabon et réalisé son rêve à Saint-Orens.
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0: Et il faut se réveiller en forme, et pour se réveiller en forme, il faut demander comment faire grâce au docteur Kirzek. Bonjour docteur, alors comme chaque matin cet été, on va le passer en pleine forme sur votre radio ici, et grâce à vos conseils santé. Alors ce matin, une question toute bête et qui nous arrive à tous là quand on fait trop de choses cet été, comment bien cicatriser ?
6: Bonjour à toutes et à tous, aujourd'hui on parle de ce petit désagrément estival qui arrive toujours au pire moment, une petite blessure, un coup de soleil qui pèle, une éraflure en faisant du vélo, et là on se demande comment on va faire pour bien cicatriser, parce que c'est vrai qu'en été, entre le soleil, la chaleur, le chlore, le sable, la peau elle a du mal en fait à faire son travail de réparation. La cicatrisation c'est une véritable chorégraphie biologique, trois actes, l'inflammation, c'est pour ça que c'est rouge et c'est chaud au début, ensuite la prolifération, la peau se reconstruit, et ensuite le remodelage, c'est la cicatrice qui va se renformer, mais en état. En fait, il y a des troubles faits. Les UV, bah oui, le soleil, ça ralentit la cicatrisation. Et puis, ça peut même la colorer, cette cicatrice. La transpiration, ça macère, ça favorise les infections. Et puis, l'eau de mer ou de piscine, bah avec le sel ou le chlore, ça va assécher. Résultat, une simple éraflure peut mettre trois fois plus de temps à guérir qu'en hiver et laisser une tache brune disgracieuse. C'est ce qu'on appelle l'hyperpigmentation. Alors, les signes, bah, il faut surveiller une plaie qui reste rouge, chaude, douloureuse après 48 heures. Il faut surveiller l'apparition de pus, voire une pigmentation, des points noirs à la surface, ça signe qu'une croûte s'est infectée en dessous, et puis une lenteur à se refermer, tout ça ce sont des signes de cicatrisation qui ne se passent pas très bien.
0: Merci docteur. Alors quels sont les bons gestes à adopter dès la blessure, et ensuite pendant tout le reste de l'été pour que ça cicatrise de la meilleure des façons, sans passer par la case dermatologue?
6: Dès la blessure, dès les premières heures, on nettoie doucement mais sérieusement de l'eau tiède et du savon ou du sérum physiologique, pas d'eau oxygénée, ça risque de brûler, on rince abondamment, on enlève toutes les saletés. Ensuite, on désinfecte sans excès. Une application de chlorhexidine, par exemple, de la dyseptine, de l'ibiscrub. Attention, la bétadine peut colorer la peau, mais c'est temporaire. Et on évite justement tout ce qui colore. Troisième conseil, on protège par un pansement adapté, une petite plaie propre, un pansement hydrocolloïde, par exemple, ou un pansement simple. Là, vous allez demander conseil à votre pharmacien ou pharmacienne préférée. Et puis, pendant l'été et les semaines suivantes, en fait, l'ennemi, c'est le soleil. Parce qu'une cicatrice exposée aux UV, elle va foncer et elle va se colorer de manière définitive. Donc il faut vraiment la protéger, mettre une crème solaire indice 50+, ou même la protéger physiquement avec un chapeau, un pansement, ce que vous voulez. Et puis l'autre conseil, c'est d'hydrater, de masser sans irriter. Et si vous avez des antécédents de cicatrices kéloïdes, vous savez, qui sont hypertrophiques, prévenez votre médecin, allez consulter. Il pourra vous prescrire des pansements adaptés à porter quelques heures par jour pour aplatir la cicatrice. Allez, bon été, bonne santé, à l'écoute d'ici bien sûr.
0: Merci beaucoup docteur Kirzek, on vous réécoute ainsi que toutes vos chroniques sur notre site ici.fr. On part avec la vadrouille au Gabon, mais à Saint-Orens. Vous voulez en savoir plus? Restez avec nous. Et si vous aimez le disco, les spécialistes du genre, parce que oui, il y a des spécialistes du disco, affirment que ce titre est à l'origine du mouvement disco, que tout serait parti de là, vous vous rendez compte? Nous sommes en 1974, George Marc Cray avec ce titre sur Ici Occitanie, Rock Your Baby.

0: George McRae avec Rock Your Baby. Oui, j'ai l'accent ce matin et ça, c'est donc l'un des premiers titres disco qui ait jamais été sorti. À 6h20, c'est l'heure de la petite vadrouille. On va parler de Loïc. Alors Loïc, il est gabonais. Il est arrivé en France pour faire ses études et réaliser son rêve, concevoir des costumes, des chemises et des manteaux sur mesure. Mais quand il est arrivé en France, il a fait une découverte étonnante et c'est à ce moment-là qu'il s'est décidé à créer son entreprise. Loïc Nzondo est au micro de la petite vadrouille de Sébastien Bretonneau ce matin.
1: La laine qui est une matière thermorégulatrice et qui est super confortable.
2: Alors vous, Loïc, vous avez grandi au Gabon. Dans quel contexte ?
1: Je suis grandi dans une famille de 5 enfants, dont je suis le 4e et le premier garçon. Et j'ai grandi dans un esprit famille élargie, avec des cousins qu'on appelait frères, avec des tantes qu'on appelait mères. Et donc c'est vraiment un contexte qui est assez particulier, mais que j'ai beaucoup apprécié aujourd'hui.
2: Alors en 2007, vous arrivez ici, en France, pour vos études. Qu'est-ce que vous faites comme études ?
1: J'ai fait un master en management et stratégie d'entreprise. Et ce master-là m'a ouvert la voie sur différents métiers. Et mon souhait, suite à cela, c'est effectivement de trouver un emploi. Mais malheureusement, je ne l'ai pas trouvé. Et j'ai dû faire un deuxième master qui m'a permis d'ouvrir la voie sur une entreprise de prêt-à-porter dans laquelle j'ai été justement directeur de magasin.
2: À l'époque, vous allez aussi faire les magasins ici. Et qu'est-ce que vous constatez ?
1: Il n'y a rien pour moi, en fait.
2: Mais pourquoi ?
1: Parce que j'ai des mensurations au niveau des bras qui ne correspondent pas à ce qui se fait actuellement, qui se faisait en tout cas à l'époque. Et donc, de ce fait là, j'ai du mal à m'habiller. J'en veux pour preuve, je suis allé dans un magasin, j'ai fait vraiment toute la galerie. À l'époque, j'habitais du côté de Marseille, et en fait, j'ai fait tous les magasins hommes, et j'ai pas trouvé une chemise à ma taille.
2: Qu'est-ce qui fait qu'à un moment donné, vous décidez de créer votre entreprise ?
1: Je sais pas si vous avez déjà essayé de faire ça un jour, Sébastien, faire tous les magasins hommes, et vous trouviez rien à votre taille. Et en fait, de fil en aiguille, c'est, dans ma tête, il y a quelque chose qui se passe, et c'est véritablement une rencontre avec un client à moi à Toulouse, qui m'a parlé d'une opportunité d'ouvrir, une entreprise de sur mesure à Toulouse, et j'ai sauté sur l'occasion.
2: Donc aujourd'hui, vous faites quoi ?
1: Je fais des costumes sur mesure pour les hommes et les femmes, et je fais également de l'accompagnement professionnel, de l'accompagnement à l'image professionnelle et à la posture professionnelle des dirigeants.
2: Quel est le costume ou le tailleur dont vous êtes le plus fier ?
1: C'est un que j'ai fait en 2022 pour un client en fait qui

faire. Les sourires de façade, les conversations légères, les verres qui s'entrechoquent et les compliments polis. Voyez, pas de doute, nous sommes en pleine soirée mondaine. Une nouveauté. Ici Occitanie, on vous y invite, hein, bien sûr. Voici Henri.

0: Les soirées mondaines d'Oria, ici Occitanie. Nouveauté, ici Occitanie. Ça vous donne envie d'aller dans les soirées mondaines? Ah oui, bah nous non plus. L'horoscope arrive dans un petit instant. On va parler des, entre autres évidemment, des Sagittaires qui sont très organisés ce lundi. Si vous êtes Sagittaire, c'est peut-être votre journée. Et puis toute l'actu locale arrive à 6h30.
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0: Bonjour à vous. Aujourd'hui, c'est lundi. Nous sommes le 20 juillet. Il est 6h28 et c'est l'heure de l'horoscope avec vous, Catherine Viguet. Bonjour.
7: Bonjour. Bonjour à tous.
0: Alors aujourd'hui, on s'offre une météo astrale, mais sous quels auspices?
7: Ah, il y a des oppositions. Bélier, vous êtes partagé entre aller de l'avant et patienter. En août, vous saurez. Taureau, vous vous refaites une santé morale, physique et tout sera réussi. Gémeaux, on vous suit ou pas, peu importe, vous voulez vivre comme

0: Vous le sentez. Cancer, de très bonnes choses au sujet de la famille ou de votre lieu de vie. Il ne faut rien lâcher. Lion, jolie journée, vous sentez que la vie est belle en vous baladant, en changeant quelque chose à votre quotidien. Vierge, prenez des initiatives, surtout aujourd'hui côté finance, cela vous rassurera. Balance, vous pourriez ressentir des blocages, mais il ne faut pas s'arrêter, il faut persévérer. Scorpion, il faudra canaliser des pensées sombres, un léger vague à l'âme, vous savez faire. Sagittaire, vous menez si bien les équipes et aujourd'hui vous organisez, vous gérez, on compte sur vous. Capricorne, et si vous receviez une annonce au sujet de votre avenir professionnel aujourd'hui, c'est possible. Verseau, en pleine remise en question, vous passez plutôt une bonne journée, douce, bien entourée. Poisson, vous avez envie, besoin d'aimer fort, sensuellement, et c'est possible aujourd'hui. Et pour nous tous, la Dolce Vita, on se la crée.
1: Merci beaucoup Catherine Viguier. On réécoute ça évidemment à volonté sur notre site ici.fr.
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1: Il est pratiquement 6h30, on a rendez-vous avec le 90 secondes dans un instant. Et Clotilde Dupont, de quoi est-ce qu'on va parler dans les faux d'ici?
3: Dans l'affaire Jubilard, les deux fémurs retrouvés sont bien ceux de Delphine. Les réactions des avocats dans un instant.
1: Merci Clotilde. Vous écoutez Ici Occitanie, nous sommes le lundi 20 juillet. Il est déjà 6h30, bienvenue à vous. C'est l'heure du 90 secondes en France et dans le monde.
4: Les champions du monde de foot pour les 4 prochaines années, ce sont eux, les Espagnols. L'Aurora s'est imposée face à l'Argentine 1-0. Deux images à retenir de cette finale. La fête dans les rues en Espagne et Lionel Messi en pleurs. Maigre réconfort pour Kylian Mbappé, sacré meilleur buteur du tournoi. Il garde la tête du classement historique. Et des analyses vont être menées sur les ossements de Delphine Jubilard pour déterminer les causes de sa mort. 5 ans et demi après sa disparition, le parquet a confirmé hier soir que les os découverts la semaine dernière appartiennent bien à l'infirmière. Ils ont été retrouvés suite aux aveux et aux indications de son mari Cédric. Une piétonne tuée à Paris, projetée sur 20 mètres, percutée au niveau d'un passage piéton par une voiture qui roulait à plus de 100 km/h. 2 personnes ont été interpellées quelques minutes après. Le véhicule était immatriculé en Pologne. Du cannabis a été retrouvé à l'intérieur. Une enquête pour homicide routier est ouverte. Les députés votent une dernière fois ce soir sur la loi d'urgence agricole après l'accord trouvé avec les sénateurs la semaine dernière. Texte controversé qui prévoit notamment de réautoriser un pesticide interdit. 3 maisons brûlées et 50 personnes évacuées à Trignac, près de Saint-Nazaire en Loire-Atlantique. Dans le Var, 200 hectares parcourus par les flammes aux Arcs et à Tarado. Ce matin, 27 départements sont placés par Météo France face au risque en orange, face au risque élevé de feux de forêt. Et puis, plus que 6 départements du Sud en vigilance orange canicule ce matin. Il s'agit de l'Hérault, du Gard, des Bouches du Rhône, du Var et de la Corse.
3: Allez, courage, encore une journée de grosse chaleur aussi sur le midi toulousain. Merci beaucoup Cyril Ardo-Redon. Et vous le disiez, la confirmation est tombée hier soir. Les ossements retrouvés jeudi dans le Tarn sont bien ceux de Delphine Ossaguel. Il y avait peu de doutes puisque c'est son mari, Cédric Jubilard, qui est passé aux aveux et qui a donné des précisions pour mener de nouvelles recherches la semaine dernière. 2 fémurs ont été retrouvés. Restait encore à confirmer de façon certaine qu'il s'agissait bien du corps de l'infirmière disparue à Cagnac-les-Mines en 2020. Et c'est donc le cas, Margot Steve.
5: Oui, il aura fallu un peu plus de 48 heures aux experts de l'Institut criminel de la gendarmerie pour en avoir le cœur net. Des analyses génétiques pratiquées en urgence à partir de vendredi midi, quand les ossements sont arrivés par hélicoptère depuis le Tarn jusqu'en région parisienne à Pontoise. C'est là que les outils de pointe de l'IRCGN ont permis de confirmer que ces ossements sont bien ceux de Delphine Ossaguel. Confirmer aussi que Cédric Jubilard a amené jeudi les gendarmes au bon endroit, ce terrain agricole en jachère où il disait avoir enterré le corps sous un monticule de terreau. Les analyses doivent désormais se poursuivre pour tenter cette fois de déterminer les causes de la mort. Un travail qui s'annonce très complexe si les ossements ont bien passé 5 ans et demi sur ce champ à la merci des éléments.
3: Une confirmation qui a fait réagir les avocats des parties civiles. La sœur et les frères de Delphine restent unis dans leur douleur, a déclaré hier soir leur avocat, maître Laurent Decone. Delphine pourra enfin avoir une sépulture et ses frères et sœurs espèrent qu'elle bénéficiera du respect et de la discrétion qui conviennent à la belle personne qu'elle était, a-t-il ajouté. Une confirmation qui s'apparente aussi à une forme de soulagement pour maître Philippe Pressec, l'avocat de Lolita Cavallès, la cousine de Delphine.
6: C'est un jour très important pour les parties civiles, je crois. Ça fait tellement d'années, 5 ans et demi, que nous subissons les mensonges, les provocations et les ricanements de Jubilard. Aujourd'hui, on le sait, Cédric Jubilard a tué Delphine Osaguel et est allé jeter son corps dans un champ, la recouvert de fumier. Voilà, Jubilard va raconter ce qu'il veut sur cette scène de crime, hein, puisqu'il sait que le temps a passé et que la dépouille ne peut pas parler sur les conditions de la mort. Il sait très bien qu'on ne peut pas trouver d'éléments incriminants avec le temps qui a passé. Maintenant, je pense qu'on a assez d'éléments pour comprendre et expliquer aux jurés d'appel que quand on annonce partout qu'on va tuer sa femme et qu'on la tue finalement, on est plutôt sur un assassinat que sur un homicide involontaire.
3: Et pour l'heure, le procès en appel de Cédric Jubilard est toujours censé débuter le 21 septembre à Toulouse, mais ses avocats demandent le report. On posera la question de la procédure à notre invité ce matin, un ancien procureur, fondateur du pôle Cold Case, Jacques Dallest, sera avec nous à 7h45.
1: Et puis dans le journal de 7h, Clotilde, l'avis d'une médecin légiste.
3: Vous l'avez compris, vous restez bien avec nous, à l'écoute. Toutes les dernières informations sur l'affaire Jubilard sont sur votre radio locale ici, Occitanie. Et puis, il va faire très chaud aujourd'hui, on l'a dit, mais on ne pourra ni se balader, ni se baigner à Fronton et à Pibrac dans les lacs à cause de cyanobactéries très toxiques. On vous dit tout dans le prochain journal dans une petite vingtaine de minutes.
1: À 6h35, j'ai des bonnes nouvelles pour vous. Il fait pas trop chaud, mais ça va pas durer. Bah oui, j'ai bonnes et mauvaises nouvelles. Il fait 23 degrés si vous regardez le thermomètre pour l'instant. 23 degrés sur la Haute-Garonne, c'est plutôt agréable. Si vous ouvrez les fenêtres, c'est le moment où la maison va s'aérer et se rafraîchir un peu avant de se réchauffer cet après-midi, car malheureusement, le soleil règne à nouveau en maître pour ce début de semaine, avec un thermomètre qui va passer de 35 à 38 degrés, suivant les endroits où vous vous trouvez en Haute-Garonne. Entre Toulouse et Muret en particulier, on a 35 à 36 degrés pour Toulouse et jusqu'à 38 degrés attendus à Muret. Et puis ce soir, on attend aussi des orages. Vous faites attention, vous qui êtes sur le Cagir et le Luchonnet. Et on attend aussi des rafales de vent qui vont atteindre 65 km heure sous les averses. Et les températures pour la nuit prochaine devraient péniblement descendre sous les 20 degrés. On va finir par bien dormir, dites-donc.
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1: Si je vous dis qu'on va maintenant écouter une chanson qui raconte l'histoire d'une femme immigrée qui a dû fuir son pays d'origine, vous pensez à quel titre ? Hein ? Non, cherchez pas. C'est Jean-Pierre Madère qui s'y colle. L'étape toulousaine de cette matinée, Macumba.

0: Une chanson politique déguisée en chanson à danser. Eh oui, c'était le Toulousain Jean-Pierre Madère avec Macumba.
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0: Il est 6h39. Bonjour à vous si vous vous réveillez avec nous. Nous sommes le lundi 20 juillet et Fred Ballard viendra nous amuser dans un instant. Grâce à l'humour en tube, on va apprendre à se marrer au supermarché. Toulouse, capitale du ciel, s'intéresse au métier de contrôleur aérien. Quant au conseil du veto qui arrive dans quelques instants, on va savoir s'il vaut mieux mettre un collier ou un harnais à son chien grâce à Pierre Fabin. Mais d'abord, c'est l'heure de nos trucs en plus. Et nos trucs en plus, pour ceux qui ne le savent pas, ce sont les infos insolites et pratiques. Ce matin, Clémence Fuléda, vous avez décidé de nous parler rugby.
3: Alors, je vous parle ce matin d'un rugbyman journaliste.
0: Ah ouais.
3: Que vous entendez sur nos ondes, qui commente tous les matchs du Stade Toulousain, j'ai nommé...
0: Eh ben Rémi Doutre.
3: Exactement, Rémi, figurez-vous, qu'il a joué au rugby en amateur à Auch et qu'il a été capitaine d'un certain Antoine Dupont.
0: Incroyable.
3: Et oui, le demi de mêlée du Stade Toulousain, star mondial. C'était notre Rémi qui jouait deuxième ligne au FCA, qui était en cadet. Peut-être pas, il avait une quinzaine d'années, il nous raconte.
4: Toto, il est arrivé en cadet première année à Auch. Moi, j'y étais depuis l'année d'avant, donc je faisais partie des minimes qui montaient. Et en fait, bon, on a très vite vu que Toto, il allait jouer avec les deuxièmes années parce qu'il était très fort. Et moi, je faisais la navette. Vu que Toto, ben, il allait être amené à monter très vite et à jouer avec les deuxièmes années, il fallait nommer un capitaine qui soit régulièrement quand même avec les premières années.
3: Bah voilà, c'était Rémi. Donc, il a été capitaine toute cette saison. Bon, ça n'a pas duré. La semaine d'après, c'était Toto. Mais quand même, c'est la classe. Et à l'époque, déjà, Rémi voyait qu'Antoine Dupont avait quelque chose en plus sur le terrain et en dehors.
4: Je me rappelle, après l'un des entraînements qu'on avait dans la journée, où en fait, toi t'as chaud, t'en peux plus, t'as envie de sortir du vestiaire, parce que même après la douche, il fait encore chaud parce qu'il y a la vapeur et tout. Donc tu sors, et lui, c'était un des derniers à rester dans le vestiaire, parce que il prenait le temps de s'étirer sous la douche, machin, de prendre soin de lui, en fait. Alors que bon, moi, à 15 ans, en plus tu joues au rugby, t'es là, bon, si j'ai un peu mal, c'est pas grave. Alors qu'en fait, c'était lui qui avait raison.
3: Eh oui, et autre anecdote, un jour, Auch joue contre des joueurs de Lannemezan en junior. Le pilier arrive sur Antoine Dupont qui le plaque apparemment sans difficulté. Par contre, pour Rémi, face à ce même joueur, ça n'a pas été la même chose.
4: Et je vois arriver le pilier qui faisait bien 110-115 plaques sur Toto et Toto qui le prend comme il faut, qui le retourne. Et je suis là, bon, allez, si le demi de mêlée il le fait, la prochaine fois c'est moi qui le prends, je suis deuxième ligne, je vais me le faire quoi. Et le mec est arrivé lancé, je me suis mis en face. En me disant, si Toto l'a fait, je peux le faire. Mais non, je me suis fait asseoir par le pilier, je suis tombé sur le cul. Et voilà.
3: Et 10 ans après, Toto est un pro du rugby. Et Rémi lui a accompli son rêve aussi, être journaliste. Il couvre donc le Stade Toulousain pour votre radio ici Occitanie. Et il croise forcément Antoine Dupont, mais ça ne crée pas de connivence particulière, assure-t-il.
4: On se croisait à la fin, toujours on se salue, machin. Et puis il me disait, ah, mais je savais pas que t'étais là, machin. Et je dis, si, bah, on va être amené à se croiser souvent. Mais ça s'est passé comme ça aussi avec Anthony Gelong et Paul Graou aussi, avec qui j'ai joué à Auch. Après, ils sont pros, donc oui, avant la conf, je dis pas qu'on se fait pas un clin d'œil machin, mais après, ça reste pro. Il me répond à mes questions comme il répond aux autres journalistes, et c'est très bien comme ça.
3: Rémi Doutre, capitaine d'Antoine Dupont. Ce coquin, il me l'avait pas dit, je l'ai découvert dans le magazine de Sud-Ouest, Rafu, le 17e numéro, qui est à 9,90€, disponible sur Internet. C'est un article de Laurent Zègre et les photos signées Céline Gaï.
0: Merci Clémence Fuléda. 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Les conseils du veto arrivent dans un tout petit instant, c'est Pierre Fabin, notre vétérinaire qui s'inquiète pour nos animaux. Est-ce qu'il vaut mieux leur mettre un collier ou leur mettre un harnais?
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0: Il est pratiquement 7h moins le quart. Ici, Occitanie vous dit bonjour. Il dit bonjour à notre vétérinaire préféré, Pierre Famin. Alors, collier ou harnais? Quand on promène son chien, c'est souvent la grande question. Et aujourd'hui, docteur Pierre Famin, vous allez nous aider à choisir.
6: Au final, c'est surtout une question de bon sens et surtout de morphologie. En gros, le bon choix, c'est celui qui respecte l'anatomie et le comportement de votre chien. Un collier classique, c'est simple, pratique, facile à enfiler et on peut le laisser en place. Mais il a ses limites. Sur un chien calme, qui marche tranquillement au pied, aucun souci. Mais si votre chien tire comme un forcené, là ça se complique. La pression se fait directement sur la trachée, ça peut provoquer de la toux, voire des lésions chez les plus sensibles. Il faut être très vigilant, surtout chez les chiens de petite taille avec une trachée fragile. Pour eux, c'est non direct. Le harnais, lui, répartit les forces sur le poitrail et le dos. C'est beaucoup plus confortable et physiologique, surtout pour les chiens dynamiques et ceux qui ont des problèmes de cervical. Les chiens âgés, un peu arthrosiques, les molosses ou les teckels par exemple.
0: Bon d'accord, mais on entend parfois que le harnais ferait tirer davantage le chien. Est-ce que c'est vrai ?
6: C'est ce qu'on entend, oui, mais en réalité, c'est souvent faux. Ce qu'on observe, c'est quand on change de matériel, le chien teste. Il sent que ça n'est pas pareil, que la pression a changé, et il cherche parfois à se dégager. C'est juste une phase d'adaptation. D'ailleurs, beaucoup de chiens qui tirent avec un harnais tirent aussi avec le collier. Simplement, avec un collier, comme la traction se fait sur la gorge, il risque de tousser, de s'étrangler, donc il tire un peu moins. Mais ce n'est pas de la magie, c'est juste qu'ils se font mal. Il existe aujourd'hui des harnais dits anti-traction avec une attache frontale au niveau du poitrail qui permettent de désamorcer la poussée, mais harnais au collier, le seul levier, c'est l'éducation.
0: Bon, on va quand même faire un petit résumé, c'est plutôt harnais pour tout le monde.
6: Pas forcément. Le collier reste très bien pour les promenades de tous les jours, surtout avec un chien calme et bien éduqué qui marche au pied. C'est simple, facile à enfiler, parfait pour une petite sortie tranquille. Mais dès que la balade devient plus sportive, plus longue ou qu'on veut trotter un peu ensemble, là c'est harnais direct. Et dans tous les cas, on oublie les colliers étrangleurs à pointe ou à décharge électrique. Ça n'apprend rien et ça fait juste mal.
0: Ah bah oui, ça j'imagine bien. Merci beaucoup Pierre Famin, notre vétérinaire préféré que vous pouvez réécouter à volonté sur notre site ici.fr. Toulouse, capitale du ciel s'intéresse dans quelques instants au métier de contrôleur aérien quant à la musique. Nous allons remonter jusqu'en 1991. Le groupe REM et la chanteuse des B-52s décident de s'unir musicalement, attention, et sortir donc un disque. Collaboration improbable et résultats extraordinaires, solaire même, Shiny Happy People.

0: Shiny Happy People, REM, et la chanteuse du groupe B52s. Et vous savez que Happy, c'est également le nom du chien de Sylvie. Mais oui, Sylvie qui habite à Pêche-Bonnieux, qui nous a fait un petit coucou sur la page Facebook. Ça a été la première ce matin. Et au moment où elle nous a écrit, il n'y a pas très très longtemps, il faisait 21 degrés à Pêche-Bonnieux. Merci pour ces infos. Elle a décidé aujourd'hui de faire plein de trucs bien, notamment arracher les ronces qui entourent le laurier tant que c'est à l'ombre. Eh ben, il faut se dépêcher, Sylvie, et bon courage. Capitale du ciel. Alors, on va apprendre des choses étonnantes. Par exemple, que pour faire décoller un avion, eh ben, il n'y a pas que le pilote, non? Avant, pendant et après le vol, beaucoup de professionnels travaillent dur. Angèle Ménétrier d'Aéroscopia, vous allez nous parler de celles et ceux qu'on ne voit jamais. Alors, ils sont tout là-haut, dans la tour, vous savez, cette espèce de grande tour là. Alors, c'est quoi le métier des contrôleurs aériens?
1: Eh bien, les contrôleurs aériens sont un peu les chefs d'orchestre du ciel. Ils veillent à ce que les avions décollent, volent et atterrissent en toute sécurité, sans jamais se croiser. Pour cela, ils utilisent des radars, des écrans et des radios pour suivre en temps réel la position et la vitesse de centaines d'avions. Ils donnent des instructions précises aux pilotes. Montez à 3000 mètres, tournez légèrement à gauche, maintenez cette vitesse. Chaque mot est codifié, clair et rapide, car dans le ciel, chaque seconde compte. Imaginez un balai géant, mais à 10 000 mètres d'altitude, où les avions doivent évoluer à quelques dizaines de mètres les uns des autres. En plus du vol en lui-même, les contrôleurs gèrent les urgences, les conditions météo changeantes et les vols retardés ou déviés. À Toulouse-Blagnac, par exemple, la tour coordonne les arrivées et les départs de dizaines d'avions chaque heure. Leur travail est exigeant et pour y parvenir, il faut suivre une formation très pointue. Les candidats passent des examens rigoureux, des stages sur simulateurs et des années d'entraînement pour apprendre à gérer la pression, les procédures complexes et la communication avec les pilotes.
0: D'accord, mais alors concrètement, à quoi ressemble une journée dans la tour ?
1: Eh bien, c'est vraiment intense. Les contrôleurs doivent rester concentrés en permanence, surveiller plusieurs écrans, communiquer sans arrêt et anticiper toutes les situations. Un vent qui change, un avion qui prend du retard ou un autre qui doit atterrir en urgence. Leur travail demande une mémoire exceptionnelle et une grande rapidité de décision. Une erreur, même minime, peut avoir de grosses conséquences. Mais grâce à leur formation rigoureuse et aux procédures strictes, ils sont garants de la sûreté des vols. Ce métier est invisible pour le commun des mortels, mais absolument vital. Sans les contrôleurs aériens, aucun avion ne pourrait décoller ou atterrir sans risque. Ce sont les yeux et les oreilles du ciel derrière leur écran pour que nous puissions voyager en toute sécurité.
0: Merci beaucoup Angèle Ménétrier d'Aéroscopia. Les coulisses de l'aéronautique, les métiers, les infos insolites sont dans votre rendez-vous Toulouse, capitale du ciel, tous les matins à cette heure-ci, et que vous pouvez également retrouver sur ici.fr. Lorsque France Gall visite le Sénégal, elle croise une jeune maman. Et cette jeune maman, elle va lui proposer son bébé pour qu'il puisse avoir une meilleure vie. Évidemment, France Gall va refuser, mais va promettre de s'occuper de son bébé. Et c'est ainsi qu'est née cette chanson. Ici Occitanie, souvenez-vous de Babacar.

0: France Gall, ici Occitanie, avec ce titre Babacar. L'humour en tube est à suivre grâce à Fred Ballard. Comment est-ce qu'on peut se marrer au supermarché? Bah, c'est une vraie question et on va lui poser. Et puis toute l'actu locale arrive dans 3 minutes.
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0: Il est 6h58. Pour avoir des trucs à faire griller sur le barbecue, le supermarché est un passage obligé. Alors pour que cette épreuve ne soit pas trop éprouvante, Fred Ballard a embarqué quelques rigolos dans son caddie.
3: Maintenant dans les supermarchés, ils mettent des petites télés en tête de gondole qui diffusent des petits films tout merdiques pour vendre des produits juste en dessous, des produits tout merdiques aussi.
4: La grande distribution est toujours à la pointe de l'innovation quand il s'agit de nous faire acheter des trucs dont on n'a pas besoin. Célic n'y a pas échappé, hein, lui qui aime bien se gondoler en tête de gondole.
3: L'autre fois, donc, on était à Carrefour, on faisait les courses avec ma femme, elle m'avait posé devant une petite télé comme ça. Ouais, parce que nous, les mecs, on sert à rien quand on fait les courses, tu vois. Sauf pour pousser le caddie ou on fout n'importe quoi dedans, donc, tu vois. Donc elle me laisse devant une petite télé comme ça. Et puis là j'étais content parce qu'elle m'avait laissé au bricolage. Alors ouais, d'habitude elle m'aimait au linge, mais je m'emmerde au linge, tu vois. Ouais.
4: Voilà, si vous aussi vous avez un conjoint encombrant et peu motivé, vous savez où le déposer pour pouvoir faire vos courses peinardes. Il se fera sûrement plus de copains au rayon bricolage qu'au rayon eau minérale. Au pire, il vous ramène un chiffon magique que vous dégagerez quand vous ferez la queue à la caisse, parce que ça aussi c'est un petit plaisir du supermarché. Être juste derrière un gars qui vide son gros caddie.
5: Toi tu vois, t'es derrière, t'attends, et là tu vois un petit bout de tapis. Là, tu te dis, je vais commencer à décharger mon panier. Mais dès que tu prends le premier article et que tu effleures le tapis, le mec devant toi, il se retourne, se saisit du panneau client suivant, il le prend et il le pose violemment sur le tapis. Et souvent après, le mec, il te jette un regard et te dire, hey, on me baisse pas la gueule, moi.
4: Ah bah oui, il y a des codes barres à ne pas respecter et des limites à dépasser, hein, si on veut se marrer au supermarché. Surtout si le client suivant s'appelle Baptiste Le Caplin. Avec lui, à la caisse, on bip les codes barres de rire. Et tout de suite, on se sent mieux.
0: Merci beaucoup Fred Ballard. 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
0: Bonjour et bon réveil si vous nous rejoignez, il est 7h. Et l'info, ici Occitanie à 7h, c'est avec vous Clotilde Jupon, bonjour.
6: Bonjour Pascal, bonjour à tous. Ça y est, les experts en identification ont fait parler les maigres preuves à leur disposition. Les deux fémurs retrouvés dans un champ dans le Tarn, près de Cagnac-les-Mines, jeudi, sont bien ceux de Delphine Osaguel, l'infirmière disparue en 2020. L'affaire Jubilard va pouvoir avancer. Après cette confirmation et les aveux de son mari, Cédric Jubilard, les analyses doivent désormais tenter de déterminer les causes de la mort. C'est le travail des médecins légistes comme Karine Dabadi.
7: On peut éventuellement retrouver des traces de violence, des fractures antémortem, des traces d'impact d'objets contondants. Mais tant bien même on trouverait ce type de lésion sur ces ossements qui concernent les membres inférieurs, ça ne pourrait pas nous permettre de déterminer la cause de la mort, puisqu'on ne sait pas. Normalement, pour déterminer la cause de la mort, il faut avoir un corps en entier. Il faut avoir l'ensemble du corps, savoir ce qui se passe partout. Il faut avoir aussi le tissu mou, les organes. On n'a pas tout ça. Et donc, du coup, même si on avait des traces de violence sur ses membres inférieurs, ça ne pourrait pas nous déterminer de façon précise ce qui s'est passé. Si on n'a pas larynx et autres, on ne peut pas répondre à cette question. Voilà. Donc, déterminer les causes de la mort à ce jour, sur les seuls ossements déterminés, à ce stade, on ne pourra pas le faire.
6: Un travail rendu complexe par le délai entre la mort et la découverte d'une partie du corps. 5 ans et demi après, dans ce terrain agricole en jachère à Mayoc, dans le Tarn, terrain désormais de tous les fantasmes morbides, à tel point que le maire de Mayoc a dû prendre un arrêté pour en interdire l'accès, car des personnes sont venues aux abords du champ après le départ des gendarmes. Claudia Calmel.
8: Des curieux qui sont, pour certains, venus équipés.
9: Oui, il y avait des pioches pour continuer les fouilles. Ça paraît aberrant, mais c'est comme ça, oui.
8: Jean-Marc Escout, le maire de Mayoc, a été surpris par le nombre de personnes qu'il a trouvées sur place en y allant avec ses adjoints.
9: Hier, là, quand on a posé les barrières, il y avait peut-être une dizaine de personnes sur le site. Là, hein. Oui, non, c'est pas que 2 ou 3 personnes. Hein. D'autres personnes, bon, on aurait pu aller leur parler et les raisonner, mais là, il y avait vraiment du monde. Quoi. Il y en a qui nous ont dit, oui, mais les gendarmes, ils n'ont pas terminé le travail, nous on va terminer le travail. Enfin bon, des raisonnements très, très fantaisistes, oui.
8: Alors, curiosité, curiosité déplacée, tourisme macabre. En tout cas, Jean-Marc Escout a du mal à comprendre ses motivations.
9: Moi, je ne me l'explique pas, parce que franchement, les fouilles sont terminées, il n'y a plus rien à voir, donc je ne comprends pas. Enfin, j'avoue que je comprends pas les gens.
8: L'arrêté qui interdit l'accès au chemin de l'Aubre à Mayoc court jusqu'au 31 juillet.
6: Désormais, sur cette petite commune tarnaise de 300 habitants, seuls les riverains ont le droit de passer. La gendarmerie procédera à des contrôles et pourra sanctionner. Des incivilités à Lombez, dans le Gers, près de Samatan. Ce week-end, l'exposition des baigneuses située le long du chemin des passerelles a été vandalisée. Des actes tout simplement scandaleux, dénonce la mairie, qui signale une hausse des incivilités, que ce soit le tapage nocturne en centre-ville ou les dégradations de mobilier urbain. Une façade de supermarché noircie à Haute-Rive, au sud de Toulouse. Un camion a pris feu sur le parking du Aldi hier après-midi. Les flammes ont commencé à attaquer l'extérieur du magasin côté réserve. Les pompiers ont dû déployer en urgence 4 lances à eau pour éteindre le feu. Finalement, les dégâts sont assez légers et il n'y a aucun blessé.
0: Oui, mais il faut rester tout de même très prudent aujourd'hui.
6: Météo France réévalue le risque de feu de forêt dans le Tarn-et-Garonne. Risque très élevé. C'est rouge sur la carte aujourd'hui. Quelques règles simples qu'on vous rappelle, interdiction de fumer en forêt, interdiction d'allumer des feux à proximité de la végétation très sèche, et puis on ne jette pas les mégots par la fenêtre d'un véhicule. Aujourd'hui, on ne se rafraîchira pas non plus dans les lacs, en forêt de Boucone, à Pibrac, ni dans les lacs de Fronton. Alerte aux cyanobactéries. Les mairies ont dû prendre des arrêtés pour interdire la baignade et les balades tout autour, car avec la chaleur, ces microbactéries se développent et peuvent être toxiques pour les humains, pour les animaux. Résultat, Romain Biteau, à Fronton, la pêche est interdite en ce moment.
10: Lui, là, il est mort. Donc, la carpe, elle est morte.
11: En faisant le tour du lac, Jean-Luc, du club de pêche local, pointe du doigt un poisson qui flotte à la surface de l'eau. Et juste à côté. Et
10: là, oui, le canard, hein. Là, il est en train de mourir, lui. Là, moi, c'est depuis le 2000, c'est la première fois qu'il y a autant de canards qui décèdent comme ça.
11: Une quinzaine de canards morts en une semaine, plus de 10 poissons. Le pêcheur a un coupable.
10: Puis c'est embrasé, de chez embrasé. Moins il y a d'eau, et plus ça chauffe, et puis plus ça pollue, quoi.
11: Mauvais pour la pêche, son activité pratiquée en loisir, mais pas seulement.
10: Pour la faune et la flore, c'est quand même genre de catastrophe, on va dire. Après, c'est tous les alentours. Il y avait beaucoup d'herbes, c'était agréable pour les gens qui venaient.
11: Il est favorable à l'arrêté pris par le maire interdisant l'accès au public autour du lac. Mais au loin, deux adolescents n'ont pas l'air au courant.
12: Bonjour. Le lac est interdit, l'accès est interdit au public.
13: Le lac est contaminé.
11: Olivier, président du club de pêche.
13: Vous tombez dans l'eau, choper une bactérie, vous vous retournez contre qui? Donc, il faut bien lire les interdictions.
14: Et vous venez pour quoi là, vous balader?
15: Ah oui, c'est juste pour se balader.
14: Ça fait bizarre, mais
15: j'ai vu le panneau comme quoi c'était interdit aux chiens qu'il fallait tenir et aux petits enfants qu'il fallait les tenir. Ah oui.
13: Ah,
15: je pensais. Okay.
13: Parce que le chien, il n'a qu'à vous attirer vers l'eau, il va boire, il meurt.
11: Pour éviter que l'envasement ne s'aggrave, le maire va curer le lac, retirer la vase accumulée au fond. Elle atteint jusqu'à 2 mètres par endroit.
6: Et des relevés vont être menés aujourd'hui par l'Agence régionale de santé dans le lac. Les résultats des analyses seront connus mercredi. Pour vous rafraîchir, parce qu'il va faire encore très chaud aujourd'hui sur le midi toulousain, 36 degrés cet après-midi dans la ville rose.
0: Ça va, hein, c'est bon, hein, 36, c'est suffisant.
6: C'est déjà bien assez. Ouais. Eh bien, Toulouse Plage ouvre dès aujourd'hui de 9h30 à 21h30 avec des brumisateurs, des jeux d'eau, des transats pour se mettre au frais et faire sa petite sieste. Tout un tas d'activités organisées jusqu'au 15 août.
0: Et c'est bien une activité, la sieste. Vous pouvez y aller tranquille. Un rassemblement de hippies vous attend en pleine nature. Ben non, parce qu'il a été interdit en Ariège.
6: La Rainbow Family devait se réunir plusieurs semaines en Ariège pour se reconnecter avec la nature, mais le préfet a dit non, principalement parce que ces rassemblements de plusieurs milliers de personnes venues donc sur ces terrains en Ariège, eh bien, ne pourront pas se tenir. Ils allument des feux, c'est trop dangereux. Les éclaireurs ont commencé à quitter les lieux ce week-end. Les gendarmes vont patrouiller aujourd'hui pour vérifier qu'ils ont bien levé le camp. Et puis, c'est une institution qui ferme à Saint-Gaudens le 1er août. Le magasin Jouet Club va tirer le rideau, non pas par problème financier, mais parce que la famille, les descendants de la patronne, ses enfants, ne reprennent pas le magasin. Ça va donc fermer le 1er août. Vous avez des réductions, c'est la liquidation totale, jusqu'à moins 70% en ce moment. Un mot de sport, pas de Tour de France aujourd'hui, c'est repos mérité pour les coureurs. Tadej Pogacar est toujours premier au classement général. Et puis, fin de la Coupe du Monde, on va pouvoir enfin un peu se reposer là aussi. Fini les matchs en pleine nuit, Coupe du Monde gagnée par l'Espagne, 1-0 en prolongation hier face à l'Argentine.
0: C'est vrai que c'est nous qui avons besoin de nous reposer après la Coupe du Monde. Oh, non, mais clairement. Vous voulez du beau temps? Vous avez du beau temps aujourd'hui. Et je vais dire, hélas, ça continue. On avait annoncé une légère accalmie. C'est pas pour aujourd'hui. Alors, cela dit, je regarde un petit peu le terrain sur les jours à venir. Ça devrait se calmer un peu, mais aujourd'hui, ça reste très chaud. Vous l'avez dit, on est sur du 36 degrés attendu à Toulouse cet après-midi. Et même 38 degrés si vous êtes du côté de Muret. Attention, parce qu'on attend quand même une ambiance plutôt orageuse en soirée du côté du Cagir et du Luchonnet, avec même des rafales de vent jusqu'à 65 km/h sous les averses. C'est ce que nous dit Météo France pour cette fin de journée. Si vous voulez donc des températures un peu plus calmes, et ben attendez cette nuit, parce que les températures vont sans doute descendre sous les 20 degrés. On en est à ça. 20 degrés, c'est pas beaucoup pour la nuit. C'est formidable, formidable.
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0: L'hymne officiel des fêtes, des férias, des troisièmes mi-temps de rugby. Et surtout une histoire d'amour intense mais courte. Ici Occitanie, il est temps de s'enjailler avec Joe Dassin.
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0: Comment ça fait, hey, ça fait bizarre d'entendre cette chanson et d'être à jeun, hein?
1: Presque au fait de Bayonne, là, on s'y sent.
0: Bah, carrément, on est en plein dedans, hein. Franchement, bon, je vais boire un petit coup d'eau, hein, parce que ça ne peut rien faire d'autre.
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0: Il est 7h12, on a des cadeaux à vous offrir. Deux entrées pour aller découvrir Balnéa, c'est en montagne dans les Pyrénées, à Génos, avec des bassins d'eau sulfureuse des Pyrénées. Deux heures de détente absolue, et pour ça on vous posera une question d'actu dans quelques minutes. L'Écho d'ici va s'intéresser aux agriculteurs du Lauragais qui utilisent du blé pour fabriquer des pâtes. Quant à la rubrique Mon œil dans le rétro, c'est Gérald Roux qui va nous parler dans un tout petit instant des crues de cet hiver.
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0: Tous les matins, mon œil se permet de regarder dans le passé. C'est pour ça qu'on appelle ça mon œil dans le rétro. Avec vous, Gérald Roux, bonjour. Et tout cet été, on va se retourner sur ce qui nous a marqué depuis le début de l'année. Ce matin, par exemple, on peut revenir sur les crues du mois de février.
5: Ça a duré des semaines cet hiver. Aux infos, à la radio, à la télé, des centaines de reportages nous ont raconté le quotidien d'une France sous l'eau, particulièrement sur une large bande à l'ouest. Des Pays de Loire jusque dans le Lot-et-Garonne, en passant par la Charente-Maritime, des images de fleuves, de rivières qui débordent, qui submergent les champs, les villages, les routes qui disparaissent et les habitants coincés dans leurs maisons qui tentent de se déplacer en Zodiac et parfois évacués par hélicoptère. Au moment des bilans, on s'aperçoit que février 2026 a été le mois le plus pluvieux depuis le début des mesures à la fin des années 50. Ça a commencé en janvier, quand la pluie est pratiquement tombée tous les jours sur la France jusqu'au 18 février. Et comme les gouttes sont arrivées sur des sols saturés d'eau, cela a provoqué des inondations. Le pays a connu 49 jours de vigilance crue, rouge ou orange, pendant cet hiver. À l'origine de ces intempéries, une succession de perturbations et de tempêtes sur l'ouest, et aussi le pourtour de la Méditerranée. Il y a eu les tempêtes Goretti, Nils et Pedro, des pluies provoquées par des températures trop douces. En février, souvenez-vous, on a connu des pics à plus de 20 degrés. En moyenne, il faisait 3,5 degrés de plus que d'habitude sur la France. Et quand on sait que 1 degré supplémentaire provoque 7% d'humidité en plus, je vous laisse faire le calcul, les hivers trop doux, c'est la pluie garantie. Ces hivers trop arrosés sont devenus un marronnier pour les journalistes. Un marronnier, c'est une info qui revient régulièrement et dont on parle à chaque fois. Quelques exemples, souvenez-vous, des crues du Pas-de-Calais en novembre 2023, en janvier 2024. En 2021, les pluies et les inondations frappaient le sud-ouest et les Pays de Loire. Pour l'avenir, pas de miracle, c'est ce qui nous attend régulièrement. Ça s'appelle le dérèglement climatique.
0: Ouais, merci Gérald Roux. L'Écho d'ici arrive dans quelques instants avec des agriculteurs du Lauragais qui font des pâtes avec du blé local, évidemment, évidemment. Gagner des cadeaux, 05 34 43 31 31, c'est Manon qui décroche et grâce à qui vous allez peut-être gagner vos deux entrées pour aller à Balnéa à Génos, un complexe de détente en eau thermale sulfureuse des Pyrénées, l'endroit idéal pour se ressourcer, se détendre ou partager un moment avec des entrées de deux heures qui donnent accès absolument à tous les bassins, vous allez vous régaler. Mais pour ça, il faut répondre à une question d'actu et je me tourne vers vous, Clotilde. Qu'est-ce que vous avez comme question?
1: Je vais vous demander ce matin pourquoi la baignade est interdite dans les lacs à Pibrac et à Fronton. Est-ce que c'est parce qu'il y a des méduses? Est-ce que c'est parce qu'avec la chaleur, il y a des cyanobactéries toxiques dans l'eau? Ou est-ce que parce que l'eau est trop fraîche, vous risquez l'hypothermie?
0: Alors, est-ce qu'il y a des méduses? Est-ce qu'il y a des bébêtes dans l'eau, des cyanobactéries? Ou est-ce que l'eau est trop fraîche? Ça n'a pas l'air d'être bien compliqué. 05 34 43 31 31 si vous voulez vous entrer à Balnéa, à Génos, si vous voulez vous aussi prendre le frais. Bah oui, ça sera l'occasion, tiens. Alors voilà une chanson sulfureuse, figurez-vous. Oui, ça se sent pas comme ça. La voix de Charlène Spiteri qui raconte une obsession amoureuse, qui raconte la tentation, qui raconte le lâcher prise. Ah, c'est chaud, hein, tout de suite. Ici Occitanie, voici Texas et Summer Sun.

0: Summerson, à l'instant, sur Ici Occitanie, c'était le groupe Texas. Attention à vous si vous sortez aujourd'hui, parce qu'il fait chaud, comme tous les jours, soleil et 36 degrés attendus à Toulouse. C'est l'heure de retrouver l'écho d'ici, le rendez-vous des entreprises de la région, et ce matin avec Bénédicte Dupont, et notamment les entreprises qui nourrissent aujourd'hui des agriculteurs du Lauragais qui utilisent du blé pour fabriquer des pâtes.
1: Bonjour Vincent Nys.
2: Bonjour Bénédicte.
1: Vous êtes le directeur commercial de Mon Voisin Se Régale, vous êtes le seul de la bande qui n'est pas agriculteur, hein, c'est ça? Parlez-nous un peu de Cécile, Xavier et Bastien, je crois.
2: Cécile, Xavier et Bastien, en 2021, ont décidé de monter la société Mon Voisin Me Régale, avec pour objectif l'idée de pouvoir transformer et commercialiser en fait directement une partie de leur production de leur terre en fait. Ils sont céréaliers au début du Lauragais sur Basiège, Montgiscard, et avec les prix en fait proposés par les coopératives, ils se sont dit finalement, si on enlève un intermédiaire, on pourra avoir une rémunération plus juste pour le travail que l'on fait.
1: Et ça vaut le coup de s'associer, c'est une histoire de volume, à trois on en fait plus?
2: Alors à trois on en fait plus, à trois on peut mieux se structurer finalement pour pouvoir répondre à un marché. Moi, comme je vous disais, je suis absolument pas agriculteur, moi je suis plus sur la partie on va dire commerciale ou la partie financière, et ça permet en fait que chacun ait un rôle précis en fait dans la société et de pouvoir derrière se déployer et commercialiser à plus grande échelle.
1: Surtout que l'outil industriel, il est présent chez nous en Occitanie. On a évidemment les champs, mais on a l'usine du côté de Castelnaudary, et même le meunier est près de Carcassonne, je crois, à Alzone.
2: Le meunier est à Alzone, il est en gros à 15 km de l'outil que l'on a pu racheter en 2022. Outil industriel qui nous permet à terme, qui nous permettra à terme de faire 550 tonnes de pâtes par an.
1: On ne se rend pas compte par rapport à d'autres gros industriels.
2: Alors, par rapport à d'autres gros industriels, on est bien en dessous, hein, mais c'est un début pour pouvoir derrière, en fait, continuer à grossir.
1: Et si je veux acheter vos pâtes, je les trouve où? Dans des épiceries fines? Est-ce que vous avez pu trouver un débouché dans les grandes surfaces? C'est pas facile, on le sait.
2: Alors voilà, oui. Aujourd'hui, 70% de notre chiffre d'affaires est fait plutôt avec de la restauration hors domicile, avec des sociétés de restauration, type Happy ou New Rest, qui nous commercialisent dans des collèges, dans des lycées,
1: l'ancien patron du TFC.
2: Voilà. Ou dans des sociétés type Latécoère ou Airbus. Et le restant de notre chiffre d'affaires est fait en grande distribution.

beaucoup à vous, Bénédicte Dupont. Il est 7h24. Voici Bernard Lavilliers et Nicoletta. Et dans un petit instant, on saura qui a gagné ses places pour aller se baquer à Balnéa.

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0: Bernard Lavillier, Nicoletta, avec leurs idées noires. Vous restez avec nous parce que Dominique nous rejoint dans un tout petit instant. Il habite à Auch et je pense que c'est lui qui part à Balnéa. Mais oui.
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0: Bonjour Dominique.
5: Bonjour.
0: J'ai dit Dominique lui, mais en fait c'est Dominique elle. Évidemment, je me suis laissé avoir par votre prénom qui est mixte. Vous habitez à Auch et alors si j'entends bien, vous êtes en voiture en ce moment?
5: Oui.
0: Et vous partez au boulot?
5: Bien sûr. Et donc je vais travailler.
0: Bonne chance. Qu'est-ce que vous faites dans la vie?
5: Donc, je suis fonctionnaire, je travaille dans la fonction publique hospitalière.
0: Ah oui, oula, non, très important, soyez pas en retard. Alors, des questions qui vont vous permettre, une question qui va vous permettre de gagner vos entrées à Balnéa. Vous allez peut-être partir à Genos et emmener quelqu'un pour passer 2 heures de détente absolue, vous allez vous régaler. Clotilde, c'était quoi la question?
6: Eh bien, pourquoi la baignade est interdite

0: dans les lacs, à Pibrac et à Fronton. Est-ce que c'est parce qu'il y a des méduses? Est-ce que c'est parce que la chaleur a développé des cyanobactéries dans l'eau? Ou est-ce que parce que l'eau est trop fraîche, vous risquez l'hypothermie?
1: On aimerait bien ça. Dominique, la réponse, s'il vous plaît.
2: Ben parce que il y a beaucoup de chaleur et qu'il y a des cyanobactéries.
1: Exactement.
0: Tout à fait, félicitations.
1: C'est le contraire, l'eau n'est pas assez fraîche. Merci Dominique, vous avez gagné vos entrées à Balnéa, vous allez vous régaler, passer un très très bon moment. Merci beaucoup d'avoir joué avec nous. Et c'est quoi la radio que vous écoutez en ce moment?
2: Merci beaucoup, Radio Occitanie, Fille Occitanie.
1: Eh ben très bien, à bientôt.
2: À bientôt, au revoir.
1: Il est presque 7h30. Dans un tout petit instant, on va retrouver l'info d'ici. On parlera magasin de jouets avec vous, Clotilde. Mais pour l'instant, 7h30, c'est l'heure du 90 secondes en français dans le monde. Cyril Ardo-Renon.
3: L'Espagne sur le toit du monde ce matin, victorieuse de l'Argentine 1-0 en finale de la Coupe du Monde de foot. But après prolongation à la 116e minute, le capitaine espagnol Rodri, sacré meilleur joueur du tournoi. Kylian Mbappé, lui, est sacré meilleur buteur et garde la tête du classement historique. Un arrêté municipal à Mayoc dans le Tarn pour interdire jusqu'à fin juillet l'accès au chemin où les ossements de Delphine Jubilard ont été découverts sur les indications de son mari Cédric. Les analyses doivent être désormais menées pour déterminer les causes de la mort. Le feu qui a parcouru 200 hectares et brûlé 10 maisons dans le Var sur les communes de Tarado et Les Arcs évolue favorablement mais n'est toujours pas fixé selon la préfecture. Ce matin, 27 départements de l'ouest et du sud du pays sont placés en orange par Météo France face à un risque élevé de feux de forêt. Face à la canicule, plus que 6 départements du sud en vigilance orange ce matin. Il s'agit de l'Hérault, du Gard, des Bouches-du-Rhône, du Var et de la Corse. Le vote solennel ce soir à l'Assemblée nationale sur la loi d'urgence agricole. Après l'accord trouvé entre députés et sénateurs la semaine dernière en commission mixte paritaire. Texte controversé voulu par le gouvernement qui doit faciliter la construction de retenues d'eau ou réautoriser un pesticide interdit. Et puis les coureurs du Tour de France se reposent aujourd'hui. Hier, le Belge Remco Evenepoel a remporté la 15e étape. Le deuxième du classement général, le Danois Jonas Vingegaard, a lui abandonné après une chute et une fracture.
0: Merci Cyril Ardo-Redon. Et ce matin, dans l'info d'ici Occitanie, on file dans le centre de Saint-Gaudens. Si je vous dis Maison Treil, si je vous dis Jouet Club, ah ça y est, les souvenirs reviennent. Dans ce magasin de 500 mètres carrés sur 3 étages en plein centre-ville. Les jouets achetés, l'émerveillement des enfants, le portefeuille des parents qui se vide. Ah là là, que de bons souvenirs. Mais c'est la fin. Après 98 ans d'existence, le Jouet Club rue Voltaire va baisser le rideau le 1er août, Romain Biteau.
4: Placardé sur les vitres, liquidation totale jusqu'à moins 70% et à l'intérieur du magasin, des étagères blanches clairsemées. Presque tous les jouets ont été rachetés en 4 jours.
5: On ne pensait pas vider le magasin en si peu de temps.
4: Carole a été la patronne du Jouet Club pendant 40 ans.
5: Nos clients nous ont aimés et nous ont fait vraiment travailler. On les remercie infiniment.
4: Si elle ferme boutique, ce n'est pas par difficulté financière mais parce que ses enfants ne prennent pas la suite. Ça ne l'empêche pas d'avoir le cœur serré.
5: Très triste, ça c'est sûr, hein, puisqu'on aurait aimé, mais après il faut faire autre chose dans la vie puisque quand même un magasin est très prenant. On ne le fermait jamais et on ne prenait jamais de vacances. Mes enfants, quand on leur annonçait la fermeture, ils m'ont dit « Maman, ça fait 12 ans que tu as pris que 5 jours. »
4: L'occasion de se reposer. Pour ça, rendez-vous le 1er août, date de fermeture officielle prévue du Jouet Club. En attendant, il faut continuer d'accueillir les clients, comme Marilyn, habituée de longue date.
6: Moi, je l'ai toujours connu. J'ai 63 ans et j'ai toujours connu ce magasin. Je sais pas, c'est comme une institution, Jouet Club, ça a toujours été. Et c'est vraiment dommage. Je venais beaucoup pour les jouets, pour mon fils, pour les petits autour de moi. Quoi.
4: Bon, cette fois, pas de jouets achetés.
6: Mais non, mais il y a des jouets, mais j'ai que des grands maintenant, j'ai plus de petits.
4: D'autres clients sont quand même venus ces derniers jours pour récupérer un souvenir.
5: On a même dédicacé des jouets. On signe Treyer et ils nous font mettre des petites phrases sympas. Des voitures de collection, des jouets, des peluches et tout ça.
4: Si Jouet Club va disparaître des 500 mètres carrés de surface, 3 étages, le bâtiment va vite retrouver une nouvelle utilité. La mairie l'a racheté et la nouvelle maison des associations va s'y installer. Un bon signal envoyé pour l'activité du centre-ville, estime Éric Heuillet, adjoint au sport et à la vie associative.
7: Une maison des associations, c'est un petit peu comme une ruche. Il y a des gens qui rentrent, qui viennent. Il y a des réunions, il y a des permanences, il y a des activités. Donc, le fait de mettre cette maison des associations au centre-ville, ça permet d'être un élément moteur pour le commerce de notre centre-ville.
4: À commencer par la boulangerie juste en face, qui craint pour son activité. Encore un peu de patience, la maison des associations n'ouvrira pas avant juin 2027.
0: Et vos informations, Romain Bito, sont aussi à lire sur notre site et notre appli ici. Dans le journal de 8h, les fouilles dans le Tarn sont terminées, des ossements ont été retrouvés et ont permis d'identifier le corps de Delphine Ossaguel. Les gendarmes sont repartis, mais pas les curieux. Le maire de Mayoc, petite commune de 300 habitants, obligé de prendre un arrêté pour interdire l'accès aux champs. Et puis en Ariège, le préfet interdit là un rassemblement de milliers de hippies. La Rainbow Family avait prévu de camper là pendant plusieurs semaines et d'allumer des feux, initiation pour se reconnecter à la nature. Rassemblement trop dangereux, il a été interdit. Au niveau de la météo, on fait attention, encore beaucoup de sécheresse, il va faire encore très chaud aujourd'hui.
1: Exactement, j'avais même noté coup de chaud aujourd'hui en Haute-Garonne. On est raccord. Le soleil s'impose largement, nous dit Météo France. D'ailleurs, il est déjà levé le soleil et on aura 35 à 38 degrés aujourd'hui, 35 degrés du côté de Toulouse et jusqu'à 38 degrés. C'est vraiment très très chaud aujourd'hui et c'est du côté de Muret que vous allez souffrir à cause de ces températures particulièrement élevées. Pour le reste de la journée, vous faites attention parce qu'on attend de l'orage cet après-midi sur le relief, en particulier vers le Cagir et le Luchonnet, sous forme d'averses accompagnées de violentes rafales de vent jusqu'à 65 km/h. Et un vent de nord va se lever en fin de journée pour ventiler l'atmosphère pour la plaine. Ça pourrait faire du bien.
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1: En français, on pourrait dire « laissons-nous porter par le rythme », ce qui, vous en conviendrez, ne donne pas grand-chose. En revanche, en anglais, « let's groove » sonne nettement mieux. Voici les Earth, Wind & Fire.

0: Earth, Wind and Fire. Ici Occitanie, c'était Let's Groove, il est 7h40.
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0: On va voyager dans le temps dans quelques minutes grâce à Stéphane Bern. Dans le temps, mais attention, dans un temps où le temps n'était pas le temps d'aujourd'hui. Vous n'avez rien compris? Vous aurez des explications dans quelques minutes. L'invité d'ici matin, c'est Jacques Dallès, l'ancien procureur général. Il nous parlera de l'affaire Jubilard quant à la récré des Pitchouns. Elle va s'intéresser ce matin aux frelons, parce qu'on va demander aux Pitchouns ce qu'ils en pensent. Ça sera au micro de Marek Kétard.
3: Il y avait un frelon, il est monté sur sa cravate.
4: Bah papa, c'est qu'un frelon, tu fais pas de mouvements brusques, qui te pique pas.
3: Il y avait un frelon, il est monté sur sa cravate.
5: Non.
4: Bah papa, c'est qu'un frelon, tu fais pas de mouvements brusques, qui te pique pas.
6: On le sait, ça.
7: Eh oui, on le sait. Alors, attention aux frelons, les pitchouns. Nous, on a demandé à Amélia, Iliès, Charles, Nour et Marianne, en CM1, CM2, à l'école de Jolimont, à Toulouse, si ce gros insecte leur faisait peur.
3: Oh que non. Mon père, il s'est fait... Il y avait un frelon, il est monté sur sa cravate. Et moi, j'ai pas eu peur, je lui ai dit...
4: Bah, papa, c'est qu'un frelon, tu fais pas de mouvements brusques, qui te pique pas.
8: Pendant une sortie, je me rappelle pas, il y avait un frelon qui s'est accroché à mon t-shirt. Et heureusement que j'avais plein de t-shirts en bas, parce qu'il faisait froid. Et après, il s'est accroché. Et quand moi, j'essaye de le frapper, il a essayé de me piquer. Mais il n'arrive pas, parce que mon pull était vraiment... sa laine était costaud.
9: Il est venu vers moi, j'ai couru. Du coup, maintenant, j'ai l'impression que j'ai un petit peu la phobie des frelons.
10: Mais c'est ma soeur qui s'est fait déjà piquer. Mais elle avait très mal. Ça fait plus mal qu'une guêpe.
11: Mais est-ce qu'il faut aller à l'hôpital si tu te fais piquer par un frelon?
7: Et ils sont courageux, les pitchouns, peur de rien. Alors on va répondre à la très bonne question de Marianne. Si tu te fais piquer par un frelon asiatique ou européen, ça fait très mal, ça gonfle, mais pas besoin d'hôpital, sauf si tu es allergique ou piqué plusieurs fois. Il faut désinfecter, en tout cas, appliquer une compresse avec un glaçon pour faire dégonfler et soulager. Alors si c'est toujours douloureux, après 48 heures, là par contre, il faut consulter un médecin. Bon, maintenant, c'est quoi la différence entre le frelon européen? C'est le grand costaud, un peu orange, il pique seul, mais injecte plus de venin. Le frelon asiatique, lui, il est plus sombre, avec une grosse bande orange sur le ventre, et il attaque en groupe dès qu'on approche de son nid. Il est arrivé en France dans les années 2000, caché dans des cargaisons venues de Chine. Depuis, il s'est installé partout, et il fait beaucoup de dégâts, parce que le frelon asiatique adore les abeilles, et sans abeilles, on n'a plus de fruits, on n'a plus de légumes, on n'a plus de miel. Justement, nous, à ICI Occitanie, on a une vidéo qui a cartonné sur les réseaux sociaux, près de 2 millions de vues. C'est notre journaliste Émilie Tran. Elle montre un apiculteur du nord-est de Toulouse. Il a installé une harpe électrique, un grand cadre qui zappe comme ça les frelons asiatiques quand ils approchent des ruches. Voilà les pitchouns. Donc si vous en voyez un, vous savez quoi faire. On ne s'approche pas, on ne joue pas les héros et on laisse les professionnels s'en occuper.
0: Oui, bah de toute façon, on n'avait pas l'intention d'y mettre les mains. Merci Marek Kétard et merci aux pitchouns que vous pouvez réécouter sur ici.fr. Jacques Dallès, l'ancien procureur général, viendra nous parler de l'affaire Jubilard dans quelques minutes. Quant à la musique, c'est Zaoud Sagazan que vous écoutez juste après ça.

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1: La symphonie des éclairs. Ici Occitanie, c'était Zao de Sagazan. Il est 7h46.
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1: Du nouveau, dans l'affaire Jubilard, l'identité des ossements retrouvés la semaine dernière dans le Tarn a été confirmée. Il s'agit bien de ceux de Delphine Ossagel. Et cette découverte relance de nombreuses questions sur la suite de la procédure. Clotilde Jupon pour nous éclairer, Jacques Dallest, ancien procureur général passé par l'Aveyron, est votre invité ce matin.
4: Bonjour Jacques Dallest.
5: Bonjour.
4: Avec vous, on aimerait vraiment comprendre ce qui va se passer désormais dans le dossier Jubilard. Les légistes vont tenter de déterminer les causes de la mort de Delphine, mais avec seulement deux ossements retrouvés, qu'est-ce qu'il est possible d'établir ?
5: Oui, ce sera difficile de retrouver d'autres restes de Delphine Jubilard, apparemment, puisque les recherches ont cessé, à moins que, de façon impromptue, quelqu'un découvre des restes, mais ça me paraît vraiment très, très compromis. Alors, est-ce que le dossier en restera là ? Est-ce que la présidente de la cour d'assises qui a ordonné le supplément d'information s'en contentera? Les explications de Cédric Jubilard, ses aveux, cette découverte, le fait qu'il s'agisse bien des restes de Delphine, voilà ce qu'on a ce jour. Et moi, ça me semble pouvoir autoriser le procès qui est prévu le 21 septembre, le procès en appel. Et ce sera la cour d'assises d'appel de déterminer la culpabilité et la peine qu'elle prononcera à l'encontre de Cédric Jubilard.
4: Justement, on va en parler dans un instant. On parle d'investigation complémentaire. Concrètement, est-ce que ça signifie qu'on ne réouvre pas toute l'instruction pour la suite ?
5: Non, un supplément d'information, ce n'est pas une réouverture de l'instruction. C'est simplement des indications supplémentaires que la présidente du procès à venir souhaite obtenir. Là, il y a encore des vérifications certainement sur les recherches des causes du décès de Delphine. Mais est-ce qu'à partir des fémurs, on pourra déterminer exactement, savoir de quoi elle est morte ? Ce sera ça, c'est pas certain.
4: Et justement,
5: c'est souvent à partir du crâne qu'on a plus d'informations. Si on ne retrouve pas le crâne, ce sera aussi difficile.
4: Est-ce que ça peut mener à requalifier les faits au procès en première instance en 2025 ? Cédric Jubilard a été jugé pour meurtre sur conjoint, ça veut dire un homicide volontaire commis sur son épouse. Est-ce que ça pourrait changer ?
5: Alors, en appel, l'affaire sera donc rejugée pour meurtre sur conjoint, puisqu'il a fait appel, donc il est présumé innocent. On recommence le procès avec de nouveaux jurés, de nouveaux magistrats. Et à l'issue du débat, ses avocats plaideront ce qu'ils souhaitent. Est-ce que c'était qu'un acte volontaire sans intention de donner la mort ou pas ? Et ce sera sur le vu de ces débats, des échanges des uns et des autres, que la cour et les jurés décideront de la qualification finale retenue contre Cédric Jubilard. Meurtre ou éventuellement coup mortel.
4: Et ça, qu'est-ce qui va le déterminer ? On a l'impression que Cédric Jubilard, donc là, a changé de stratégie. Il est sorti du silence plus de 5 ans après la disparition de son épouse. Ses avocats tentent d'écarter l'hypothèse de la préméditation pour éviter justement cette question d'assassinat.
5: Alors, il n'a pas été condamné pour assassinat, mais pour meurtre sur conjoint. On repart à zéro, comme je vous l'indique. Ils plaideront peut-être l'absence d'intention homicide en disant, il s'est disputé, il n'avait pas l'intention de tuer sa femme, mais ça, ce sera au débat de le déterminer. Je crains qu'on ne puisse pas encore une fois savoir de quoi exactement, comment est morte Delphine Jubilard. Et après le procès, je crois qu'il est prévu sur plusieurs semaines, c'est la cour qui aura décidé de cela. Donc, pour l'instant, c'est beaucoup trop tôt de savoir qui va se passer. Je pense que c'est une bonne chose que l'accusé arrive en disant « c'est bien moi l'auteur », mais il risque de rester des énigmes, encore une fois, sur les circonstances exactes de la mort, puisqu'on n'aura que sa version à lui, et qu'on ne pourra peut-être même pas contredire par des investigations médico-légales qui seront peut-être impossibles à organiser.
4: Et une dernière question assez rapidement, est-ce que tout ça peut avoir une incidence sur la peine qui sera prononcée en appel ?
5: Oui, comme toujours, une fois que la déclaration de culpabilité est prononcée par la cour et les jurys, il faut déterminer le quantum, c'est-à-dire la peine qui sera prononcée. Ça jouera certainement en sa faveur, mais les jurés peuvent très bien rester sur ce qu'ont décidé les jurés de première instance, c'est-à-dire le condamné à 30 ans. Il encourt perpétuité, la peine prévue, c'est réclusion criminelle à perpétuité. Ils peuvent rester sur cette peine de 30 ans, descendre, ce sera vraiment à leur appréciation en fonction des débats et sans doute de l'attitude de Cédric Jubilard pendant le procès.
4: Merci beaucoup Jacques Dallest d'avoir été notre invité ce matin. Je le rappelle, vous êtes ancien procureur général, vous êtes passé notamment par l'Aveyron et vous publiez le mois prochain le livre Sur les chemins du crime aux éditions Mareuil. Merci beaucoup.
5: Merci.
1: Et merci à vous Clotilde Jupon. L'étape du jour, on va parler Tour de France dans quelques minutes avec le programme pour les coureurs avant les dernières grandes étapes des Alpes par Emmanuel Collardet. Ils sont toulousains, ils ont longtemps rêvé de voyages oniriques. À défaut de voyage physique, ici Occitanie, c'est l'heure de saluer le groupe Gold et leur ville de lumière.

0: Stay là, et tout le monde chante cette chanson en chœur. Le groupe Gold, ici à Occitanie, c'était Ville de Lumière. L'étape du jour, c'est repos aujourd'hui sur la route du Tour de France. Quel programme pour les coureurs avant les dernières grandes étapes des Alpes? Eh bien la réponse c'est maintenant avec Christian Prudhomme, le patron du Tour, et Emmanuel Collardet.
1: Bonjour Christian Prudhomme.
2: Bonjour.
1: Ces derniers jours, les coureurs sont passés par les grands sommets des Vosges, puis hier les premières ascensions alpines. Il reste encore 3 étapes de montagne, et demain ça redémarre par le contre-la-montre individuel. Autant dire que cette journée de repos, elle va être très utile.
2: Alors elle va être très utile pour la grande majorité des coureurs du Tour qui vont vraiment pouvoir se reposer, la journée de repos, et puis aussi le contre-la-montre individuel qui, lorsqu'on n'est pas l'un des leaders du classement général, n'est pas perçu du tout de la même manière, donc ça la fera presque 48 heures où ils seront relativement tranquilles. En revanche, pour les champions, c'est évidemment complètement différent, c'est même l'exact opposé, puisque eux seront déjà concentrés sur l'étape du lendemain, déviant à Thonon-les-Bains, où là, évidemment, ils sont tous attendus et ils pourront gagner ou perdre de précieuses secondes, voire une minute trente ou deux minutes. Donc, il faut à la fois bien se reposer et pour les favoris, rester mentalement complètement dans la course.
1: Une veille de contre-la-montre, il y a une préparation particulière, on peut encore aller reconnaître le parcours ?
2: Alors oui, bien sûr, même si le parcours ne sera fermé qu'au matin du contre-la-montre, demain et non pas aujourd'hui, mais oui, bien sûr, j'imagine mal que les champions, les favoris du Tour de France n'aillent pas reconnaître une nouvelle fois le parcours.
1: Est-ce que c'est aussi l'occasion aujourd'hui pour le public de croiser les coureurs dans un contexte un peu différent ?
2: Oui, bien sûr, même si les hôtels sont relativement éclatés, mais naturellement, c'est un moment où on peut tomber, si j'ose dire, sur les plus grands champions, et évidemment que je me souviens notamment d'une étape à Orléans, où les champions du Tour de différentes équipes s'étaient attablés sur différents cafés, et évidemment que les gens, les amoureux du Tour, les fans étaient très heureux de les voir là totalement détendus.
1: Très belle journée à vous, très belle journée de repos à vous, Christian Prudhomme. Merci. Sur la route du Tour.
0: Et n'oubliez pas, le journal du Tour, c'est à 16h30.
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0: Chaque jour avec Ici Occitanie, on s'offre un peu d'histoire en l'actu avec Stéphane Bern. Bonjour Stéphane.
5: Et bonjour.
0: Et on va faire un petit voyage dans le temps à 7h57. Mais à une époque, on n'était pas bien sûr qu'il soit 7h57.
5: À un moment, il a fallu décider où placer le méridien zéro. Autrement dit, qui allait donner l'heure au monde entier. Au 19e siècle, chaque ville a sa propre heure. Un cauchemar pour les trains et les voyageurs. Mais où placer le méridien zéro, celui qui réglera toutes les horloges du monde? Depuis que les horloges existent, chaque ville vit à son propre rythme. Midi sonne quand le soleil est au plus haut. Résultat, il y a autant d'heures que de clochers. Aux États-Unis, on finit par compter plus d'une centaine d'horaires différents. Un vrai casse-tête pour les premières compagnies ferroviaires, un cauchemar de logistique. Même les vaches ne savent plus quand rentrer à l'étable. Alors, on cherche une solution. Certains proposent un méridien neutre en pleine mer, aux Canaries. D'autres rêvent d'un symbole moral, Jérusalem ou Bethléem. Finalement, en 1884, 26 États se réunissent à Washington. Il y a deux finalistes, Paris et Greenwich, éternel duel entre la France et l'Angleterre. Sauf que là, on n'est pas au rugby, et comme 70% du commerce mondial navigue déjà à l'or anglaise, le match est plié. Le vote tombe, 22 voix pour Greenwich, une contre, 3 abstentions, dont la France, vexée comme un coq déplumé. Alors, pendant près de 30 ans, on boude et on garde officiellement notre méridien.
6: Et en plus, t'es susceptible.
5: Ce n'est qu'en 1911 qu'on finit par céder. Mais pour sauver l'honneur, la loi ne parle pas de Greenwich. Elle dit que l'heure française est le temps moyen de Paris, retardé de 9 minutes et 20 secondes. À la base, on imaginait un troc, donner aux Anglais le temps pour qu'ils adoptent le maître. C'est comme qui dirait « loupé ». Et je ne vous parle même pas de la conduite à gauche.
0: Oh là, on va pas se fâcher avec tout le monde. Merci beaucoup Stéphane Bern. 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
0: Alors, à l'heure française, hein, merci Stéphane Bern, il est 8h. C'est l'heure de l'info avec vous, Clotilde Jupon, bonjour.
6: Bonjour Pascal, bonjour à tous. La confirmation que tout le monde attendait dans l'affaire Jubilard, celle du procureur général de Toulouse hier soir, qui confirme que les ossements, les fémurs retrouvés la semaine dernière dans le Tarn à Mayoc, à une dizaine de kilomètres de Cagnac-les-Mines, sont bien ceux de Delphine. Ces ossements retrouvés grâce aux indications de Cédric Jubilard, qui est enfin sorti de son silence 5 ans et demi après la disparition de sa femme, Xavier Demagny.
7: Il y a tout juste 2 semaines, les avocats de Cédric Jubilard rendent public ses aveux. Le peintre plaquiste reconnaît sa culpabilité dans la disparition de son ex-femme après avoir sans cesse nié son implication. Des aveux renouvelés mercredi dernier devant une magistrate de la cour d'assises de Toulouse avant de conduire dès le lendemain les gendarmes sur ce terrain agricole à moins d'un quart d'heure en voiture du domicile familial. Un champ désigné comme l'endroit où le corps a été enseveli sous un monticule de terreau et où les enquêteurs ont bien retrouvé au moins 2 fémurs. Ce sont eux qui ont permis d'identifier formellement Delphine Ossagel au terme d'un travail de comparaison ADN qui aura duré plus de 2 jours. D'autres analyses vont désormais être menées pour tenter de préciser les causes de sa mort, mais ce travail s'annonce complexe et sans garantie de résultat. Il pourra être complété par de nouvelles auditions, voire des reconstitutions, mais avec le risque de retarder le procès en appel jusqu'ici prévu pour la fin septembre.
6: Cédric Jubilard, on le rappelle, a été condamné en l'absence du corps à 30 ans de réclusion criminelle pour le meurtre lors d'un premier procès l'an dernier. Selon Jacques Dallest, notre invité il y a quelques minutes, ancien procureur général, ce procès en appel peut bien se tenir le 21 septembre prochain. Il n'y a pas de raison de le reporter, même si c'est ce que demandent les avocats de Cédric Jubilard.
0: Ouais, et d'ailleurs, pour certains, ça ne va pas assez loin et ça va pas assez vite.
6: Des personnes qui ont décidé d'aller labourer eux-mêmes le champ. Le maire de Mayoc, Jean-Marc Escoute, a donc dû prendre en urgence un arrêté pour interdire l'accès au chemin de l'Aubre sur sa commune et couper tout simplement l'accès au champ, là où ont été retrouvés les ossements.
8: On a eu un appel de la gendarmerie dimanche matin, nous signalant qu'il y avait beaucoup de curieux sur le site. Certains étaient même venus avec des pioches et des pelles pour continuer les fouilles. Donc on nous a dit, écoutez, ça peut pas continuer comme ça, quoi. Il vous faut prévoir quelque chose ou mettre des barrières. Nous, on a pensé que les barrières, ce serait pas suffisant. Donc on a pris un arrêté interdisant l'accès de ce chemin pour éviter qu'il y ait trop de monde qui aille sur le site. C'est ce qu'on craignait un peu, mais bon, j'y croyais pas. Moi, quand mes gens m'ont dit, tu sais, il se peut qu'il y ait des curieux qui viennent. Moi, je leur ai dit, maintenant, maintenant, c'est terminé. Je vois pas pourquoi les gens viendraient sur le site. Il ne peut rien faire, il ne peut rien voir. Mais bon, apparemment, il y a des gens qui veulent continuer les fouilles.
6: Et des gendarmes vont procéder à des contrôles et pourront mettre des amendes. Des incivilités aussi à Lombez, dans le Gers, près de Samatan. Ce week-end, une exposition a été vandalisée. L'exposition des baigneuses située le long du chemin des passerelles. Des actes tout simplement scandaleux, selon la mairie qui en a fait un post sur Facebook. La mairie qui signale une hausse des incivilités, que ce soit le tapage nocturne en centre-ville ou les dégradations de mobilier urbain.
0: Ce lundi va être la journée la plus chaude.
6: Et oui, si on regarde les cartes, il va faire 39 degrés cet après-midi à Castres, 38 à Albi et jusqu'à 36 à Toulouse. Les lieux de baignade et de fraîcheur vont encore être très prisés, mais ce ne sera pas dans les lacs de Fronton ou de Pibrac en forêt de Boucone, car il y a une suspicion de cyanobactéries à cause de ces fortes chaleurs. L'eau est trouble avec une couche bleu-verdâtre en surface. Attention, ces bactéries peuvent être mortelles si vos chiens boivent dans le lac. Les émanations aussi peuvent être toxiques pour vos poumons, selon le maire de Fronton, Hugo Cavagnac.
9: Ces algues diffusent un gaz qui, aux abords, peut être nocif si on y reste trop longtemps en contact. Donc le pique-nique, la présence d'enfants pour jouer est gênante. Donc il ne faut pas s'exposer à cette gêne qui peut être un mal de tête, qui peut être des nausées. Donc il ne faut pas s'exposer à ça. Il faut protéger notamment les plus jeunes et les plus vulnérables parce que nous avons 2 publics principaux sur ce lac. Des jeunes enfants et des personnes plus âgées. Bon, c'est pas la peine d'exposer les gens à des risques en plus de la canicule.
6: Des relevés vont être faits aujourd'hui et les résultats des analyses sont attendus pour mercredi. Au sud de Toulouse, les pompiers sont intervenus hier pour sauver le Aldi d'Auterive. Un camion a pris feu sur le parking du supermarché en milieu d'après-midi. Les flammes se sont très vite propagées à la réserve du magasin. Les pompiers ont donc déployé 4 lances à incendie et ont pu éteindre le feu assez rapidement. Il n'y a finalement que peu de dégâts et aucun blessé. Seule la façade est toute noircie. Un magasin va tirer le rideau dans une dizaine de jours. Le Jouet Club de Saint-Gaudens, célèbre enseigne, c'est même le plus grand magasin en centre-ville de Saint-Gaudens. On parle de 500 mètres carrés, un vrai paradis pour les enfants. Mais c'est la fin d'une belle histoire. 100 ans après son ouverture, le Jouet Club de Saint-Gaudens va fermer parce que la personne qui détient ce Jouet Club n'a pas de repreneur. Ses enfants ne souhaitent pas continuer. Des milliers de hippies avaient prévu de se rassembler plusieurs semaines en pleine nature, en Ariège, dans le Donezan, du côté d'Artigues, du Plat et de Kérigut. Mais le préfet interdit le rassemblement de la famille arc-en-ciel, la Rainbow Family. Hervé Brabant, le préfet de l'Ariège.
10: C'est une communauté qui se réunit autour de feux, de grands feux. Donc nous sommes allés au contact des éclaireurs. Ils étaient une cinquantaine au départ, à s'être installés dans une clairière. Et après, nous sommes rentrés en négociation, mais avec des individus qui ne voulaient pas partir et qui voulaient continuer à faire du feu et à se réunir autour de ces feux-là pendant une période de 28 jours qui correspond au cycle lunaire. Donc, face à leur refus, j'ai mobilisé un escadron de gendarmerie mobile pour les faire partir et sécuriser les pompiers qui, à plusieurs reprises, sont montés sur site pour éteindre les feux. Juste à titre d'exemple, le feu principal faisait plus de 20 mètres de diamètre. Tout le monde peut comprendre que la situation actuelle fait qu'un feu de ce type ne peut pas être accepté dans le milieu naturel.
6: Les éclaireurs ont commencé à quitter les lieux ce week-end. Les gendarmes vont patrouiller pour vérifier qu'ils ont bien levé le camp.
0: Prudence d'ailleurs, Météo France a réévalué le risque de feu de forêt dans le Tarn et en Haute-Garonne.
6: Risque très élevé, c'est rouge aujourd'hui dans le Tarn-et-Garonne, sur la carte et dans les autres départements que vous citiez, c'est orange aujourd'hui et comme sur tout le reste du Midi toulousain. Un mot de sport, et il n'y aura pas d'étape du Tour de France aujourd'hui, c'est repos pour les coureurs. Après la victoire hier d'Evenepoel qui a terminé premier, Tadej Pogacar est toujours premier au classement général. Et puis en foot, fin de la Coupe du Monde, les footballeurs espagnols sont champions. Génial. Ils ont battu l'Argentine 1-0 hier en prolongation avec un but à la 106e de Torres. Pour la météo, on le disait, encore une journée extrêmement chaude aujourd'hui.
0: Coup de chaud, nous dit Météo France aujourd'hui. Alors, c'est difficile de penser autrement, vu les jours passés. Un soleil qui s'impose largement avec 35 à 38 degrés. 35-36 degrés, c'est ce qui vous attend à Toulouse. Jusqu'à 38 degrés à Muret, ça c'est pour la Haute-Garonne. Et vous avez dit, il fait encore plus chaud. On a des records à 39 degrés du côté de Castres. Le temps s'annonce quand même plutôt orageux cet après-midi vers le Cagir et le Luchonnet, avec des averses accompagnées de violentes rafales de vent jusqu'à 65 km/h. Soyez prudents dans le secteur. En plaine, on attend un vent de nord qui va se lever en fin de journée pour, on l'espère, ventiler l'atmosphère. La nuit prochaine, il fera entre 18 et 21 degrés. Et c'est un peu moins que cette nuit, donc ça devrait aller mieux.
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0: Alors, sous ces airs de cantine pop ultra entraînante et même sautillante, pourvu qu'elle soit douce, est en réalité, écoutez bien, un hymne libertin qui pourrait faire rougir les plus timorés d'entre vous. Je vous laisse écouter. Ici Occitanie, laisse la place donc aux fesses de Mylène Farmer.

0: Mylène Farmer. Ah, oh, pourvu qu'elle soit douce, on est tous d'accord.
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0: Il est 8h13, deux places pour le festival Tempo Latino pour le 31 juillet à Vic-Fezensac. C'est le cadeau qu'on va vous offrir dans quelques instants. Pour la vadrouille, Loïc Nzondo a grandi au Gabon, réalisé son rêve à Saint-Orens, on va en parler. Et puis c'est pas vrai, c'est le rendez-vous anti-arnac de Audrazo qui nous dit de faire attention ce matin au Wi-Fi public. On en parle juste après ça.
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0: Et ce début de semaine est l'occasion de vous retrouver Audrazo pour votre rubrique C'est pas vrai, car ce matin, vous nous expliquez pourquoi il faut éviter de se connecter au Wi-Fi public dans les hôtels, dans les gares et même dans les restaurants.
4: Oui, je vais vous raconter une histoire. Un Australien vient d'être condamné à de la prison. Il avait installé des faux réseaux Wi-Fi dans des aéroports australiens. Les voyageurs avaient l'impression de se connecter au Wi-Fi de l'aéroport ou de leur compagnie aérienne, mais en fait pas du tout. Et notre pirate a récupéré comme ça les mails et les mots de passe de tout un tas de gens et même, plus grave, des photos et des vidéos intimes. Quand un réseau Wi-Fi s'affiche là comme ça sur votre smartphone, même s'il porte le nom de l'aéroport, la gare, le restaurant où vous vous trouvez, rien ne vous prouve qu'un escroc n'est pas derrière en train de vous piéger.
0: Bon d'accord, mais quand c'est vraiment le Wi-Fi de l'aéroport, on peut quand même s'y connecter en toute sécurité ?
4: Mais là, pareil, la réponse est non. Posez-vous la question, qui vous dit que le réseau sur lequel vous êtes en train de relier un objet aussi sensible et personnel que votre téléphone, qui vous dit qu'il est sécurisé ? Si vous pouvez vous connecter, l'escroc peut aussi. Et pour peu qu'il s'y connaisse en informatique, que le Wi-Fi soit mal configuré, pas crypté, le malfrat arrivera sans trop de problèmes à intercepter ce que vous êtes en train de faire. Mon conseil, quand vous achetez quelque chose sur internet ou que vous consultez l'application de votre banque, ne faites jamais ça depuis le Wi-Fi de votre chambre d'hôtel. Faites-le chez vous, depuis votre Wi-Fi ou sinon faites-le depuis votre réseau 4G ou 5G. Concernant le Wi-Fi public, mon conseil en fait c'est non, non. D'ailleurs tous les opérateurs téléphoniques vous le diront, même Google a encore alerté à ce sujet il y a quelques semaines.
0: Bon bah maintenant on le sait, on va plus se connecter au Wi-Fi public, c'est tout. Merci beaucoup, vous fâchez pas Audrazo. 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La vadrouille, c'est dans un petit instant. La petite vadrouille nous emmène au Gabon, à Saint-Orens. Oui, vous en saurez plus dans un petit instant. Mais d'abord, j'ai des cadeaux pour vous. Oui, avec Clotilde Jupon, nous avons décidé de vous couvrir de cadeaux ce matin. On a des places pour vous emmener au festival Tempo Latino. C'est le 31 juillet à Vic-Fezensac. Énorme fête, hein, vraiment un truc formidable. Si vous cherchez du soleil et du gros son pour votre été, vous allez vous régaler. C'est dans le Gers, le mythique festival Tempo Latino. 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Une question d'actu, Clotilde.
5: Oui, quelle célèbre enseigne va fermer au 1er août à Saint-Gaudens ? Est-ce qu'il s'agit de Jouet Club, de La Grande Récré ou d'Okaidi ?
0: Oh, c'est triste. 05 34 43 31 31. Vos souvenirs d'enfance, eh oui. Alors, Jouet Club, La Grande Récré ou Okaidi ? Quelle célèbre enseigne va fermer à Saint-Gaudens ? Appelez-nous maintenant et vous partez au festival Tempo Latino le 31 juillet à Vic-Fezensac. Et si jamais tu veux pas jouer, laisse béton, tiens. Ici Occitanie, 8h17. Voici, vous l'avez reconnu, le titi parisien, Renaud.
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0: Renault, ici Occitanie, et Lesbéton. Faites attention si vous devez prendre le train depuis la gare Toulouse-Matabio. À 7h39, devait partir le train pour Lyon-Pardieu. Et là, vous me dites, c'est trop tard, moi je l'ai loupé. Non, vous ne l'avez pas loupé, il n'est pas encore parti. On annonce plus de 45 minutes de retard pour ce train. C'est l'heure de la petite vadrouille. Je vous présente Loïc, il est gabonais, il est arrivé en France pour faire ses études, réaliser son rêve, concevoir des costumes, des chemises et des manteaux sur mesure. Mais quand il est arrivé en France, il a fait une découverte étonnante et c'est à ce moment-là qu'il s'est décidé à créer son entreprise. Loïc Zehondo est au micro de la petite vadrouille de Sébastien Bretonneau ce matin.
1: La laine qui est une matière thermorégulatrice et qui est super confortable.
2: Alors vous, Loïc, vous avez grandi au Gabon. Dans quel contexte ?
1: Je suis grandi dans une famille de 5 enfants, dont je suis le 4e et le premier garçon. Et j'ai grandi dans un esprit famille élargie, avec des cousins qu'on appelait frères, avec des tantes qu'on appelait mères. Mmh. Et donc c'est vraiment un contexte qui est assez particulier, mais que j'ai beaucoup apprécié aujourd'hui.
2: Mmh. Alors en 2007, vous arrivez ici, en France, pour vos études. Qu'est-ce que vous faites comme études ?
1: J'ai fait un master en management et stratégie d'entreprise. Et ce master-là m'a ouvert la voie sur différents métiers. Et mon souhait, suite à cela, c'est effectivement de trouver un emploi. Mais malheureusement, je ne l'ai pas trouvé. Et j'ai dû faire un deuxième master qui m'a permis d'ouvrir la voie sur une entreprise de prêt-à-porter dans laquelle j'ai été justement directeur de magasin.
2: À l'époque, vous allez aussi faire les magasins ici. Et qu'est-ce que vous constatez ?
1: Il n'y a rien pour moi, en fait.
2: Mais pourquoi ?
1: Parce que j'ai des mensurations au niveau des bras qui ne correspondent pas à ce qui se fait actuellement, qui se faisait en tout cas à l'époque. Mm-hmm. Et donc, de ce fait-là, j'ai du mal à m'habiller. J'en veux pour preuve, je suis allé dans un magasin, j'ai fait vraiment toute la galerie. À l'époque, j'habitais du côté de Marseille. Et en fait, j'ai fait tous les magasins hommes et j'ai pas trouvé une chemise à ma taille.
2: Qu'est-ce qui fait qu'à un moment donné, vous décidez de créer votre entreprise ?
1: Je sais pas si vous avez déjà essayé de faire ça un jour, Sébastien, faire tous les magasins hommes et vous trouviez rien à votre taille. Et en fait, de fil en aiguille, dans ma tête, il y a quelque chose qui se passe. Et c'est véritablement une rencontre avec un client à moi à Toulouse qui m'a parlé d'une opportunité d'ouvrir une entreprise de sur mesure à Toulouse et j'ai sauté sur l'occasion.
2: Donc aujourd'hui, vous faites quoi ?
1: Je fais des costumes sur mesure pour les hommes et les femmes et je fais également de l'accompagnement professionnel, de l'accompagnement à l'image professionnelle et à la posture professionnelle des dirigeants.
2: Quel est le costume ou le tailleur dont vous êtes le plus fier ?
1: C'est un que j'ai fait en 2022 pour un client en fait qui en a acheté 3 et parmi les 3, il m'a dit écoute, Loïc, il y a ma femme qui a un tissu wax, donc un tissu africain, et elle souhaiterait absolument que je lui fasse une dédicace sur le costume. Et là, j'ai réfléchi à ce qui pourrait lui plaire, rester malgré tout dans le costume. Et j'ai confectionné, j'ai imaginé en tout cas le costume selon ce qu'il voulait. Et sa femme a été hyper surprise et ravie du coup. Mm-hmm. Et aujourd'hui, ils sont encore ensemble.
2: Il faut aimer les gens pour faire ce métier.
1: Ah, foncièrement, les gens, oui. C'est obligatoire. Je m'aime déjà moi-même. C'est déjà pas mal.
2: Bon, Loïc, vous avez réalisé votre rêve alors aujourd'hui ?
1: Pas totalement. On va dire, je suis en passe de le réaliser. Il y a plein de choses encore que je prévois. Et ça, vous le verrez dans les prochains mois.
0: Merci beaucoup à Loïc. Merci à Sébastien Bretonneau. Et ça sera écoute évidemment sur l'application ici. C'est le papa et le frère de Kim Wilde qui vont écrire et composer ce qui sera un de ses plus gros tubes. Ah bah oui, tant que ça peut rester en famille, c'est quand même pas mal. Et c'est une histoire de famille qui se termine bien, ça fait toujours plaisir, c'est tellement rare. Ici Occitanie, voici un vrai souvenir. Ici Occitanie, le titre c'est Cambodia.

0: Wild, ici Occitanie, c'était Cambodia. La Lamina est la gagnante du jour, on va la retrouver dans quelques minutes pour vous offrir, la Lamina, vos places de festival pour Tempo Latino, c'est le 31 juillet, Vic Fezensac, vous êtes à Auch, c'est pas très très loin de chez vous d'ailleurs, on en reparle juste après ça.
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0: Ah, ça fait du bien de passer en mode été. Bonjour la Lamina.
10: Et bonjour.
0: Bonjour. Comment allez-vous?
10: Eh
0: bien,
10: super, merci, vous.
0: Non, bon, nous, ça va toujours bien. Enfin, on fait semblant, vous savez ce que c'est, hein, c'est pas...
10: Non, je crois pas, non.
0: On est lundi, on n'a pas le droit de se plaindre le lundi. On se plaindra jeudi, on fera comme tout le monde. Hein. À part Clotilde, parce qu'elle ne travaille le matin qu'aujourd'hui.
11: Je travaille ce week-end.
0: Ah. Oui, oh. Mais c'est... Eh, ça va.
11: Quelle blague.
0: Voilà. Ah bon, c'est Clotilde qui va vous offrir le cadeau, à condition bien sûr que vous ayez la bonne réponse pour partir au Festival Tempo Latino. C'est une trentaine de kilomètres de chez vous, ça va aller, c'est pas trop loin?
10: Oui, c'est super, parfait, ouais. Merci beaucoup.
0: Ah bon, on reste dans le Gers, parce que la Lamina était à Auch, oui, Vic Fezensac, c'est dans le Gers aussi. La question d'actu, Clotilde?
11: Eh bien, c'est celle-ci. Quelle célèbre enseigne va fermer à Saint-Gaudens, dans le centre-ville? Est-ce qu'il s'agit de Jouet Club, de La Grande Récré ou de Hokkaidi?
0: La Lamina?
10: C'est Jouet Club.
11: Ouais, oui, félicitations.
0: C'est Jouet Club.
10: Oui, oui.
0: Et c'est encore
10: merci
0: vrai.
10: Beaucoup.
11: Oui.
0: Merci la Lamina. Vous avez évidemment gagné vos places. Vous irez au Festival Tempo Latino. Vous le connaissez, vous le connaissez, ce festival?
10: Oh oui. Oh oui. j'habitais Vic Fezensac.
0: Parce qu'à Vic Fezensac, c'est pas tellement le Festival Tempo Latino, c'est la feria qui peut être gênante pour les habitants.
10: Oui. Ça,
0: vous partiez quand c'était la feria? Comment vous faites?
10: Oui, quand j'étais plus jeune, oui.
0: Ah ouais.
10: Non, je partais pas, pardon.
0: Non, vous étiez en plein milieu.
11: Vous étiez jeune, donc vous restiez.
0: La Lamina,
10: je n'avais pas le choix, oui.
0: Bah ouais. Mais
10: je voyais des choses dans la rue du balcon, ouais.
0: Ouais, c'est vrai.
10: J'habite en pleine ville, ouais.
11: Tout ce qui se passe à Vic reste à Vic.
0: Ah oui, non, on n'a pas le droit d'en parler. Hein. Ça, tout ce qui s'est passé à Vic dans les férias. Et moi, il y a des photos, mais je dis que c'est pas moi, hein, dessus. La Lamina, je vous souhaite
10: souvenir, alors.
0: Oui, tout à fait. Je vous souhaite une très bonne journée à Auch. C'est quoi votre radio préférée, s'il vous plaît?
10: Ici Occitanie. Merci,
0: merci la Lamina.
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0: Clotilde Jupon, l'info d'ici, c'est dans deux minutes. Qu'est-ce qui va se passer?
11: Eh bien, on va parler de l'affaire Jubilard. Des dernières informations, on a désormais la confirmation. Les eaux retrouvées sont bien ceux de Delphine. On aura la réaction des avocats dans quelques instants.
0: Et si vous cherchez de l'actualité en occitan, c'est Kézako qui vous attendra un tout petit peu plus tard. Pour

0: instant. Il est 8h30 et 8h30, comme chaque matin, c'est l'heure du 90 secondes en français dans le monde. Cyril Ardo-Redon.
1: Deux images à retenir de cette finale de la Coupe du Monde de foot. Lionel Messi en pleurs après la défaite 1-0 de l'Argentine face à la Roja. Et la liesse dans les rues un peu partout en Espagne. Le capitaine espagnol Rodri, sacré meilleur joueur du tournoi. Kylian Mbappé, lui, est sacré meilleur buteur et garde la tête du classement historique. Dans le Tarn, les ossements retrouvés la semaine dernière appartiennent bien à Delphine Jubilard, confirme le parquet. Ils ont été découverts suite aux aveux et aux indications de son mari Cédric Jubilard. Des analyses doivent être menées pour déterminer les causes de la mort. Le chemin où les os ont été découverts est interdit sur arrêté municipal. Le feu dans le Var évolue favorablement mais n'est toujours pas fixé. Il a parcouru 200 hectares et brûlé 10 maisons sur les communes de Tarado et Les Arcs. Selon la préfecture, ce matin, 27 départements de l'ouest et du sud du pays sont placés en orange par Météo France face à un risque élevé de feux de forêt. Face à la canicule, plus que 6 départements du sud en vigilance orange ce matin. Il s'agit de l'Hérault, du Gard, des Bouches-du-Rhône, du Var et de la Corse. L'Assemblée nationale se prononce ce soir sur la loi d'urgence agricole. Vote solennel après l'accord trouvé la semaine dernière entre députés et sénateurs. Texte controversé voulu par le gouvernement qui doit notamment réautoriser un pesticide interdit. Et puis, jour de repos sur le Tour de France. Hier, le Belge Remco Evenepoel a remporté la 15e étape. Le Danois Jonas Vingegaard, deuxième du classement général, contraint d'abandonner après une chute et une fracture.
2: Merci beaucoup Cyril Ardo-Redon. Et vous le disiez, la confirmation est tombée hier soir. Les ossements retrouvés jeudi dans le Tarn sont bien ceux de Delphine Ossagel. Il y avait assez peu de doutes puisque son mari, Cédric Jubilard, est passé aux aveux. Il a donné des précisions la semaine dernière pour mener de nouvelles recherches. Deux fémurs ont été retrouvés dans un champ à Mayoque, près de Cagnac-les-Mines. Et Margot Steve s'est donc désormais certifiée. Il s'agit bien des ossements de l'infirmière disparue en décembre 2020.
3: Oui, il aura fallu un peu plus de 48 heures aux experts de l'Institut criminel de la gendarmerie pour en avoir le cœur net. Des analyses génétiques pratiquées en urgence à partir de vendredi midi, quand les ossements sont arrivés par hélicoptère depuis le Tarn jusqu'en région parisienne à Pontoise. C'est là que les outils de pointe de l'IRCGN ont permis de confirmer que ces ossements sont bien ceux de Delphine Ossagel. Confirmer aussi que Cédric Jubilard a amené jeudi les gendarmes au bon endroit, ce terrain agricole en jachère où il disait avoir enterré le corps sous un monticule de terreau. Les analyses doivent désormais se poursuivre pour tenter cette fois de déterminer les causes de la mort. Un travail qui s'annonce très complexe si les ossements ont bien passé 5 ans et demi sur ce champ à la merci des éléments.
2: Et une confirmation, cette confirmation a fait réagir les avocats des parties civiles. Delphine pourra enfin avoir une sépulture et ses frères et sœurs espèrent qu'elle bénéficiera du respect, de la discrétion qui conviennent à la belle personne qu'elle était, a déclaré maître Laurent Decaune, donc l'avocat de la sœur et des frères de Delphine. Cette confirmation apporte aussi un certain soulagement pour maître Pressec, l'avocat de Lolita, la cousine de Delphine.
4: C'est un jour très important pour les parties civiles, je crois. Ça fait tellement d'années, 5 ans et demi, que nous subissons les mensonges, les provocations et les ricanements de Jubilard. Aujourd'hui, on le sait, Cédric Jubilard a tué Delphine Ossagel et est allé jeter son corps dans un champ, la recouvert de fumier. Voilà, Jubilard va raconter ce qu'il veut sur cette scène de crime, puisqu'il sait que le temps a passé et que la dépouille ne peut pas parler sur les conditions de la mort. Il sait très bien qu'on ne peut pas trouver d'éléments incriminants avec le temps qui a passé. Maintenant, je pense qu'on a assez d'éléments pour comprendre et expliquer aux jurés d'appel que quand on annonce partout qu'on va tuer sa femme et qu'on la tue finalement, on est plutôt sur un assassinat que sur un homicide involontaire.
2: Le procès en appel de Cédric Jubilard doit débuter le 21 septembre à Toulouse, même si ses avocats demandent le report.
0: Il est 8h34. Clotilde, ça y est, c'est l'heure, on ferme les volets.
2: Il va encore faire extrêmement chaud aujourd'hui, mais on ne pourra ni se balader ni se baigner autour des lacs à Fronton et à Pibrac à cause de cyanobactéries très toxiques. Des analyses vont être faites aujourd'hui, mais les pêcheurs constatent déjà des poissons morts. Et puis ces chaleurs combinées à la sécheresse font très mauvais ménage. Le risque de feu de forêt est réélevé. Rouge aujourd'hui dans le Tarn-et-Garonne, c'est orange sur le reste du Midi toulousain. Annoncez-nous la couleur, annoncez-nous les températures.
0: 36 degrés pour Toulouse, 38 degrés pour Muret.
2: Sûr.
0: Il fait chaud aujourd'hui.
2: Il n'est pas plus frais.
0: Non, alors j'ai été regarder, selon les tendances de Météo France, qui sont à prendre avec des pincettes, parce qu'on n'est pas capable d'avoir une météo très précise au-delà de 4 jours. A priori, les températures vont vraiment baisser dimanche prochain.
2: Ah,
0: voilà.
2: On attend encore un petit peu. Bon,
0: bon et sinon, on annonce de l'orage cet après-midi vers le Cagir et le Luchonnet. Donc faites attention, des averses et surtout des rafales de vent jusqu'à 65 km/h. Et on attend un vent de nord en plaine qui pourrait ventiler l'atmosphère. Alors ça s'appelle ventiler, ça ne veut pas dire refroidir, hein, parce qu'il va quand même faire chaud. Et de toute façon, ça se maintient pour les jours prochains. On est sûr qu'au moins demain, il fera aussi chaud qu'aujourd'hui.
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0: Oh, écoutez ça. Une chanson sur l'adolescence, une chanson sur l'indécision amoureuse et surtout une chanson sur les premiers émois sentimentaux. Bon, pourquoi je l'aime bien cette chanson. Ici Occitanie, voici les Innocents. Ils chantaient Jodie.

0: Jeudi, il est rayé, hein, c'est sûr. Les Innocents avec Jeudi, il est 8h40, dites donc.
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0: Pour passer un été en pleine forme en ce lundi 20 juillet, on vous propose de mieux cicatriser après un coup de soleil ou un bobo. Ce sont les conseils du docteur Kierzek et c'est dans quelques minutes. Et puis ça se passe ici. On va s'intéresser à l'ail de Lomagne qui est en fête ce samedi. Oui, absolument. Et pour nous en parler, eh bien nous recevrons dans quelques minutes Céline Fresquet. D'abord, c'est l'heure de retrouver Kézako. Tous les jours à cette heure-ci, on découvre la langue occitane. Jérôme Delbès, bonjour. Aujourd'hui dans Kézako, vous voulez apprendre à nous dire en environ, mais attention, en occitan.
3: Bien, dicias à tutis. Je suis sûr que certains de nos auditeurs connaissent l'expression « abisto de nas ». Et « abisto de nas », que vuol dire ? Littéralement, c'est à vue de nez. « Abisto de nas », c'est au pifomètre, environ, approximativement, etc. Bref, dans certains cas, c'est même une tournure bien pratique quand on a la cagne, entendez la flemme, quand on ne veut pas trop chercher.
0: D'accord, mais même quand on fait la cuisine ?
3: Oh, Bertat, per la cuisine, tabé, pour la cuisine également. Surtout pour doser les ingrédients. Et la cuisine, abisto de nas. L'unas, c'est donc le nez en occitan, et ce mot est utilisé pour diverses locutions. T'es, savez-vous ce que signifie duna del nas ? Duna del nas, mot pour mot, c'est donner du nez, c'est-à-dire mépriser, dédaigner. Le poète occitan et toulousain du XVIIe siècle, Peyre Gudouli, regrettait que les bourgeois de l'époque donnaient del nas à la lingua mundino, méprise l'occitan, méprise la langue historique de Toulouse.
0: Mais pourquoi ? Parce qu'ils avaient une certaine forme d'arrogance ?
3: Oui, c'est ce que dit Peyre Gudouli. Levavon lunas, leva lunas, c'est prendre une attitude arrogante. Et oh, sabes bremonde, il était comme ça notre poète toulousain de la place Olisson. Peyre Gudouli cercavo pas lunas d'arrière l'aurore. Il ne cherchait pas de midi à 14h. Il disait les choses franchement. Chercher de midi à 14h se dit en occitan circa lunas d'arrière l'aurelio, c'est-à-dire chercher le nez derrière l'oreille.
0: Merci beaucoup, Jérôme Delbès. Kézako a retrouvé également, et comme d'habitude, sur notre site ici.fr. Les plaisirs de l'été, c'est quoi les vôtres ? Parce que nous, on pourrait peut-être, par exemple, en profiter pour, je ne sais pas moi, regarder passer les gens. Ça serait sympa.
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0: Et pour bien commencer la journée, le mieux, c'est de faire attention à ces petits plaisirs de l'été. Certains adorent le sport et pour d'autres, c'est plus contemplatif.
5: Tu fais rien, tu te dis qu'aujourd'hui, tu ne regardes pas ta montre, tu as toute la journée pour toi toute seule et tu t'occupes pas des autres surtout. Bonjour, moi c'est Christelle et mon petit plaisir de l'été, c'est de m'asseoir au soleil et de regarder les gens passer. Parce que j'ai jamais le temps de le faire le reste de l'année.
6: D'accord. Ah ouais, vous êtes très très prise.
5: Voilà, c'est ça.
6: Agenda de ministre.
5: Ouais, de ministre non, mais de présidente, ouais.
7: Bonjour, moi c'est Cécile et mon petit plaisir de l'été, c'est de flâner sur les terrasses de café.
6: D'accord. Et donc, pourquoi vous, ce plaisir particulier ?
7: Eh bien, pareil, je prends le temps plus l'été.
6: D'accord. Et prendre le temps, ça veut dire
7: flâner.
5: Tu fais rien, tu te dis qu'aujourd'hui, tu ne regardes pas ta montre, tu as toute la journée pour toi toute seule et tu t'occupes pas des autres surtout.
6: C'est pas un peu difficile de lâcher le téléphone ?
5: Le téléphone, hein, ouais. Nous, on n'a pas le téléphone, regardez, on est des vieilles, alors on n'a pas le téléphone.
6: Bon, vous n'êtes pas si vieille que ça.
5: Oui, mais quand même, on aime bien regarder.
6: Je suis sûr qu'on a le même âge.
5: Ah, que non. Que non, désolé. Oh, j'aimerais bien voir votre âge, mais moi non.
6: Vous ne savez pas quel âge j'ai.
5: Oui, mais je pense que mon ami a votre âge, mais pas moi.
6: Qu'est-ce que vous souhaitez aux auditeurs de Ici Occitanie, tiens, pour cet été ?
7: De profiter de la vie.
5: Ouais, de profiter de la vie, de croquer, de faire la fête, de profiter du soleil, d'aller à la plage, à la mer, de dépenser plein d'argent dans les boutiques, de sourire, de rigoler, voilà. C'est la vie, quoi, non ? Vous n'êtes pas d'accord ? Et de rencontrer des jeunes hommes et de penser qu'on a le même âge, hein ? Ça me fait trop plaisir.
0: Ouais, c'est pour ça que je ne sors plus. Merci beaucoup pour ces petits plaisirs de l'été que vous réécoutez sur notre application ici. Ça se passe ici. C'est l'Ail de Lomagne qui est en fête ce samedi. Oui, samedi 26, là, ce week-end. Et on va en parler dans un petit instant avec Céline Fresquet, c'est notre invitée. Pour la musique, je vous propose le dernier titre de Pierre Demar. Oui, il est de retour avec un probable tube de l'été et une déclaration enflammée. Ici Occitanie, je pense à vous.

0: Pierre Demar, avec cette nouveauté ici Occitanie, je pense à vous. L'Aïe de Lomagne est en fête ce dimanche 26 juillet. Céline Fresquet est avec nous pour en parler. Céline, bonjour.
1: Bonjour à tous.
0: Alors, rendez-vous incontournable de l'été dans le Tarn-et-Garonne. Donc, c'est pour le 26 juillet. La Bastide de Beaumont-sur-Lomagne, célèbre son or blanc, l'Aïe blanc de Lomagne, protégé par une IGP. Alors, pour commencer, vous allez nous rappeler ce qui fait la spécificité de cette aïe locale aux gousses si généreuses.
1: Alors ce qui fait la spécificité, c'est d'abord sa couleur, un blanc nacré, sa forme bien ronde, des belles gousses, et surtout il se conserve très bien jusqu'au mois de février-mars.
0: Très bien, et pour cette 31e édition de l'Aïe de Lomagne en fait, vous allez proposer un voyage culturel assez inédit avec un thème, l'amitié entre la Gascogne et le Mexique. Alors quel est le rapport secret entre l'Aïe de Lomagne et les rythmes mexicains, et puis à quoi ça va ressembler dans les rues?
1: Alors, le thème a été choisi parce que cette année, c'est le bicentenaire des relations entre la France et le Mexique. Donc, on avait envie de faire un petit clin d'œil. Là, il est présent dans toutes les cuisines et bien sûr, il est présent dans la cuisine mexicaine. Ce qui va être dans les rues, c'est des troupes mexicaines, des troupes gasconnes. Et on espère qu'à un moment donné, ils dansent ensemble pour faire la fête.
0: Bon, tout simplement. On ne doute pas, ça va très bien se passer. De toute façon, ça se passe toujours bien. Pour y avoir bien assisté sûr. Quelques fois, en général, c'est quand même pas l'endroit où on s'ennuie. Le point d'orgue de la mi-journée, c'est le traditionnel repas convivial, 1000 couverts servis directement sous la halle médiévale du 19e siècle. Qu'est-ce qu'on va retrouver au menu et qui fait honneur à vos producteurs locaux?
1: Bien sûr, il y aura le tourain, le fameux tourain lomagnol, c'est une soupe à l'ail. Il y aura de l'ail confit, bien sûr, et puis pour la petite note mexicaine, nous aurons des ribs.
0: Ah, donc il y a quand même des petites nouveautés. Des ribs à l'ail, ça va être...
1: Des ribs à l'ail, oui.
0: Là, vous venez de me donner envie. J'ai pas pris le petit déjeuner encore. Mais bien sûr. Mais je serai là samedi, rassurez-vous.
1: Alors, dimanche.
0: Dimanche, pardon.
1: Si vous venez de samedi, vous pourrez nous aider à mettre les tables.
0: Non, mais c'est le dimanche 26 juillet, hein, soyons clairs, que je fasse pas de bêtises. Alors, d'après la météo, bon, même si on peut difficilement être précis parce que c'est quand même dimanche prochain, il risque de faire un peu chaud. Et alors, vous maintenez quand même à 15h30 le célèbre concours de Tourne, vous venez de le dire. C'est la soupe à l'ail traditionnelle qui se déguste forcément bien chaude. Alors, est-ce que c'est un défi de faire apprécier cette soupe avec des températures qui ne sont pas forcément à l'avenant? Et comment le jury va se préparer?
1: Écoutez, chaque année, c'est impressionnant parce qu'effectivement, en général, il fait chaud. Et pourtant, tout le monde se rue dans rue pour goûter les différents tourains. Donc, on a 5, 6, 7 tourains suivant les années, puisque ce sont les villages alentours qui participent. Ouais. Donc, le jury a 5 personnes qui vont goûter les 7 tourains et faire un classement. Et à l'issue des résultats, c'est tout le public qui pourra goûter les différents tourains.
0: Et il n'y a pas que ça à voir, hein, parce qu'à 16h30, il y a l'événement spectaculaire que tout le monde attend. C'est le championnat du monde des peleurs d'ail, 24e édition.
1: Oui, ça c'est un moment très fort, puisque pendant une demi-heure, on a une dizaine de peleurs qui s'activent pour rendre l'ail encore plus beau. Et le record est à 31 kilos pour une demi-heure, donc c'est exceptionnel.
0: L'Aïe de Lomagne est en fête, c'est dimanche 26 juillet, et vous devez y aller si vous ne l'avez pas encore fait. Et puis de toute façon, si vous l'avez déjà fait, vous aurez envie d'y retourner, il n'y a aucun problème. Merci beaucoup Céline Fresquet.
1: Merci à vous, à bientôt.
0: Belle journée. Marvin Gaye, Sexual Healing.

0: Marvin Gaye. Alors avec ce titre, il était c'est un petit miracle ce titre, parce que en fait il était quasiment au bout du rouleau, et pour se ressourcer, pour essayer de s'échapper de son quotidien, il va faire une escale en Belgique, où il va presque par hasard croiser la route d'un producteur du pays qui va lui proposer ce qui deviendra son plus grand tube, donc Sexual Healing, que vous venez d'entendre. C'est l'heure de retrouver le docteur Kierzek. Nous sommes en bonne santé grâce à vous, docteur. Bonjour. Et comme chaque matin cet été, on va suivre vos conseils santé, notamment comment bien cicatriser cet été.
1: Bonjour à toutes et à tous. Aujourd'hui, on parle de ce petit désagrément estival qui arrive toujours au pire moment. Une petite blessure, un coup de soleil qui pèle, une éraflure en faisant du vélo. Et là, on se demande comment on va faire pour bien cicatriser. Parce que c'est vrai qu'en été, entre le soleil, la chaleur, le chlore, le sable, la peau, elle a du mal en fait à faire son travail de réparation. La cicatrisation, c'est une véritable chorégraphie biologique. Trois actes. L'inflammation, c'est pour ça que c'est rouge et c'est chaud au début. Ensuite, la prolifération, la peau se reconstruit. Et ensuite, le remodelage, c'est la cicatrice qui va se renformer. Mais en état, en fait, il y a des troubles faits. Les UV, bah oui, le soleil, ça ralentit la cicatrisation. Et puis, ça peut même la colorer, cette cicatrice. La transpiration, ça macère, ça favorise les infections. Et puis, l'eau de mer ou de piscine, bah avec le sel ou le chlore, ça va assécher. Résultat, une simple éraflure peut mettre trois fois plus de temps à guérir qu'en hiver et laisser une tache brune disgracieuse. C'est ce qu'on appelle l'hyperpigmentation. Alors, les signes, bah il faut surveiller une plaie qui reste rouge, chaude, douloureuse après 48 heures. Il faut surveiller l'apparition de pus, voire une pigmentation, des points noirs à la surface. Ça signe qu'une croûte s'est infectée en dessous, et puis une lenteur à se refermer. Tout ça, ce sont des signes de cicatrisation qui ne se passent pas très bien.
0: Ouais, ça donne pas envie de petit déjeuner. Quels sont les bons gestes à adopter dès la blessure et ensuite pendant le reste de l'été pour que ça cicatrise bien, sans passer par la case dermatologue?
1: Dès la blessure, dès les premières heures, on nettoie doucement mais sérieusement de l'eau tiède et du savon ou du sérum physiologique, pas d'eau oxygénée, ça risque de brûler. On rince abondamment, on enlève toutes les saletés. Ensuite, on désinfecte sans excès. Une application de chlorhexidine, par exemple, de la de l'hibiscrub. Attention, à la bétadine peut colorer la peau, mais c'est temporaire. Et on évite justement tout ce qui colore. Troisième conseil, on protège par un pansement adapté, une petite plaie propre, un pansement hydrocolloïde par exemple, ou un pansement simple. Là, vous allez demander conseil à votre pharmacien ou pharmacienne préférée. Et puis pendant l'été et les semaines suivantes, en fait, l'ennemi, c'est le soleil. Parce qu'une cicatrice exposée aux UV, elle va foncer et elle va se colorer de manière définitive. Donc, il faut vraiment la protéger, mettre une crème solaire indice 50 plus, ou même la protéger physiquement avec un chapeau, un pansement, ce que vous voulez. Et puis l'autre conseil, c'est d'hydrater, de masser sans irriter. Et si vous avez des antécédents de cicatrices kéloïdes, vous savez, qui sont hypertrophiques, prévenez votre médecin, allez consulter. Il pourra vous prescrire des pansements adaptés à porter quelques heures par jour pour aplatir la cicatrice. Allez, bon été, bonne santé, à l'écoute d'ici, bien sûr.
0: Merci docteur Kierzek, à écouter sur notre application ici.
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0: Ouais, en mode été si on veut. Bonjour Sylvain Leca.
6: Mais qui me parle? Mais j'entends des voix.
0: Oui, c'est parce qu'on n'est pas dans le même studio.
6: Ah,
0: on n'est pas au même
6: étage.
0: On n'est pas dans le même immeuble, on peut le dire maintenant.
6: Hein, ah, oui, on n'est même pas dans la même région, c'est dingue.
0: Est-ce que vous savez, Sylvain, ce qu'est la pogonophobie?
6: La pogonophobie, c'est la phobie des pogos dans les concerts?
0: Non, c'est la peur des barbes. Et voilà, c'est tout ce que j'avais à dire.
6: C'est,
0: pour
6: c'est
0: vous.
6: Sympa pour m'accueillir, bravo. Ah, pour un lundi, merci. Hein. Bon, non, je ne me raserai pas. Bon.
0: Voilà.
6: Bonne journée, bonne nuit surtout. Hein.
0: Bonne journée.
6: Allez,
0: bon
6: bisous.
0: Lundi.
6: Ouais.
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6: Commence pas très bien. Très bien cette journée quand même. Il est 9h, soyez les bienvenus. Ici Occitanie, 9h, oui, nous sommes lundi et c'est l'heure des infos avec Clotilde Jupon, bonjour.
8: Bonjour Sylvain, bonjour à tous. Et 7 alertes aux cyanobactéries dans les lacs, en forêt de Boucone, à Pibrac et puis au nord de Toulouse, à Fronton. Les mairies ont dû prendre des arrêtés pour interdire la baignade et les balades tout autour des plans d'eau, car avec la chaleur, ces microbactéries se développent et peuvent être très toxiques pour les humains, pour les animaux. Résultat, Romain Biteau, à Fronton, la pêche est interdite et les cyanobactéries ont déjà fait des dégâts.
9: Lui, là, il est mort. Donc, la carpe, elle est morte.
10: En faisant le tour du lac, Jean-Luc, du club de pêche local, pointe du doigt un poisson qui flotte à la surface de l'eau et juste à côté.
9: Et là, oui, le canard, hein. Là, il est en train de mourir, lui. Là, moi, c'est depuis le 2000, c'est la première fois qu'il y a autant de canards qui décèdent comme ça.
10: Une quinzaine de canards morts en une semaine, plus de 10 poissons. Le pêcheur a un coupable.
9: Et puis, c'est embrasé, déchets embrasés. Moins il y a d'eau, et plus ça chauffe, et puis plus ça pollue, quoi.
10: Mauvais pour la pêche, son activité pratiquée en loisir, mais pas seulement.
9: Pour la faune et la flore, c'est quand même genre de catastrophe, on va dire. Après, c'est tous les alentours. Il y avait beaucoup d'herbes, c'était agréable pour les gens qui venaient.
10: Il est favorable à l'arrêté pris par le maire interdisant l'accès au public autour du lac. Mais au loin, deux adolescents n'ont pas l'air au courant.
11: Le lac est interdit, l'accès est interdit au public.
12: Le lac est contaminé.
10: Olivier, président du club de pêche.
12: Vous tombez dans l'eau, choper une bactérie, vous vous retournez contre qui? Donc, il faut bien lire les interdictions.
13: Et vous venez pourquoi là, vous balader?
14: Oui, c'est juste pour se balader.
13: Ça fait bizarre, mais
14: c'est... J'ai vu le panneau comme quoi c'était interdit aux chiens qu'il fallait tenir et aux petits enfants qu'il fallait les tenir.
15: Non.
14: Ah oui. Ah, je pensais. Non, okay.
12: Parce que le chien, il n'a qu'à vous attirer vers l'eau, il va boire, il meurt.
10: Pour éviter que l'envasement ne s'aggrave, le maire va curer le lac, retirer la vase accumulée au fond. Elle atteint jusqu'à 2 mètres par endroit.
8: Et des relevés vont être menés aujourd'hui par l'Agence régionale de santé dans le lac. Les résultats des analyses seront connus mercredi. En forêt, vous faites aussi très attention aujourd'hui au risque incendie. Météo France a revu à la hausse le risque de feux de forêt dans le Tarn-et-Garonne. C'est rouge sur la carte aujourd'hui, risque très élevé. C'est orange sur le reste du Midi toulousain.
6: Une façade de supermarché noircie à Haute-Rive, au sud de Toulouse.
8: Un camion a pris feu sur le parking du Aldi hier en milieu d'après-midi. Les flammes ont très vite commencé à attaquer l'extérieur du magasin, côté réserve. Les pompiers ont déployé en urgence 4 lances à eau pour éteindre le feu. Finalement, les dégâts constatés en soirée restent légers et il n'y a heureusement aucun blessé. Le père d'un détenu de la maison d'arrêt de Foix, interpellé après avoir tenté d'introduire de la drogue et un téléphone au parloir vendredi. Il a été condamné hier en procédure accélérée à 3 mois de prison avec sursis, une amende de 600 euros et son permis de visite lui a été suspendu.
6: Ça y est, les experts en identification ont fait parler malgré les maigres preuves à leur disposition.
8: Les deux fémurs retrouvés dans un champ dans le Tarn, près de Cagnac-les-Mines, jeudi, sont bien ceux de Delphine Osaguel, l'infirmière disparue en 2020. L'affaire Jubilard va pouvoir avancer après cette confirmation et surtout après les aveux de son mari, Cédric Jubilard. Les analyses doivent désormais tenter de déterminer les causes de la mort. Ça, c'est le travail des médecins légistes comme Karine Dabadi.
16: On peut éventuellement retrouver des traces de violence, des fractures antémortem, des traces d'impact d'objets contondants. Mais tant bien même on trouverait ce type de lésion sur ces ossements qui concernent les membres inférieurs, ça ne pourrait pas nous permettre de déterminer la cause de la mort, puisqu'on ne sait pas. Normalement, pour déterminer la cause de la mort, il faut avoir un corps en entier, il faut avoir l'ensemble du corps, savoir ce qui se passe partout, il faut avoir aussi les tissus mous, les organes. On n'a pas tout ça. Et donc, du coup, même si on avait des traces de violence sur ses membres inférieurs, ça ne pourrait pas nous déterminer de façon précise ce qui s'est passé. Si on n'a pas larynx et autres, on ne peut pas répondre à cette question. Voilà. Donc, déterminer les causes de la mort à ce jour, sur les seuls ossements déterminés, à ce stade, on ne pourra pas le faire.
8: Un travail rendu complexe par le délai entre la mort et la découverte d'une partie du corps 5 ans et demi plus tard, dans ce terrain agricole, dans un tas de terreau qui a depuis été dispersé dans les champs. D'habitude, c'est à partir du crâne qu'on a plus d'informations, nous disait ce matin Jacques Dallest, ancien procureur général, fondateur du Paul Cold Case. Mais en l'absence du crâne, ce sera donc plus difficile de comprendre ce qui s'est passé. Cédric Jubilard encourt aujourd'hui la perpétuité. En première instance, il avait été condamné à une peine de 30 ans. Il a fait appel et doit être rejugé à partir du 21 septembre prochain. Cette affaire qui a beaucoup remué la petite commune de Mayoc dans le Tarn, 300 habitants. Ils ont vu tout ce week-end des dizaines de curieux venir, pioche en main, tenter de trouver eux-mêmes des ossements dans les champs, à tel point que le maire a dû prendre un arrêté pour interdire l'accès. Là, c'est le préfet de l'Ariège qui interdit un rassemblement international de milliers de hippies. La Rainbow Family avait prévu de monter son camp et de rester 28 jours du côté de Donnezan pour se reconnecter à la nature. Sauf que dans leur pratique, il y a le fait d'allumer de grands feux de joie qui peuvent faire jusqu'à 20 mètres de diamètre. Risque démesuré selon le préfet qui a donc pris cet arrêté d'interdiction. Encore faire très chaud aujourd'hui.
6: Oh, il va faire chaud. C'est globalement une journée d'été hein, qui nous accompagne ce lundi. Le soleil est au rendez-vous. C'est vrai qu'il va faire chaud, mais on n'a pas d'alerte canicule. Hein. On va rester clair. En ce moment, à Toulouse, nous avons 25 degrés, 29 degrés à 10h, 32 attendus à 11h et 34 à midi. Les maximales cet après-midi. À Toulouse, Muret-Pamiers, Hochemont-Auban, il fera 36. Sur Autriche, Castelnaudary, Albi, Lavore, 37. Et à Villefranche-de-Lauragais, jusqu'à 38 degrés. Un mot de vos conditions de circulation avec quelques bouchons. 5 km, là, si vous rentrez du Gers en direction de Toulouse, 5 km de bouchons avant d'arriver aux usines Airbus. Nous avons aussi quelques ralentissements à vous signaler, notamment sur la chaussée intérieure, donc entre le Palais et la bifurcation de Bordelongue en ce moment, des bouchons et ralentissements. Donc, sur cette zone, soyez vigilants. Et puis, côté train, on a un quart d'heure de retard pour le train qui devait partir à 8h57 en direction d'Aurillac. Un quart d'heure aussi signalé d'ores et déjà pour le train de 9h24 en direction de Bordeaux-Saint-Jean depuis Toulouse.
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6: Je repense à ceux qui ont payé 20 000 dollars un billet pour la finale de la Coupe du Monde. Ça me fait penser aussi à cette chanson de William Scheller. Rock and Dollar. Enfin là, c'était Foot and Dollar hier soir.

0: Oh, oh, madame, Rock'n'Dollars, c'était William Scheller.
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0: Oui, en mode estival, on s'attaque aux phobies aujourd'hui, les araignées, les serpents. Ça fait peur et parfois même ça tétanise. Vous avez peut-être des phobies. Il en existe de toutes sortes, de la peur incontrôlable des petites bêtes à la phobie. Pascal Dion est psychothérapeute toulousain, spécialiste comportemental. Avec Tom Clisson, ils font tomber justement les idées reçues. Quand on a une phobie, est-ce qu'on est plus faible mentalement que les autres?
3: Ah non, non, non. Ça, c'est vraiment une idée reçue. D'abord, la définition de la faiblesse, elle est complexe. Non, je pense que la phobie est beaucoup plus liée à, on va dire, le mélange à la fois d'une peur et d'un objet de la peur.
0: D'accord.
3: On va développer ça. C'est-à-dire que la phobie, finalement, c'est une projection d'anxiété sur ce qu'on appelle un objet. Alors, un objet, c'est un terme psychologique qui signifie un humain, un ustensile, un être vivant. Voilà, oui, les souris, les araignées dont vous avez parlé tout à l'heure. Et une situation. Donc, on va projeter, en effet, si on projette, ça veut dire qu'on ne la vit pas, cette situation. Mais l'idée même de voir cela, en effet, c'est ce qu'on va appeler une phobie.
4: Donc ça fait lien avec une autre idée reçue qu'on peut imaginer, c'est que une phobie viendrait forcément d'un traumatisme.
3: Et non, disons pour répondre simplement, le traumatisme c'est le traumatisme et la phobie c'est la phobie. Par exemple, les gens qui ont peur de l'avion ont rarement eu un accident d'avion.
4: D'accord, mais donc si ça vient pas d'un traumatisme, d'où est-ce que ça peut venir?
3: Alors, les chercheurs aujourd'hui nous proposent plusieurs pistes. Bon, il y a une piste qui est assez ancienne, qui est une piste qu'on va appeler psychanalytique, analogique, analytique. Ça veut dire que, par exemple, on parle des souris rapidement et on dit voilà, les souris c'est un petit animal qui va vous surprendre et qui va se mettre d'un seul coup à grouiller, sortir de n'importe où. Vous ne le maîtrisez pas, donc souvent c'est l'expression en effet de la volonté de lâcher une maîtrise, par exemple, un peu excessive. Voilà, bon, on pourrait dire ça. Et puis, il y a une nouvelle piste qui est plutôt biologique, plutôt neuro, où on découvre que finalement, il y a une transmission ADNique de certaines peurs, de certaines phobies, donc on retrouve à travers des familles, des circuits de travail, de choses comme ça, etc.
4: Quelque chose de génétique dans la phobie.
3: Il y aurait quelque chose de génétique. Donc c'est une piste qui est ouverte aujourd'hui et qui laisse présager pas mal de choses.
4: Et donc, dernière idée reçue, quand on voit des gens phobiques qui sont tétanisés, qui ont très peur, ils font parfois un peu de cinéma.
3: Ah non, non, non, non. Évidemment que quand on n'a pas la phobie de quelque chose, on a envie de leur dire, mais laisse tomber, vas-y, va au cinéma, marche seul dans la rue, prends l'avion, prends le train, etc. Mais c'est une anxiété paralysante et qui peut même entraîner, vous voyez, par exemple, la peur des serpents, on se dit, mais en ville, il n'y a pas de serpents, donc enfin, il y a très peu, je suppose. Donc, oui, j'espère aussi, donc c'est pas grave, etc. Mais une personne qui a peur d'un serpent peut, par exemple, en voiture, si elle imagine voir quelque chose qui bouge sur la route, attraper et provoquer un accident. Donc, il faut vraiment prendre en compte et au sérieux les gens qui ont des phobies.
0: Et dans un instant, quelles conséquences peuvent avoir les phobies sur notre quotidien et comment peut-on vivre avec ?

0: Escroc, chanson de Marine à l'instant dans votre radio locale ici Occitanie.
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0: Comment combattre et vivre avec ses phobies? Pascal Dion est psychothérapeute toulousain, spécialiste comportementaliste. Il était au micro de Tom Clisson, un auditeur. David de Rabastens témoigne de ses phobies.
3: Bonjour Tom et bonjour à votre invité, monsieur Pascal Dion.
4: Merci d'être avec nous, David. Vous nous écoutez d'où?
3: De Rabastens sur Tarn, avec un rayon de soleil.
4: Ah, ouf. Ben oui, le soleil est de retour. On en profite. Ouais. On en profite. Alors, dites-nous, vous avez quelque chose à nous dire? Vous avez un témoignage à nous faire sur les phobies, c'est ça?
3: Oui, alors, je me soigne, comme on dit, mais j'en ai quelques-unes des phobies, depuis assez longtemps, en rapport avec mon enfance. Alors, j'étais très attentif déjà par les premiers propos de Monsieur Dion, qui nous disait que ce n'était pas forcément en lien avec un traumatisme. Dans mon cas, je fais quand même un lien avec des choses de l'enfance, à commencer par la claustrophobie,
4: tout jeune...
3: Voilà, exactement. Je me suis retrouvé coincé entre deux étages dans le noir dans un ascenseur alors que j'étais enfant. Donc peut-être que ça a un rapport avec ceci. Après, j'ai aussi la peur du vide en traversant un pont qui enjambe une rivière, par exemple, dès lors que le parapet est un peu bas. Mais là, je ne connais pas la cause de cette peur du vide.
4: Parce que pour revenir à cette claustrophobie, avant d'avoir ce mauvais souvenir lié à l'enfance, vous estimez que vous n'étiez pas encore claustrophobe? Ça s'est déclenché à ce moment-là?
3: Ben, disons que j'en ai pris conscience quelques temps après.
4: D'accord.
3: Oui, quelques temps après, notamment adulte. Hein, voilà.
4: Très bien, merci beaucoup David pour votre témoignage. Alors quel lien, effectivement, est-ce qu'il y a quand même un lien à faire, Pascal Dion, sur ce qu'on a pu vivre dans l'enfance, comme le dit David, et les traumatismes qu'on peut avoir aujourd'hui?
5: Ben, dans ce que dit David, c'est très clair. En fait, ce sont ces traumatismes qui ont généré le comportement, je dirais, qu'on peut appeler aujourd'hui phobique. Mais vous voyez qu'il y a un lien entre les trois thèmes que développait donc David, c'est-à-dire il y a le sentiment de l'impuissance. Dans ces trois thèmes. Donc en effet, bon, on va pas pousser là parce que c'est pas le lieu, c'est pas le moment. Puis on ne connaît pas David. Donc, il y a un lien en effet qui est venu se proposer à travers ces trois expressions de la phobie liées à différents types de traumatismes. Donc en effet, on serait plus aujourd'hui à vouloir, si on travaillait avec David, hein, aller vers le côté traumatique des choses, en sachant que on va dire que la phobie en est l'expression.
4: Très bien, d'accord. Bon, merci Pascal pour vos réponses et merci David d'avoir témoigné aujourd'hui. Donc bienvenue chez vous et bonne journée. Vous, chez vous, avez-vous des phobies? Dites-nous tout.
6: Ah oui, j'ai la phobie des punaises. Ça me sidère. Je la fixe longuement et je la quitte pas des yeux.
7: Alors moi, c'est vrai que je suis claustrophobe. Donc dès que je me sens enfermée, ça devient toujours très angoissant. Ça s'est déclenché quand j'étais petite. Pour me cacher, je m'étais enfermée dans une valise. J'avais essayé de fermer la fermeture et je me suis retrouvée complètement bloquée dans cette valise. J'ai complètement paniqué. Depuis, je suis claustrophobe. Ça m'angoisse, les petits espaces.
8: Eh bien, avec l'actualité, je pense que la phobie de l'eau un peu... Pas de nager en mer, etc., il n'y a aucun problème. Mais les inondations, j'avoue que avec ces précipitations, le climat qui change, etc., le changement climatique peut-être.
6: Alors, en fait, je ne sais pas si c'est des phobies. J'ai peur des araignées, des serpents, mais je ne sais pas si c'est des phobies.
4: Alors ça, c'est intéressant. Pascal, comment bien définir justement une phobie? Quelle est la différence, par exemple, entre une peur et une phobie?
5: Je vous donne une définition technique. On va dire qu'une peur qui dure un peu plus de 6 mois, projeté sur un objet, donc, ou sur une situation, et qui crée généralement des anxiétés et surtout une notion d'évitement, eh ben, c'est une phobie.
4: D'accord. Ah, il y a aussi la notion de la durée, donc.
5: Ouais, la durée, tout à fait. Vous voyez, par exemple, la personne qui parlait des inondations, là, on pourrait se poser la question de savoir si c'est pas une peur, une appréhension. Voilà, liée à l'actualité, plutôt que, on sait pas si cette personne, par exemple, dans 6 mois, va encore avoir, la peur, l'anxiété, la phobie, comme il le dit, de l'inondation.
4: Quand on ne parlera plus des inondations.
5: Voilà, en plein été.
4: Ouais. C'est sûr.
0: Quelles sont vos phobies? On en parle dans un instant. D'où viennent-elles? Peut-on faire disparaître ces phobies? Nous serons avec un psychothérapeute toulousain. Et on écoute Freddie Mercury qui arrive avec Living on My Own.
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0: transmettre quelque chose qui permette à un patient de connaître, se comprendre, mieux se connaître, pour que lui-même puisse effectuer sa transformation. Donc il y a derrière cette chouette peut-être un regard très compassionnel qui nous accompagne.
1: Alors justement, vous, en tant que thérapeute, que psychothérapeute, vous pratiquez entre autres l'hypnothérapie, donc l'hypnose pour vaincre les phobies, c'est ça? Alors en quoi ça consiste exactement?
0: Alors là, on n'a pas le temps de tout expliquer. Mais juste, comment on peut traiter la phobie par l'hypnothérapie? En fait, vous savez, il y a différentes méthodes pour traiter donc la phobie. Il y a une méthode donc qui est très liée aux techniques cognitives et comportementales, dont le but est de mettre en relation le patient et l'objet de sa phobie. Ah. En gros, donc
1: se confronter à sa peur.
0: Se confronter, donc démystifier évidemment, enlever la peur et puis ensuite pouvoir le confronter. Donc l'hypnose, on pourrait dire, ne va pas chercher la confrontation, mais va permettre à une partie de l'individu, donc on appelle l'inconscient, de pouvoir accueillir une forme de délivrance liée à ça. Donc en fait, il va mieux vivre avec sa phobie. On pourrait dire, si on pouvait simplifier l'hypnothérapie, que c'est une façon non pas de guérir, mais de mieux vivre avec quelque chose.
1: Et vous, chez vous, avez-vous des phobies? Venez nous raconter.
2: Oui, c'est la phobie de l'ascenseur. Parce que je suis restée bloquée un jour toute petite. On est restée bloquée une heure et depuis, impossible de monter dans un ascenseur. J'ai peur qu'il tombe, qu'il se bloque ou quoi que ce soit. Du coup, je monte pas.
3: Je réfléchis deux secondes, mais mais c'est plus d'éthique des tocs. Par exemple, j'enlève les chaussures et j'aime pas marcher pieds nus. J'aime bien mettre les chaussures, les microbes, on va dire. Oui, voilà. Je suis un petit peu hypochondriaque, un peu hypo, mais bon, à part ça va. Tout va bien.
4: Non, je pense pas particulièrement. Ouais. Juste un peu des insectes, mais sinon, non, pas forcément.
5: Oui, j'ai une grosse phobie. En fait, j'en ai deux. J'ai peur du vide et j'ai très peur des serpents. T'es complètement inconscient et je suis complètement paralysée.
1: Oui, ça donne pas envie. Et quel type de phobie, d'ailleurs, vous pouvez traiter, Pascal, avec vos patients?
0: On en traite beaucoup. Je vais pas dire toutes parce que ça donnerait une forme de prétention au travail. Mais on va dire, elles sont très nombreuses. Oui, très nombreuses. Ça va des phobies extraordinaires comme la peur des clowns, par exemple. Il y a des phobies de clowns, il y a des phobies de numéros. Des gens qui regardent leur ticket et qui disent, je vous assure, le chiffre 9 était bien inscrit sur le tarif que j'ai payé, etc., etc. Donc il y a des phobies, bon, qui sont surprenantes, mais qu'on va accompagner, bien sûr, oui.
1: D'accord, oui. Et puis des phobies, parfois, de phobie sociale.
0: Oui, beaucoup.
1: Peur d'être dans des lieux publics aussi.
0: Oui, la peur d'aller au cinéma, non pas pour y être enfermé, mais de ne pas pouvoir sortir si toutefois il y avait une catastrophe. L'agoraphobie, par exemple, c'est pas la peur de la foule, mais c'est la peur de rester coincé dans des lieux.
1: D'accord, de ne pas avoir d'issue de secours. Pascal Dion, est-ce que vous avez une petite histoire à nous raconter?
0: Alors, une petite histoire, oui, rapide. Une petite histoire. Il s'agit de Paul. Paul, c'est un jeune homme de 12 ans, donc qui est arrivé chez moi dans les années 2010. Oui. Il vivait un drame, donc ses parents s'étaient séparés, son père habitait en Allemagne. Et Paul avait un gros problème, c'est qu'il avait la phobie de l'avion. Et en fait, il ne pouvait aller chez son père, alors certains week-ends, etc., je vous passe les détails, que par l'avion. Donc, on a travaillé cette phobie et Paul, donc voilà, on a fait quelques séances ensemble et puis je ne l'ai plus revu. Et puis en 2020, donc il y a peu de temps, Paul m'a rappelé pour revenir et donc Paul avait un chagrin d'amour à faire passer. Voilà, on sert aussi à ça, on essaye. Hein, voilà. Et puis à la fin, donc juste sur en le raccompagnant, je lui dis mais Paul, qu'est-ce que vous faites maintenant? Il me dit moi, je suis pilote de ligne.
1: Mais non. Ah oui.
0: Oui.
1: Bon bah
0: c'est une belle histoire.
1: C'est une très belle histoire.
6: Pascal Dion, psychothérapeute toulousain, spécialiste comportemental, donc au micro de Tom Clisson. Vous pouvez réécouter ce Pascal Dion, ces informations sur notre application ici. Et oui, je sais, ça sent bon les vacances, c'est normal. C'est Eli Medeiros qui vient nous chanter Bailar Calypso dans votre radio locale.

0: Bye bye Calypso, chanson d'Eli Medeiros à l'instant dans votre radio locale. Alors au niveau de circulation, ça s'est nettement amélioré sur la nationale 124 en rentrant en direction du Gers, depuis le Gers en direction de Toulouse. Il y a encore un petit peu de ralentissement au niveau de la bifurcation de Purpan, donc pour rejoindre la rocade. Toujours un petit peu de monde aussi au sud de Toulouse en direction de la bifurcation de Bordelongue, avec un petit peu de ralentissement et de bouchons. Côté circulation, c'est à la SNCF que l'on regarde aussi, avec un retard de 15 minutes pour le train de Perpignan qui devait partir à 9h19, il n'est toujours pas parti, et le Nord-24 de Bordeaux-Saint-Jean qui a 15 minutes de retard et c'est déjà annoncé. Et puis je vous rappelle aussi que la ligne B du métro est partiellement arrêtée entre Ramonville-Saint-Agne et Marcel-Langers. Une ligne 44 dessert les stations Ramonville, l'université Paul Sabatier, faculté de pharmacie Saoz-Lancarme et Ampalo, toutes les 10 minutes, et une navette directe également a été mise en place pour vous permettre de continuer votre parcours ensuite avec la ligne B du métro.
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0: Les Berlian Girls, ça c'est des souvenirs de 1987 que nous réécoutons ensemble. Superbe chanson de Michael Jackson. Ah, ça fait toujours plaisir, un petit Michael le matin comme ça dans votre poste de radio, d'accord ?

0: Liberian Girl avec Michael Jackson dans votre radio locale. Bienvenue.
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0: Et comme chaque jour, on va faire quelques économies avec vous, Valère Coréard, bonjour.
3: Bonjour à tous.
0: Donc, un bon plan budget, aujourd'hui, vous nous proposez de louer notre jardin.
3: Oui, si vous avez la chance d'en avoir un, pourquoi ne pas le mettre à disposition pour un après-midi, afin qu'un anniversaire pour les 4 ans d'un enfant soit organisé, ou 24 heures pour un mariage, à la clé, quelques centaines d'euros, assez facilement gagnés. C'est un business qui se développe et qui est encore une bonne idée de l'économie collaborative, la location de jardins entre particuliers pour une occasion, un repas en famille même par exemple. L'intérêt de louer un jardin à un particulier, il est évident, tout est équipé, c'est du clé en main, et si vous avez un espace vert sympa, c'est une source de revenus facile. Alors évidemment, il ne faut pas faire ça n'importe comment pour éviter les mauvaises surprises.
0: Ouais, le mieux c'est de passer par un tiers de confiance pour organiser une location de jardin.
3: Moi, c'est ce que je vous conseille. Il y a des opérateurs comme Kiwiz, Allo Voisin ou encore Jardin Privé, qui est spécialisé pour Jardin Privé sur la location de jardins entre particuliers. Alors, j'ai pu trouver quelques témoignages d'utilisateurs qui font parfois appel à ce complément de revenus. Et côté prix, c'est par exemple un jardin avec piscine à 150 euros la journée, avec en option des cours d'aquagym sur demande. Alors là, on est vraiment en train de se professionnaliser. Parfois, c'est juste un espace vert pour un événement. On est à 200 euros la journée. Mais c'est aussi plus ciblé dans certains cas, comme ce bout de terrain à louer 60 euros par jour pour y faire du camping. Si vous voulez vous lancer, pensez bien sûr à demander une caution, prenez le temps de faire connaissance et de bien cerner le projet de vos locataires. Il ne faut pas hésiter à poser toutes les questions et surtout toutes les conditions en amont. Mais voilà, vous savez désormais comment gagner quelques centaines, voire quelques milliers d'euros en louant tout simplement votre jardin ponctuellement ou régulièrement. Et comme toujours, si vous aussi vous avez des bons plans budget, pouvoir d'achat à partager, pensez à m'écrire, comme ça je les partage et ça aide tout le monde. Mon mail c'est parici-les-économies@radiofrance.com.
0: Non, moi je veux bien vous louer mon jardin, mais à condition de venir y faire les travaux dedans, parce que non, ça va pas le faire. Ok. L'homme de ménage, lui, vient nous aider à nettoyer la terrasse et le mobilier de jardin. On reste dans le jardin d'ailleurs. Au préalable, on va écouter Nicolas Perrac.

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0: Nanana. Bah oui, ils avaient plus de paroles. Cri Nicolas Perrac, c'est avec cette chanson et mon père.
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0: Bon, il fait beau, un peu moins chaud. On peut profiter de la table, des chaises qu'on a sorties sur la terrasse et manger, pourquoi pas, sur la terrasse. Notre spécialiste Thomas Chenot, l'homme de ménage, est avec nous. Quels sont les trois types de terrasses qu'on retrouve en général dans les maisons? Et pour chacune, à quoi faut-il faire attention?
3: On a trois types de terrasses. On a les terrasses bois. L'hiver, ça verdit, il devient noir. Donc l'idée, c'est que là, pour enlever toutes ces moisissures, on va utiliser du sel d'oseille. C'est un dégrisant naturel, ça va vous permettre de pouvoir le nettoyer à fond. Et ensuite, on va utiliser soit de l'huile de lin ou du savon noir pour le faire vivifier et le nourrir. Pour le carrelage, il faut l'entretenir régulièrement. L'idée, ça va être pareil, d'utiliser du savon noir, cristaux de soude pour enlever toutes les taches de graisse, les fientes d'oiseaux, etc. Et un balai brosse, on frotte et on nettoie. Ensuite, la pierre, attention. Tout ce qui est terrasse en pierre, il faut utiliser aucun acide, sinon vous allez détruire votre pierre. Donc pareil, on va utiliser du savon noir. Pourquoi? Parce que son pH est neutre et ça va éviter à la pierre de l'abîmer, qu'elle se détruise au fur et à mesure du temps. Donc voilà, utilisez toujours les bons produits.
0: Exactement. Les astuces, tiens, pour enlever les grosses taches, vous savez, les taches de graisse, les taches noires.
3: On va toujours utiliser les cristaux de soude. Par exemple, une friteuse, on va utiliser des cristaux de soude parce que ça va venir attaquer cette graisse-là. Donc si vous en avez sur votre sol, c'est pareil, vous faites un petit spray, 500 ml d'eau, vous mettez 2-3 cuillères à soupe de cristaux de soude avec du savon noir ou du liquide vaisselle, si vous n'avez pas de savon noir, et vous allez venir vaporiser directement sur la tache. Ensuite, vous allez venir frotter avec une éponge ou une brosse à poils souples. Tout dépend de la grosseur de la tache. Et ensuite, vous allez terminer avec une microfibre. Donc on pense toujours graisse égale cristaux de soude.
0: D'accord. J'ai eu peur à un moment donné mettre du savon noir sur la tache noire. Bon, comment protéger les terrasses?
3: Donc pour protéger les terrasses, ben ça va dépendre de votre entretien. Si toute l'année vous laissez votre terrasse sans entretien, donc forcément elle sera sale, elle va s'abîmer. Donc ça c'est vraiment la clé. Donc moi ce que je vous conseille, c'est tous les deux mois, comme je le fais à la maison, c'est de entretenir votre terrasse. Donc pour le bois, je vous ai expliqué ce qu'il fallait faire. Donc là, pareil, soyez régulier. Par exemple, à la maison, sur ma terrasse en carrelage, ce que je fais, c'est que déjà, je passe un coup de balai, de souffleur. Ensuite, je vais venir passer un coup de karcher. Tout dépend, par contre, comment elle est sale. Si vraiment c'est bien cracra, le karcher, c'est la meilleure solution. C'est plus rapide, c'est plus simple. Aussi, donc, si c'est pas le cas, vous n'avez pas de karcher, vous n'avez pas la possibilité, si d'utiliser un balai brosse, de bien frotter en profondeur les joints, le carrelage, votre terrasse en bois. Ensuite, par exemple, s'il y a vraiment beaucoup d'eau sur votre terrasse, c'est de prendre une raclette et d'enlever toute l'eau. Une fois que ça sèche, bien, votre terrasse, elle est nickel.
0: Et voilà, et comme ça, vous pouvez en profiter pendant les beaux jours. Et ça, c'est plutôt une très, très belle idée. Que choisir? Collier ou harnais? Non, c'est pas pour Céline Dion, mais pour votre chien que vous allez promener. Notre vétérinaire conseil nous donne ses réponses, justement. Après, Céline!

0: Céline Dion, dans votre radio, c'était dans son...
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0: Bonjour, docteur Pierre Fabin.
3: Bonjour.
0: Collier ou harnais, quand on promène son chien, c'est souvent la grande question. Et aujourd'hui, docteur, vous nous aidez à choisir.
3: Au final, c'est surtout une question de bon sens et surtout de morphologie. En gros, le bon choix, c'est celui qui respecte l'anatomie et le comportement de votre chien. Un collier classique, c'est simple, pratique, facile à enfiler et on peut le laisser en place. Mais il a ses limites. Sur un chien calme, qui marche tranquillement au pied, aucun souci. Mais si votre chien tire comme un forcené, là, ça se complique. La pression se fait directement sur la trachée, ça peut provoquer de la toux, voire des lésions chez les plus sensibles. Il faut être très vigilant, surtout chez les chiens de petite taille avec une trachée fragile. Pour eux, c'est non direct. Le harnais, lui, répartit les forces sur le poitrail et le dos. C'est beaucoup plus confortable et physiologique, surtout pour les chiens dynamiques et ceux qui ont des problèmes de cervicales. Les chiens âgés, un peu arthrosiques, les molosses ou les teckels, par exemple.
0: On entend parfois que le harnais ferait tirer davantage le chien, c'est vrai ?
3: C'est ce qu'on entend, oui, mais en réalité, c'est souvent faux. Ce qu'on observe, c'est quand on change de matériel, le chien teste. Il sent que ça n'est pas pareil, que la pression a changé, et il cherche parfois à se dégager. C'est juste une phase d'adaptation. D'ailleurs, beaucoup de chiens qui tirent avec un harnais tirent aussi avec le collier. Simplement, avec un collier, comme la traction se fait sur la gorge, il risque de tousser, de s'étrangler, donc il tire un peu moins. Mais ce n'est pas de la magie, c'est juste qu'ils se font mal. Il existe aujourd'hui des harnais dits anti-traction, avec une attache frontale au niveau du poitrail, qui permettent de désamorcer la poussée, mais harnais au collier, le seul levier, c'est l'éducation.
0: Bon, alors si on résume, c'est harnais pour tout le monde, quoi.
3: Pas forcément. Le collier reste très bien pour les promenades de tous les jours, surtout avec un chien calme et bien éduqué qui marche au pied. C'est simple, facile à enfiler, parfait pour une petite sortie tranquille. Mais dès que la balade devient plus sportive, plus longue ou qu'on veut trotter un peu ensemble, là c'est harnais direct. Et dans tous les cas, on oublie les colliers étrangleurs à pointe ou à décharge électrique. Ça n'apprend rien et ça fait juste mal.
0: Oui. C'est mal, c'est de la torture en plus. Bon, avant les infos qui arrivent à 10h, eh ben, on a rendez-vous, nous, avec Mbop. Mais si, vous connaissez cette chanson d'Hanson.
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0: Mbop, vous les connaissez évidemment. Les frères Hanson, à l'instant dans votre radio locale. Tiens, une petite idée sortie pour ce jeudi soir, un concert au Bikini. Pour demain soir. C'est le John Butler qui vient avec sa tournée Better Man. John Butler, vous le connaissez, à l'époque, il tournait en trio. C'est un artiste engagé australien qui est un artiste indépendant, des plus prolifiques d'Australie, qui fait rimer le groove et la soul avec des titres emblématiques, notamment Zebra ou encore Better Van, ou alors vous pouvez aussi aller découvrir son tube sur YouTube, justement, qui s'appelle Ocean, un hymne à l'océan, à la mer, à l'eau, bref, parce qu'il a quand même beaucoup, beaucoup, beaucoup de sens écologique dans son travail et dans ses chansons. Donc John Butler en concert au Bikini, c'est demain soir, donc, au Bikini à Ramonville.
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0: Il est 10h, soyez les bienvenus à toutes et tous. Occitanie. Les infos avec Clotilde Jupon, bonjour.
2: Bonjour à tous. Des poissons morts, des canards en très petite forme. Les pêcheurs au Garonnais sont inquiets. Ils craignent la présence de cyanobactéries dans plusieurs lacs et plans d'eau autour de Toulouse, en forêt de Boucone, à Pibrac ou encore à Fronton. Les maires ont pris des arrêtés pour interdire la pêche, la baignade et les balades autour de l'eau à cause des émanations toxiques. Les fouilles dans le Tarn sont terminées. Des ossements ont été retrouvés et identifiés. Il s'agit bien des fémurs de Delphine Ossaguel, l'infirmière disparue depuis plus de 5 ans à Cagnac-les-Mines. Cédric Jubilard, son mari, est passé aux aveux la semaine dernière, ce qui a permis aux gendarmes de trouver ses preuves dans un champ. Les gendarmes sont repartis, mais pas les curieux venus par dizaines ce week-end avec des pioches pour continuer eux-mêmes les fouilles. Le maire de Mayoque a dû en interdire l'accès. Le père d'un détenu de la maison d'arrêt de Foix, interpellé après avoir tenté d'introduire de la drogue et un mini-téléphone au parloir vendredi. Il a été condamné hier en procédure accélérée à 3 mois de prison avec sursis, une amende et son permis de visite lui a été retiré. Météo France a réévalué le risque de feux de forêt dans le Tarn-et-Garonne. Pour aujourd'hui, c'est rouge sur la carte à partir de midi. Un risque très élevé. Vous êtes prudent aussi sur le reste du Midi Toulousain. Le risque y est élevé, c'est orange. Il n'y aura pas de rassemblement de hippies en Ariège. Le mouvement international de la Rainbow Family avait prévu de réunir des milliers de personnes pour se reconnecter à la nature. Mais le préfet a dit non. Trop dangereux. Dans leur pratique, ils font d'immenses feux de joie. Ce n'est pas possible en ce moment. C'est la fermeture d'une institution. L'immense jouet club sur 3 étages dans le centre de Saint-Gaudens ferme ses portes au 1er août. Pas par difficulté financière, mais parce que les enfants de la gérante ne souhaitent pas poursuivre l'aventure. Liquidation totale encore ces 10 prochains jours pour ce magasin qui existe depuis près de 100 ans. Et puis du répit aujourd'hui. Vous allez pouvoir reprendre le contrôle de la télécommande. Fini la Coupe du Monde. Pas de foot aujourd'hui. Pas non plus de cyclisme. Jour de repos pour les coureurs du Tour de France.
0: C'est la télé qui va être contente, elle va se reposer.
2: Qu'est-ce qu'on va faire aujourd'hui?
0: La sieste, tiens, c'est pas bête. La sieste à l'ombre, ouais, parce qu'il va faire chaud quand même. Hein. C'est une belle journée d'été qui nous accompagne pour ce lundi. Du soleil, donc au rendez-vous toute la journée. On n'est pas en alerte canicule, mais les températures sont déjà chaudes, puisqu'on a 29 degrés actuellement et que cet après-midi, les maximales vont grimper. Hein, sur Toulouse, à Pamiers, Muréau, chez Montauban, il devrait faire 36 degrés cet après-midi. Sur Hauterive, Castelnaudary, Albi et Labor, on attend 37. À Villefranche de Lauragais, 38 degrés pour les températures maximale. Autour de Toulouse, ça va très bien concernant la circulation automobile. Il n'y a plus de difficultés, de ralentissement à vous signaler. On a toujours quelques difficultés à la SNCF, notamment le train qui devait partir à 9h24 en direction de Bordeaux-Saint-Jean est annoncé à présent avec 40 minutes de retard. Et le prochain train de Narbonne à 10h14 lui est annoncé avec 10 minutes de retard. Je n'oublie pas de vous signaler et de vous rappeler que la ligne B du métro est partiellement à l'arrêt entre Ramonville-Sainte-Agne et Saint-Michel Marcel Langer, qu'il y a le bus 44 qui dessert toutes les stations et qu'il y a aussi un accès rapide avec une navette directe qui toutes les 5 à 8 minutes vous emmène en centre-ville de Toulouse depuis la station Ramonville, le terminus de Ramonville donc du métro de la ligne B.
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0: Il y avait une superbe reprise à l'occasion de The Voice par Tessabé de cette chanson Confidence pour Confidence, plutôt calme au piano, très langoureuse. Nous, on écoute la version originale, celle de Jean Schultes.

0: Confidence pour confidence, nous étions avec Jean Schultheis.
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0: Ah, au programme, on va découvrir ensemble une plante aromatique à mettre dans vos plats d'été dans quelques minutes. L'origan, c'est bon. L'origan, c'est avec notre spécialiste Mams Cook que nous allons découvrir cette plante aromatique à suivre dans votre radio locale. Donc après la chanson de Pascal Obispo et de Francis Cabrel, il faudrait que pleuve l'amour.

0: Pascal Obispo accompagné par le meilleur chanteur du monde.
1: Bah, Francis Cabrel, quoi. Il faudrait que pleuve l'amour.
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1: Ma, mais c'est mon odeur de pizza. Si, ben bien sûr, dans notre rendez-vous, nous retrouvons Mabs Cook dans ce moment cuisine. Et aujourd'hui, Mabs vient nous présenter une herbe aromatique qui s'appelle l'origan.
4: Ben, c'est une plante aromatique vivace qui vient de la famille des Lamiacées. Elle vient d'Europe et du bassin méditerranéen. Oui, c'est la plante du soleil et de la cuisine du soleil. En fait, on l'appelle aussi marjolaine sauvage. Moi, j'adore ce nom, marjolaine sauvage, je trouve que c'est joli. Et son nom, origan, vient du grec ancien, origanon. Alors, je suis pas sûre de le prononcer exactement comme les grecs anciens, vous m'en excuserez. Mais alors, ça peut se comprendre comme oros, montagne, ganos, éclat. Donc, on pourrait le traduire par la joie des montagnes. Je trouve que c'est tellement joli. Ouais, j'adore.
5: Alors, comment on cuisine l'origan?
4: Bah alors déjà, tous les plats méditerranéens, vous mettez de l'origan, c'est indispensable. Ça fonctionne avec les légumes rôtis, les viandes grillées, les marinades, les salades, les poissons, l'huile d'olive, enfin avec tout. Et puis surtout, l'origan, c'est l'ingrédient indispensable de vos sauces à pizza. Ah, et oui, comment vous la faites? Il vous faut à peu près 500 grammes à 1 kilo de tomates bien mûres. Alors, je vous rassure tout de suite, vous pouvez prendre des tomates concassées en boîte, ça marche. Un oignon moyen, des gousses d'ail émincées, de l'huile d'olive, de l'origan séché et éventuellement une branche de basilic si vous en avez, mais c'est pas indispensable. Du sel, du poivre et éventuellement du sucre. Si vous avez une petite acidité dans les tomates, n'oubliez jamais que le sucre vient compenser. On va faire suer l'oignon dans l'huile sans coloration, on va ajouter l'ail une petite minute, on ajoute nos tomates, on sale, on poivre, on ajoute l'origan tout de suite et on va laisser mijoter pendant 20 à 30 minutes à feu moyen en remuant de temps en temps. Il faut en fait faire évaporer le maximum d'eau pour que les saveurs se concentrent. On va obtenir une sauce onctueuse mais pas liquide. Si vous préférez la texture lisse, vous allez la mixer comme une soupe, sinon vous laissez avec les petits morceaux. Et si vous laissez refroidir ça sur vos pizzas, c'est magique.
5: Ça donne envie. Alors dites-nous, quelle est l'histoire de l'origan?
4: L'histoire de l'origan, c'est une histoire qui remonte à l'Antiquité avec des usages, pour une fois, culinaires et médicinaux en même temps. Et puis symboliquement, c'était une plante très importante dès l'Égypte ancienne. Vous voyez, on est sur tout le pourtour méditerranéen à chaque fois quand on parle d'origan. Pour les vertus médicinales et spirituelles, l'origan était considéré comme une plante sacrée, figurez-vous, en Égypte ancienne et dans la Grèce ancienne. On l'utilisait même dans les offrandes et dans l'embaumement des défunts. Donc vous voyez, c'est vraiment une plante qui avait spirituellement, symboliquement beaucoup, beaucoup de force. On l'associe à l'amour, à la fertilité, on l'a associé au bonheur, on disait qu'il cicatrisait les blessures de l'amour. Enfin, voilà, vous voyez, c'est une plante, je trouve, qui est très jolie avec cette idée de joie des montagnes. Je trouve que c'est vraiment quelque chose symboliquement très chouette.
5: Et alors, quelques astuces avec cette très belle plante?
4: Alors, moi, j'ai pour habitude, lorsque je fais une pâte à tarte, de rajouter souvent une cuillère à café d'origan dans la pâte. C'est-à-dire que vous faites votre pâte classique pour faire une tarte, même pour faire votre pizza, hein, et vous rajoutez une cuillère à café d'origan dedans. Vous allez voir que la saveur de votre tarte à l'arrivée n'est pas la même. Bon, après, il y a une grosse différence entre l'origan séché et l'origan frais. L'origan séché a un goût plus concentré. Il va aller mieux pour les cuissons longues, pour les sauces, les plats mijotés, alors que l'origan frais, il va être beaucoup plus délicat. Donc, utilisez-le davantage sur les salades, dans les huiles aromatisées, pour les finitions des plats. Puis, une dernière petite astuce. Si vous voulez un goût plus fort, plus net dans vos préparations, vous frottez légèrement, vous voyez, je le fais avec mes mains, vous frottez légèrement l'origan sec entre vos doigts avant de l'ajouter. Et ça, vous allez voir, vous allez avoir une saveur beaucoup plus intense et vous en gardez un tout petit peu que vous mettez au dernier moment. Les arômes vont exploser à la fin dans la cuisson.
1: Sur une tartine de confiture d'abricot, c'est un bonheur, l'origan de Mabs Cook que l'on vient de découvrir ce matin dans votre radio locale. Et une pizza, tiens, ce midi. Oh, ben voilà, j'ai trouvé ce que je vais manger. Voici Sabah Chambre dans votre radio locale.

0: Breakfast in America dans votre radio locale. C'était le groupe Supertramp. On va partir s'asseoir au soleil avec deux jeunes filles dans nos petits plaisirs de l'été. Ce sera juste après la chanson de Clara Luciani.
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0: Clara Luciani. Et cette chanson respire encore. Bienvenue dans votre radio locale.
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0: Elle respire, elle. Oui, Christelle et Céline ont décidé de prendre le temps. Et c'est leur petit plaisir d'été que l'on découvre dans votre radio locale.
3: Rien, tu te dis qu'aujourd'hui tu ne regardes pas ta montre, tu as toute la journée pour toi toute seule et tu t'occupes pas des autres surtout. Bonjour, moi c'est Christelle et mon petit plaisir de l'été c'est de m'asseoir au soleil et de regarder les gens passer parce que j'ai jamais le temps de le faire le reste de l'année.
4: D'accord, ah ouais, vous êtes très très prise.
3: Voilà, c'est ça.
4: Agenda de ministre.
3: Ouais, de ministre non, mais de présidente, ouais.
5: Bonjour, moi c'est Cécile et mon petit plaisir de l'été c'est de flâner sur les terrasses de café.
4: D'accord. Et donc, pourquoi vous, ce plaisir particulier ?
5: Eh bien, pareil, je prends le temps plus l'été.
4: D'accord. Et prendre le temps, ça veut dire
5: flâner.
3: Tu fais rien, tu te dis qu'aujourd'hui, tu ne regardes pas ta montre, tu as toute la journée pour toi toute seule et tu t'occupes pas des autres surtout.
4: C'est pas un peu difficile de lâcher le téléphone ?
3: Le téléphone, hein, ouais. Nous, on n'a pas le téléphone, regardez. On est des vieilles, alors on n'a pas le téléphone.
4: Bon, vous êtes pas si vieille que ça.
3: Oui, mais quand même, on aime bien regarder.
4: Je suis sûr qu'on a le même âge.
3: Ah, que non. Ok, non, désolé. Oh, j'aimerais bien voir votre âge. Mais moi, non.
4: Vous savez pas quel âge j'ai.
3: Oui, mais je pense que mon ami a votre âge, mais pas moi.
4: Qu'est-ce que vous souhaitez aux auditeurs de ICI Occitanie, tiens, pour cet été ?
6: De profiter de la vie.
3: Ouais, de profiter de la vie, de croquer, de faire la fête, de profiter du soleil, d'aller à la plage, à la mer, de dépenser plein d'argent dans les boutiques, de sourire, de rigoler, voilà. C'est la vie, quoi, non ? Vous n'êtes pas d'accord ? Et de rencontrer des jeunes hommes et de penser qu'on a le même âge, hein, ça me fait trop plaisir.
0: Eh ouais, Céline et Christelle qui profitent de la vie et du temps et qui ont coupé leur téléphone, ça c'est bien. Cet été, on vous propose nos meilleurs.

0: La première chanson de cumbia qui est arrivée en France, c'était en 1980, cette chanson de Rodolfo y su típica avec la colegiala de la cumbia.
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0: Les Nocturnes de Pyrénées et la dernière semaine de l'Expo Layup au programme ici Occitanie à vos côtés. Et cet été, les Forges de Pyrénées à Montgaillard en Ariège vous proposent donc tous les mercredis soirs des Nocturnes jusqu'à 22h30 dans une ambiance semi-nocturne un peu plus fraîche. Vous découvrirez l'école de 1900, le four à pain, le vanier, le forgeron aussi avec sa célèbre, son célèbre Forge à Martinet. À noter le mercredi 20 août, la grande journée de la fête du blé avec plein d'animations et de démonstrations. Et autrement, tout cet été pour éviter la chaleur. Nouvel horaire d'ouverture à partir de 9h du matin jusqu'à 17h. Les Forges de Pyrénées à Montgaillard, c'est à 5 minutes de fond en Ariège, vous attendent tous les jours de l'été. Et puis c'est le dernier run pour aller voir l'expo de street art Layup dans le hall M au premier étage de la gare Matabiau. Du grave, de la photo, des objets en bois, des tableaux, vous pouvez découvrir gratuitement avant d'aller prendre votre train. C'est entre mercredi et dimanche de 10h à 18h. Vous pourrez même acheter des œuvres exposées si elles sont disponibles. Ici Occitanie revient dans une heure avec d'autres bons plans.
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0: Et avant d'aller au musée des arts précieux Paul Dupuis à Toulouse pour découvrir une broderie sainte, eh bien c'est Julien Clerc qui nous chante Hélène dans votre radio locale.

0: Hélène, Julien Clerc à l'instant dans votre radio locale.
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0: Des bons plans sortis, c'est ce que l'on vous propose dans Immanquables et Toulousains chaque jour, avec de bonnes idées, notamment le musée des arts précieux Paul Dupuy à Toulouse. Laura de Filippo a découvert une broderie sainte, ou plutôt une BD, d'ailleurs de quand date-t-elle ?
3: Nous sommes devant un chef-d'œuvre de textile du début du XIVe siècle. Il s'agit d'une broderie. On a l'impression d'être devant un tableau, d'une peinture. En fait, il s'agit d'un travail à l'aiguille sur toile de lin. Une broderie exceptionnelle pour un textile long, très très long, vous voyez, de forme rectangulaire, un long rectangle. Une pièce textile qui s'appelle un devant d'hôtel. Bonjour, je suis Marielle Nicéphore, guide conférencière et médiatrice au musée Paul Dupuy.
4: Voilà, c'est le sous-sol avec la salle ici qui est consacrée à l'art sacré et l'art profane. C'est vraiment quelque chose d'exceptionnel.
5: Waouh!
4: De très rare.
3: À qui était destinée cette œuvre? On pense que c'était l'église du couvent des Cordeliers de Toulouse. Alors c'était évidemment la maison mère dans le Languedoc des franciscains. On les appelait les cordeliers autrefois parce qu'ils avaient, en guise de ceinture, ils avaient une grosse corde en chanvre. On a déjà une communauté qui va ensuite s'agrandir et s'établir dans le quartier latin toulousain, c'est-à-dire le secteur de rue du Thor, vous voyez, le secteur des actuelles universités, hein, la rue du Thor, des Lois, la rue de Ville et la rue du Collège de Foix.
5: Quand vous dites un parement d'hôtel, est-ce que vous pouvez définir l'emplacement et à quoi ça servait?
3: Oui, c'est un ornement liturgique. Alors, il s'agit d'une pièce textile que l'on fixe sur les bords de la table d'hôtel pendant l'office, pendant la messe, la célébration de la messe. C'est un livre en images et une peinture à l'aiguille.
5: Et qu'est-ce que raconte exactement ce parement en termes bibliques?
3: Bah, c'est un peu un livre. Il nous narre l'écriture sainte. On a une pièce brodée qui a été dérestaurée, car elle avait été restaurée. Datant du XIVe siècle, elle fut probablement restaurée dans le courant du XIXe siècle, au moment où justement elle n'est plus dans le couvent des Cordeliers, mais bien plutôt dans la cathédrale Saint-Étienne de Toulouse. C'est probablement sur cette période qu'on réalise une surbroderie. C'est-à-dire qu'on avait repris avec du gros fil, d'une manière assez grossière d'ailleurs, on avait repris tous les personnages. Et le travail de la Fondation Abeg a consisté à enlever cette surbroderie. Enfin, enlever, pas totalement, puisqu'on a laissé un témoignage de ce travail effectué au XIXe siècle. Et c'est, vous voyez, la petite figure qui est dans l'angle inférieur gauche du devant d'autel, cette petite figure qui représente Sainte Catherine d'Alexandrie. Voilà. Là, sur Sainte Catherine, on a encore la surbroderie 19e.
0: C'est le chapeau Sainte Catherine, hein, me semble-t-il. Sainte Catherine d'Alexandrie, que vous allez retrouver donc sur cette incroyable broderie datant du Moyen-Âge. C'est au musée des Arts Précieux et c'est le musée Paul Dupuy, donc, à Toulouse. On continue en musique avec vos chansons préférées, évidemment. C'est le groupe AA qui vient nous chanter Take On Me dans votre radio locale.

0: avec Take On Me dans votre radio locale. Il sera question dans une dizaine de minutes de rencontres avec vos animaux à quatre pattes, ou du moins de liens sociaux que peuvent établir vos animaux à quatre pattes. Et puis dans quelques minutes, dans notre rendez-vous, j'ai testé, on va aller faire du sport à Cornebarieux avec du basket en 3x3. Voilà, c'est des deux équipes de trois qui font du basket. On en parle et on vous propose de découvrir ce sport-là juste après la chanson de Zaz qui nous chante Mon sourire.
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0: Bon, et il y a une randonnée de prévue ou pas ce week-end ?
2: Pas ce week-end, non. Je pense qu'ils annoncent pas très beau temps, mais peut-être le week-end d'après. Généralement, la petite randonnée du dimanche des Pyrénées.
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2: Ici Occitanie.
0: Bravo, je vous embrasse.
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1: C'était Mon Sourire, chanson de Zaz dans votre radio locale.
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1: Chaque jour, dans votre radio, Anaïs Genin teste des sports, des clubs amateurs et pros qui sont près de chez vous. Elle est allée au Country Club de Cornebarieux. C'est l'un des QG des Stormers, l'unique équipe pro de basket en 3x3. C'est Sylvain Autier qui répond à toutes vos questions.
4: Aujourd'hui, j'ai testé pour vous le basket 3x3 avec les Stormers de Toulouse, la seule équipe pro en France, avec deux médailles olympiques d'ailleurs au passage. Et ça va être un grand moment parce que j'ai toujours pas compris les règles. Donc, du coup, Sylvain, tu vas nous expliquer un petit peu les règles. Parce que le 3x3, c'est quand même particulier.
5: C'est particulier, ça reprend quand même essentiellement les règles du 5-5.
4: Ouais.
5: La différence, c'est que les paniers à 2 points, normalement, au 5-5, valent 1 point, c'est-à-dire à l'intérieur.
4: Ok.
5: De l'arc, là. Tous les paniers qui sont à l'intérieur, ça sera 1 point.
4: Okay.
5: Et les paniers à l'extérieur, ça sera 2 points.
4: Attends, la mise en jeu. En gros, on commence le match.
5: Ouais.
4: Qui fait quoi?
5: On commence
4: contre toi, j'ai compris, tu vois.
5: On commence là-haut. Ouais. Au début, il y a un... On jette une pièce en l'air et on annonce une couleur au début. Et donc du coup, qui gagne l'entre-deux.
4: Ouais.
5: Et donc tu commences avec la balle en haut, un défenseur et deux de chaque côté en général ou suivant ton système comme tu veux. Et le défenseur te fait la passe et c'est en jeu. On peut jouer. Et t'as 12 secondes pour aller prendre un tir.
4: Combien?
5: 12 secondes.
4: Ok. Donc si dans 12 secondes t'as pas marqué, ça passe à l'autre.
5: Ouais.
4: Wow, c'est rien du tout.
5: Pour le traditionnel, c'est 24 secondes.
4: Ah ouais.
5: Et là, on est sur un demi-terrain, donc on est divisé par 24 secondes.
4: T'as le droit de rafuter un peu quand même
5: ou pas? Ça reste du basket, donc t'as pas le droit de rafuter comme rugby. Mais il y a quand même du contact, voilà, il y a quand même un peu de contact. Il y a un peu plus de contact qu'au basket.
4: Donc si un défenseur vient t'attaquer, tu fais quoi? Tu fais ton espace?
5: Tu te protèges, t'as juste un cylindre, un périmètre autour de toi dans lequel il peut pas rentrer, donc tu peux rester. Tu peux rester maintenu comme ça pour pas qu'il rentre dans ton cylindre. Mais t'as pas le droit par contre de rafuter. T'as pas le droit d'écarter le bras.
4: Pas comme ça.
5: Tu peux garder ta distance.
4: J'ai vu quelqu'un rafuter tout à l'heure.
5: Voilà. Mais après, c'est dans le jeu, tu sais. Donc c'est pour ça que dans le basket, dans le 3-3, c'est beaucoup plus toléré que sur le basket traditionnel.
4: Et c'est 10 minutes?
5: 10 minutes ou 21 points.
4: Ou 21 points. Ah ouais, d'accord.
5: Première équipe arrive à 21, le match s'arrête.
4: C'est hyper intense. Temps,
5: c'est pour ça que c'est hyper intense.
4: Ouais, et t'as des matchs qui durent genre 5 minutes ou.
5: Non.
4: 21 points,
5: non,
4: c'est chaud quand même.
5: C'est... Ouais, non, ça arrive. Ah ouais, il y a beaucoup de matchs qui se terminent avant 20 minutes, qui restent 3 minutes, 2 minutes.
4: Ouais.
5: Après, suivant l'écart qu'il y a entre les deux équipes, ça peut aller vite. Si tu veux jouer contre une top équipe, contre une équipe qui vient de débuter le truc, forcément, ça va aller plus vite.
4: Et du coup, t'as tout le temps un œil sur le chrono, toi, pour savoir, ou c'est vraiment, au bout d'un moment, t'as un chrono dans la tête pour les 12 secondes?
5: En fait, sous le panier, tu vois le petit carré qui a le truc, t'as affiché 12 secondes. Et en général, sur le côté ici, t'as un grand écran avec le
4: d'accord.
5: score, les fautes.
4: Ok. Bon, mais je comprends mieux déjà.
1: Voilà le basket 3-3 avec les Stormers que l'on vient de découvrir et que vous pouvez réécouter en allant sur notre site internet ici.fr. Ça vous parle? Ça vous dit quelque chose? Cette petite chanson qui démarre? Chanson de Johnny.

0: 1971, cette chanson de Johnny Hallyday résonnait dans tous les postes de radio, c'était Que je t'aime.
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0: C'est Tendance avec Muriel, votre rendez-vous de tous les jours entre information et humour pour mieux comprendre ce monde qui va trop vite. Et avec vous, on s'intéresse à la vie sociale de nos compagnons à quatre pattes.
3: Oui, vous avez vu ça? Il existe des applis de rencontres pour les chiens. Alors attention, hein, la finalité, c'est pas de finir à poil, mais plutôt au poil. Les toutous, dorénavant, ont leur Tinder et ils vont faire comme nous. Médor, le petit équel, va trafiquer sa photo. Médor va se faire passer pour un beau berger allemand australien, alors que Médor n'a presque plus un poil sur le caillou. Puis il enverra à Nala, petite cocker belle gosse qui habite Montpellier, un message bourré de fautes d'orthographe, en espérant que ça matche, mais Nala ne lui répondra jamais. Parce que Nala a matché avec Snoopy, un golden retriever prof de tennis, qui aime comme elle les croquettes sans gluten. Non, mais ces applis de rencontre pour nos compagnons à quatre pattes sont idéales pour celles et ceux qui ont un caractère de chien. Ça leur permet de trouver un congénère poilu avec un caractère similaire et d'en finir avec les rencontres aléatoires. Vous savez, quand on promène son petit bichon maltais et qu'on tombe sur un grand berger allemand, bah là, ça matche pas forcément entre eux.
0: Donc, on indique la race de l'animal, son caractère, et s'il coche toutes les cases, on peut organiser des rencontres n'importe où.
3: C'est ça, et ça répond à de vrais besoins pour l'animal, un besoin de socialiser. Passons un coup de fil à Gwendal, 25 ans, créateur de l'appli Nos Chiens et Nous. Originaire de Lyon, c'est un proche qui lui a inspiré la création de cette appli.
4: Alors l'idée m'est venue moi de ma mère, enfin, je me suis plutôt inspiré de ma mère, de sa problématique. Ma mère elle a un chien qui s'appelle Mouchou, et qui est un petit peu hargneux avec les autres chiens ou avec même l'humain. Moi j'ai l'idée de créer une application qui permettait justement de répondre à son besoin, en permettant de socialiser donc Mouchou, son chien, avec d'autres chiens de la région où habite ma mère, et aussi de pouvoir faire garder donc Mouchou par des auxiliaires proches de chez moi, sans avoir besoin d'avoir plusieurs applications pour faire tout ça.
3: Et, comme sur Tinder, il faut swiper pour matcher.
4: Exactement, c'est le même principe. Si on veut par exemple matcher avec le chien d'en face, par exemple avec le profil qu'on a sur notre écran, et qu'on dit « Ah bah c'est top, il ressemble vraiment à mon chien, en tout cas il va pouvoir bien s'entendre avec mon chien », bah là effectivement on va swiper à droite. Par contre, si le chien, j'ai une bêtise, il correspond pas du tout aux critères que vous attendez d'un autre congénère, vous allez swiper vers la gauche, et en fait, et bah, tout simplement, le match va disparaître.
3: Mais alors Gwendal, il peut y avoir aussi des matchs entre les maîtres et les maîtresses ?
4: C'est l'idée première, non, c'est pas du tout des matchs entre les maîtres et les maîtresses. Après, si ça va plus loin, bah tant mieux pour ces personnes-là, mais l'idée première n'est pas là, non.
3: Et parce qu'on dit souvent que les chiens ressemblent à leurs maîtres.
4: Hein. Ça c'est vrai, c'est vrai. Ça c'est vrai, et puis moi j'ai un chien, enfin j'ai une chienne qui s'appelle Vaya, une chienne créole, et c'est vrai que pour le coup elle ressemble vraiment, elle nous ressemble vraiment.
3: C'est une super appli aussi pour s'échanger des bonnes adresses de lieux qui acceptent les animaux par exemple. T'en penses quoi Médor?
5: Je sens que ce soir, je vais conclure.
3: Oui bon, ça va, t'emballe pas trop non plus.
0: Ok, voilà pour... Non mais c'est vrai, rencontre maître-maîtresse ou maître-maître ou maîtresse-maîtresse. Ah bah c'est... après c'est vous qui voyez.
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0: de la Vega, le duo Le Chant des Sirènes à l'instant dans votre radio locale. Chanson de 2014. Bon, eh ben, ce qu'il nous reste à faire pendant une heure, c'est à jouer ensemble. Quatre candidats qui nous appellent 05 34 43 31 31 pour se sélectionner et pour gagner des cadeaux. Et nous, on va jouer avec ce jeu cette année-là. Vous savez, on vous donne une année de référence. Et puis, on écoute des extraits de musique. Si vous trouvez s'ils sont sortis avant ou après l'année de référence, eh bien, on vous offre des cadeaux. Ça y est, c'est parti. On peut s'inscrire pour jouer. Allez.
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0: 11h dans votre radio locale, ici Occitanie, bienvenue. À 11h, c'est alors des infos avec Marion Chantreau. Bonjour Marion.
2: Bonjour Sylvain, bonjour à tous. Les ossements retrouvés dans le Tarn sur les indications de Cédric Jubilard jeudi dernier sont bien ceux de Delphino Saguel, disparu depuis décembre 2020. Les analyses ADN réalisées principalement sur deux fémurs de la victime ont permis de confirmer son identité. Notre invité ce matin, Jacques Dallestre, ancien procureur général passé par l'Aveyron et fondateur du pôle Cold Case, nous expliquait que selon lui, le procès en appel de Cédric Jubilard pourrait bien se tenir à compter du 21 septembre comme prévu, si l'on se contente, dit-il, des aveux de Cédric Jubilard et de ses ossements. Toutefois, sans le crâne de la victime, c'est plus difficile de déterminer les causes de sa mort. La sœur et les frères de Delphine restent unis dans leur douleur et se disent qu'enfin leur sœur pourra bénéficier d'une sépulture, a réagi leur avocat Laurent Decaune. L'avocat de l'oncle et de la tante maternelle de Delphine regrette, lui, que très peu de parties du corps aient été retrouvées. Il faudra se contenter, dit-il, des versions de Cédric Jubilard qui se noient, je cite, dans les mensonges et la manipulation. Mourad Batik espère toutefois que le procès en appel se tiendra bien le 21 septembre. Météo France a placé ce lundi 27 départements en risque élevé de feux de forêt, parmi lesquels la Haute-Garonne, le Tarn-et-Garonne, le Tarn, l'Aude et l'Aveyron. Un peu moins de 40 000 hectares de forêt ont brûlé en France depuis le début de l'année, selon le ministre de l'Intérieur. C'est plus que ce qui a brûlé l'an dernier à la même époque. 111 personnes ont été arrêtées suite à ces incendies, dont une grande partie ont reconnu les faits. C'est un des effets de la chaleur, la prolifération des cyanobactéries dans l'eau qui produisent des micro-organismes toxiques. C'est un risque minime pour les humains, mais très dangereux pour les animaux. Les mairies de Pibrac et de Fronton ont pris des arrêtés pour interdire la baignade et les balades aux alentours de deux lacs, celui de la Bordette en forêt de Boucone et celui de Xereza à Fronton, dans lequel des relevés doivent être menés aujourd'hui par l'Agence régionale de la santé. Un commerce vieux de près de 100 ans ferme ses portes à Saint-Gaudens. Le Jouet Club du centre-ville rue Voltaire baisse le rideau à partir du 1er août. Il était tenu par la même famille depuis un siècle. Les locaux deviendront la nouvelle maison des associations de Saint-Gaudens en 2027. Reportage à retrouver sur ici.fr. Sylvain, la météo pour ce lundi, encore chaud.
0: Un lundi au soleil, hein. Un oui. Lundi d'été, effectivement, comme nous dit Météo France. Soleil au rendez-vous toute la journée dans un ciel plutôt bleu. Et des températures qui seront chaudes, effectivement. Nous avons 32 degrés à présent. Les maximales cet après-midi devraient grimper jusqu'à 36 hein, sur Toulouse. 36 degrés aussi attendus sur Muret, Pamiers, Auch et Montauban. À Hautrive, Castelnaudary, Albi et Lavaur, il fera 37 degrés. Et puis un petit 38 attendu dans le Lauragais, à Villefranche de Lauragais cet après-midi. Un petit tour de la circulation toulousaine qui reste fluide. Hein. Actuellement, pas de difficultés sur la rocade toulousaine. Nous avons un train en retard déjà signalé. Le train de 11h20 pour Bordeaux-Saint-Jean qui est annoncé avec 10 minutes de retard. C'est pas trop trop grave. Et sinon, les autres trains partent tous à l'heure, nous dit la SNCF.
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0: Le nouvel album de Madonna est sorti vendredi dernier. Ouais, vous pouvez aller l'écouter sur les plateformes. Et ça, c'est sorti en 1983, par exemple. C'était Madonna avec, c'est Madonna plutôt avec Holidays. Et le 05 34 43 31 31, c'est pour nous appeler, pour vous sélectionner, pour venir jouer avec nous à ce jeu cette année-là. On s'amuse, on rigole, et en plus, on vous offre des cadeaux.

0: Celebrate. Bah oui, on va aller célébrer ces vacances, j'aime autant vous le dire. Madonna avec Holidays dans votre radio locale.
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0: Leca. Oui.
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0: C'est la radio, ça. Cette année-là, c'est votre jeu de l'été. On écoute ensemble trois extraits musicaux et on a une année de référence et il faudra nous dire si les trois extraits sont sortis avant ou l'année de référence, avant ou après l'année de référence. Et si vous avez deux bonnes réponses sur trois, eh bien, on vous offre des cadeaux et on a quatre chouettes choses, quatre chouettes cadeaux à vous offrir ce matin jusqu'à midi. Allez, inscrivez-vous, sélectionnez-vous pour venir jouer avec nous. 05 34 43 31 31. Vous venez jouer, on se marre un peu, on se raconte la life et puis on vous offre des cadeaux et on se retrouve pour jouer juste après François Fellman avec cette chanson Rien que pour toi.
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0: François Feldman et cette chanson, iconique chanson, avec le titre « Rien que pour toi ».
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0: Ah, nous sommes à Caussade avec Catherine. Bonjour Catherine.
2: Oui, bonjour.
0: Qu'est-ce que vous avez acheté comme nouveau chapeau ce week-end ?
2: J'étais pas là.
0: Vous n'étiez pas là, et voilà, vous avez raté la fête du chapeau à Caussade. Alors.
2: Oui, j'ai perdu
0: le travail
2: du chapeau.
0: Oh, joli, bravo. Catherine, alors, qu'est-ce que nous allons vous offrir ce matin ? Des entrées pour le labyrinthe de Merville, le château de Merville, magnifique, avec ses 2 kilomètres de parcours, sous les arbres, en plus, c'est bien, c'est dans les buis.
2: Ah oui, et vous allez... c'est intéressant.
0: Je pense que c'est là, cette saison, et en plus, avec les enfants, c'est top, parce qu'il n'y a pas d'insolation. Il n'y a pas de coup de chaleur, enfin voilà,
2: oui.
0: Et puis il y a un grand parc où on peut après se mettre à l'ombre, enfin voilà, on peut prendre le pique-nique.
2: Ouais, c'est une bonne idée.
0: Ouais, mais carrément, c'est une bonne idée. On va jouer avec une année. L'année, c'est 2013, notre année de référence. 2013, c'est l'année où on célébrait le centenaire du Tour de France. Ouais, avec un parcours 100% en France d'ailleurs.
2: Oui.
0: Parce que cette année, il est parti un peu plus loin. Et puis en Occitanie, on inaugurait aussi l'extension du musée Aéroscopia à Blagnac et le premier vol du prototype de l'A350XWB, parce que ça veut dire du tout, c'était le 14 mai 2013. Donc, vous avez bien compris qu'on jouait avec notre année de référence, c'est 2013, ok ?
2: D'accord, ok.
0: Et bien maintenant, on va essayer de découvrir si les 3 extraits musicaux sont sortis avant ou après 2013. Vous êtes prête pour jouer, Catherine ?
2: Allez, partons.
0: Allez, un duo, Natacha Saint-Pierre d'abord et Pascal Obispo.

0: Natacha Saint-Pierre, québécoise, qui a eu un grand succès en France et puis qui est repartie vivre au Québec. Et ça fait très longtemps qu'on n'a plus de ses nouvelles. Alors, c'est avant ou après?
1: Moi, je dirais avant.
0: Vous me dites avant. 2004, c'est une première bonne réponse, un premier point d'inscrit. Catherine, on continue?
1: Allez.
0: Avec ce duo également, Maître Gims et Vianney. Et...

0: Aïe, aïe, aïe, ça devait faire mal. Maître Gims et Vianney avec la chanson La Même.
1: Je dirai après.
0: Vous me dites après? C'est une très bonne réponse. 2018, et les cadeaux sont pour vous, ces deux entrées pour le labyrinthe de Merville. Catherine, vous avez des enfants, des petits-enfants?
1: J'ai des enfants, mais ils seront contents. Mais s'ils sont 22 ans, ils seront contents quand même. Parce qu'il faut rester. On est resté enfants dans la famille, on adore les jeux.
0: Ah, c'est cool, ah, c'est bien. Vous faites des jeux de société, tout ça à la maison et tout.
1: Ah oui, j'ai mon fils, il est au top de tous les derniers jeux là. C'est jeux de société, vous savez, ça marche super bien.
0: Ah oui, oui,
1: il y a des nouveautés incroyables en ce moment.
0: De partout, ouais. Il y a une super boutique, il y en a plusieurs à Toulouse d'ailleurs, de boutiques de jeux de société aussi.
1: Oui, complètement.
0: C'est très, très bien.
1: Oui, pas loin de Jean Jaurès, pas loin de chez vous.
0: Ben oui, exactement. Bon, Catherine, là-dessus, dites-moi, quelle est votre radio préférée à la maison?
1: Ici Occitanie, bien sûr.
0: Je vous embrasse et je vous souhaite un très bel été, Catherine. À bientôt.
1: Merci, vous aussi, à bientôt, au revoir.
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0: Ça se voit que vous êtes en vacances. Vous êtes tellement nombreux à nous appeler pour venir jouer avec nous jusqu'à midi. C'est chouette, cette année-là, notre jeu de musical, on va le dire. On part sur une année et vous nous dites si vous, c'est des morceaux qu'on vous propose. Les extraits musicaux qu'on vous propose sont sortis avant ou après l'année de référence. On se retrouve dans quelques minutes pour jouer.
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0: Une nouveauté tout de suite avec Alex Warren qui revient et ce titre Fever Dream dans votre radio locale.

0: Fever Dream, chanson d'Alex Warren dans votre radio locale. On joue jusqu'à midi ensemble à notre jeu cette année-là. Vous pouvez tenter de téléphoner pour vous inscrire au 05 34 43 31 31. Deuxième session de jeu, ce sera après Diane Tell, Si j'étais un homme.
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0: Elle a quand même osé. Oh, attendez, homme et romantique, elle a osé quand même. Hein. Diane Tell, si j'étais un homme, dans votre radio locale.
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0: Bonjour Angela.
2: Bonjour.
0: Comment ça va Saint-Jory?
2: Ça va super.
0: Qu'est-ce que vous faites de beau aujourd'hui?
2: Je suis de repos.
0: Ça veut dire que vous n'êtes pas en vacances, mais qu'aujourd'hui c'est jour de repos, c'est ça?
2: Exactement.
0: Vous êtes quoi, dans le médical ou...
2: Exactement, oui, je travaille dans un EHPAD.
0: Ok, d'accord. Vous saluerez bien tous vos collègues pour nous, hein?
2: Oui.
0: Et vous leur direz bien merci pour tout ce qu'ils font, d'accord?
2: Ah bah oui.
0: Pour prendre soin de nos anciens, ouais, exactement. Angela, on va jouer ensemble et on va vous offrir... Alors ça va être bien parce que je pense que vous êtes en plus régulièrement debout, que vous marchez beaucoup, enfin tout ça dans votre boulot. Eh ben on va vous

0: très belles choses à aller découvrir. Et puis en Occitanie, autre musée, inauguré en 1986, le musée Champollion à Figeac, dans le Lot. Il a été inauguré le 19 décembre avec la présence de François Mitterrand, à l'époque président de la République. Et du coup, le musée Champollion, que je n'ai pas encore visité, j'ai honte un petit peu, mais que j'irai voir aussi à Figeac parce que ça vaut quand même le coup. Il faut bien se le dire, Angela. D'accord ?
1: D'accord.
0: Vous êtes prête à jouer ?
1: Je suis prête.
0: C'est quoi l'année de référence ?
1: 86.
0: Yes, 1986. Et on commence avec un premier extrait de musique signé Kaoma.

0: La Lambada de Kaoma, à votre avis Angela, est-ce que cette chanson est sortie avant ou après 1986 ?
1: Après.
0: Après. Vous me dites, vous pensez à quelle année par exemple ?
1: 90.
0: Pas loin, c'était en 89, mais c'était un bon point parce que c'est une bonne réponse, effectivement. On continue avec un deuxième extrait de musique, un duo aussi, Paul McCartney et Stevie Wonder.

Alors attendez, attendez, parce que en fait, moi j'ai quand même le son qui est indiqué Paul McCartney, Stevie Wonder, et c'est pas du tout ça. Alors ce que je vous propose, c'est on oublie ça, on efface, et puis on va jouer avec le dernier extrait qu'on nous propose de Rod Stewart et Baby Jane. Je sais pas du tout ce qui s'est passé. Allez, on continue avec ce morceau.

0: Ah, donc c'était la bonne chanson. Baby Jane, à votre avis, est-ce que cette chanson est sortie avant ou après 1986?
1: Peut-être avant.
0: Peut-être avant. Eh ben, peut-être que c'est une bonne réponse. Angela, bravo. Eh ben, vous irez avec qui pour ce soin de vos jambes? Parce que vous, c'est des soins de jambes pour deux personnes. Hein.
1: Peut-être ma maman, je sais qu'elle l'adore.
0: Très très bonne idée ça avec votre maman. Ben voilà, donc ça fait quatre jambes qui iront à cette patinée thermale à Luchon. Eh ben, je vous souhaite de passer du bon temps dans les bains de Luchon.
1: Merci beaucoup.
0: Avec plaisir, bel été. C'est quoi le nom de votre radio préférée?
1: Ici Occitanie.
0: Ouais, je vous embrasse, à bientôt.
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0: Allez, notre jeu de l'été est de retour dans un instant. Bien sûr, des cadeaux à vous offrir. 05 34 43 31 31, ça c'est pour vous inscrire. Et on rejoue dans quelques minutes. Pour l'instant, c'est Calogero qui vient nous chanter C'est dit.
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0: Pascal Augereau et cette chanson s'est dit dans votre radio locale.
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0: Partons en vadrouille à Poucharamé et puis notre sélection ciné plein air à la Cinémathèque. Ici Occitanie à vos côtés, c'est vendredi et samedi 24 et 25 juillet. Le festival familial et convivial La Vadrouille vous présente sa 11e édition au domaine de Varès. Au programme des concerts et des DJ sets jusqu'à très tôt le lendemain matin, faut bien se le dire. Et puis plein d'animations comme de l'aquagym punk, j'aime beaucoup, ou encore un tournoi de trucs à lancer. J'aime beaucoup aussi. Info et réservation sur le site lavadrouille-festival.fr pour passer un bon week-end. Retour dans la cour de la Cinémathèque à Toulouse, rue du Thor pour les ciné plein air à 22h. Mercredi soir, redécouvrez Stand By Me de Rod Reiner, tiré du livre de Stephen King avec un certain River Phoenix qui crève l'écran. Et puis vendredi soir, c'est Hayao Miyazaki qui est à l'honneur avec Le Château Ambulant qui sera projeté donc vendredi soir. Réservez vite vos places en ligne sur le site lacinémathèquedetoulouse.com. Ici Occitanie, vos bons plans reviennent dans une heure.
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0: Et la bonne musique qui revient maintenant, excusez-moi, mais Imagination, c'est juste né les jeunes, hein.

0: Justin et les jeunes, le groupe Imagination, dans votre radio locale.
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0: Bon, faut-il encore vous rappeler qu'on joue jusqu'à midi ensemble cette année-là, un jeu dans lequel on part sur une année de base et que autour de cette année, on vous propose d'écouter trois extraits de musique. Si vous trouvez, si les extraits sont sortis avant ou après l'année de référence, on vous offre des cadeaux, encore des cadeaux à vous offrir jusqu'à midi. Eh ben, vous restez avec nous parce qu'on joue dans très peu de temps.
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0: La recette, nous étions avec Jack et Carla à l'instant dans votre radio locale.
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0: Alors, que se passe-t-il? Que se passe-t-il avec Jérôme, que l'on essaye de rappeler? Nous étions en contact avec Jérôme, qui ne répond plus maintenant. Peut-être que le téléphone nous a dit... Eh oui, c'est ça, son téléphone nous a dit qu'il n'avait plus de batterie. C'est pour ça qu'il y a Brigitte qui nous appelle de l'Arcan. Bonjour Brigitte.
2: Bonjour.
0: Merci d'être avec nous, comment allez-vous?
2: Et ça va très bien avec le beau temps.
0: Ouais.
2: Ça, les températures ont un petit peu baissé, donc c'est plus supportable.
0: Ouais.
2: Et puis j'habite la campagne, donc il y a pas mal d'air. Ouais, par contre, en ville, je vous plains beaucoup.
0: Ah oui, oui. Bon, moi, j'habite pas non plus la ville. Hein. Je préfère vous rassurer aussi, Brigitte. Aidez-moi à situer l'Arcan, s'il vous plaît.
2: C'est à côté de Saint-Gaudens.
0: Ok, d'accord. Ok. Donc je vois mieux vous, le coin où vous vous situez. Vous n'avez pas eu trop d'orages et d'eau ces derniers temps? Parce que c'est vrai qu'on annonce souvent sur le sud de la région des risques de pluie, des risques d'orage.
2: Eh bien non, on est passé à côté.
0: Ok. Bon, dommage pour le jardin, quoi, comme on dit.
2: Oui, si c'est des gros orages, ouais, on s'en passe.
0: Oui, bien sûr, je comprends bien. Brigitte, on va jouer ensemble pour vous offrir des entrées pour venir à la forêt magique de Toulouse, qui est en fait à Cornebarieux, hein, parce qu'il faut aller dans la forêt du domaine de Pontier pour aller découvrir cette forêt magique et découvrir les 4 nouveaux jeux qui ont été mis en place pour cet été. Le grimoire de Sorcellia, les gardiens de la forêt, l'enquête des mini-sorciers ou encore la quête de l'œuf d'or. Est-ce que vous êtes prête à jouer avec nous et surtout avec l'année 1999?
2: Je suis prête.
0: Qu'est-ce qui s'est passé en 99 à votre avis?
2: Ah, je ne sais pas.
0: Ah si, cette année-là, au 1er janvier, c'était l'euro qui devenait la monnaie unique de 11 pays européens, figurez-vous. En 1999,
2: ouais. Ah, donc c'était en 2000.
0: Eh ben, c'était en 99. Et puis en octobre, adieu le Théâtre Sorano. C'est le TNT, le Théâtre National de Toulouse, qui est inauguré et qui devient, avec sa grande salle de 900 places, la scène nationale toulousaine. Et on va jouer maintenant avec la musique et donc cette année 1999 qui est notre année de référence. On écoute tout d'abord un extrait de Madonna.

0: Secret de Madonna. Donc, cette chanson est-elle sortie avant ou après 1999?
1: Avant.
0: Ah, vous me répondez
1: oui,
0: avant.
1: Oui, parce que je pensais à 89, vous voyez.
0: Et voilà, oui, mais non, 1999. 1999. Ok. Bon, c'est une bonne réponse. C'était en 94 pour Madonna et donc vous marquez un premier point. Pas mal. On continue avec un petit groupe de rock.

0: Ils ont préféré pas mettre le refrain parce que c'était un petit peu plus rock'n'roll. Alors, à votre avis, cette chanson de Nirvana, Come As You Are, est-ce qu'elle est sortie avant 1999 ou après 1999?
1: Avant.
0: Vous me dites avant. La chanson est sortie en 1992 et c'est une deuxième bonne réponse. Et vous avez gagné ces deux entrées pour la forêt magique de Toulouse, Brigitte. Bravo.
1: Merci beaucoup.
0: Une question avant de vous laisser partir. Quelle est votre station de radio préférée à la maison?
1: Ici Occitanie, bien
0: sûr. Oui, c'est joli. Je vous embrasse fort. Je vous souhaite de passer un bel été.
1: Merci.
0: Et à très bientôt, Brigitte.
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0: Une dernière session de jeu qui arrive dans quelques minutes, si vous le voulez bien, pour vous proposer de gagner des cadeaux, bien sûr, et surtout de reconnaître trois extraits musicaux. Seront-ils sortis avant ou après l'année de référence que nous prendrons? On saura ça juste après Berlin.
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0: Take my breath away. Ah, vous ne pourriez pas me laisser tranquille, je suis dans mon avion là, en train de voler là.

0: Take My Breath Away avec le groupe Berlin. Allez, on respire une petite minute et on jouera avec Jérôme de Toulouse tout de suite.
1: On en parle.
2: L'Institut Pasteur œuvre pour un monde en meilleure santé. On en parle dans un instant avec Florence Desparmet, chargée des relations avec les testateurs.
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0: Ah, bonjour Jérôme.
7: Bonjour.
0: À Toulouse, comment ça se passe ce matin ?
7: Eh bien, ça va, encore un peu de fraîcheur. Hein.
0: Ouais, c'est vrai.
7: Pas trop, mais.
0: Ah, je crois qu'on a dépassé les 30 degrés quand même ce matin. Mais
7: ouais.
0: Bon, en fait. Vous faites quoi de beau ? Vous bossez ou vous êtes en vacances, vous ?
7: Non, de repos aujourd'hui. Non.
0: De repos aujourd'hui.
7: Repos. Okay. Voilà.
0: Vous travaillez quoi, dans le médical aussi ou pas ?
7: Non, pas du tout. La livraison, moi.
0: Ok, d'accord. Ouais. Voilà. Ça aussi, c'est un métier compliqué, certainement, dans les véhicules, avec la chaleur et tout, sur la route.
7: Ouais, c'est climatisé, mais bon, après, il faut descendre. On n'a pas trop le temps d'en profiter des fois.
0: C'est ça, le temps de monter, descendre, ça réchauffe tout autant. Bon, alors, Jérôme, dites-moi, on va jouer ensemble pour vous offrir des places pour aller à la Cité de l'Espace de Toulouse. Et ce qui est intéressant pour la Cité de l'Espace, c'est qu'il y a déjà plein de choses à faire, à voir, et que c'est climatisé pour l'intérieur, et que dehors, bon, c'est pas climatisé, mais il y a plein de choses à voir. C'est que le 22 juillet prochain, il y a une communication, alors j'allais dire téléphonique, mais une visioconférence avec l'astronaute française qui est dans la station spatiale. Donc ça peut être intéressant, si vous aimez l'espace, d'y être à ce moment-là, vous voyez.
7: Oui, je ne suis pas très loin en plus de la Cité de l'Espace.
0: Après, reste à voir si vous serez dans le camion ou pas. Hein, c'est aussi ça le truc. Bon, du coup, on a deux places à vous offrir pour la Cité de l'Espace. Vous pourrez y aller autrement, effectivement, sur un jour de repos. On va jouer ensemble avec l'année 2015. 2015, c'est l'année où Jacques Audiard remporte la Palme d'Or au Festival de Cannes avec son film Diffane. Et puis, c'était aussi la toute première édition du Festival de Montauban en Seine, avec pour la première édition sur scène à Montauban, Kenji Girac ou encore Chaka Ponk qui était venu en 2015. Vous l'avez l'année 2015, Jérôme, c'est bon pour vous, c'est inscrit ?
7: Oui, c'est bon, c'est inscrit.
0: Eh bien, on va commencer avec un premier extrait, si vous le voulez bien, un extrait de Benjamin Biolay.
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0: Comment est à peine, chanson de Benjamin Biolay. On joue avec l'année 2015. Est-ce que cette chanson est sortie avant ou après 2015 ?
7: J'ai justement vu la tournée de Biolay au bikini là, quand il est passé pour cet album là.
0: Ouais.
7: Je dirais après.
0: Ah bah, du coup, vous pouvez que dire après. C'était en 2020, effectivement. Très, très bonne réponse. Je ne sais pas si vous êtes allé la voir au bikini, mais on a un prochain extrait de Zaz.

0: Alors, cette chanson « Je veux » de Zaz est-elle sortie avant ou après 2015 ?
1: Je dirais après aussi.
0: Vous me dites après. Elle est sortie en 2010, chanson « Je veux » de Zaz. Bon, c'est dommage, pas de points, mais il reste encore une chanson pour essayer de gagner et me donner la bonne réponse. Chouette chanson d'ailleurs de Miley Cyrus.

0: Allez Jérôme, avant ou après 2015 ?
1: Après.
0: Eh ben oui, c'est une très très bonne réponse. On fait vite, Jérôme, parce qu'on est un petit peu à la bourre.
1: Oui,
0: deux entrées pour la Cité de l'Espace, c'est gagné. C'est quoi le nom de votre radio préférée ?
1: Ici Occitanie.
0: Eh ben belle journée et bonne journée de repos surtout.
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0: Allez, le retour de l'actu, c'est à midi dans votre radio locale et Eddie Mitchell nous chante « Tu peux préparer le café noir ». Il y en a qui se lèvent à cette heure-ci encore quand même ? Oh là là.

0: Tu peux préparer le café noir, c'était Teddy Mitchell.
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0: Bon appétit avec votre radio locale, il est midi déjà,
2: oui.
0: Ici Occitanie, il est midi, les infos, Marion Chantreau, bonjour.
3: Bonjour Sylvain, bonjour à tous. Les cyanobactéries prolifèrent dans les rivières et les lacs avec cette chaleur. Ces micro-organismes produisent des toxines. Deux lacs ont été fermés à la baignade et à la promenade en Haute-Garonne, celui de la Bordette à Pibrac en forêt de Boucone et celui de Xéréza à Fronton où des prélèvements doivent être réalisés ce jour par l'Agence Régionale de Santé. Romain Biteau, vous vous êtes rendu au lac de Fronton où la pêche a été interdite.
4: Oui, là il est mort. Donc, la carpe, elle est morte.
5: En faisant le tour du lac, Jean-Luc du club de pêche local pointe du doigt un poisson qui flotte à la surface de l'eau et juste à côté.
4: Et là, oui, le canard, hein. Là, il est en train de mourir, lui. Là, moi, c'est depuis le 2000, c'est la première fois qu'il y a autant de canards qui décèdent comme ça.
5: Une quinzaine de canards morts en une semaine, plus de 10 poissons. Le pêcheur a un coupable.
4: Puis c'est embrasé, déchets embrasés. Moins il y a d'eau, et plus ça chauffe, et puis plus ça pollue. Quoi.
5: Mauvais pour la pêche, son activité pratiquée en loisir, mais pas seulement.
4: Pour la faune et la flore, c'est quand même genre de catastrophe. On va dire. Après, c'est tous les alentours. Il y avait beaucoup d'herbes, c'était agréable pour les gens qui venaient.
5: Il est favorable à l'arrêté pris par le maire interdisant l'accès au public autour du lac. Mais au loin, deux adolescents n'ont pas l'air au courant.
6: Le lac est interdit, l'accès est interdit au public.
7: Le lac est contaminé.
5: Olivier, président du club de pêche.
7: Vous tombez dans l'eau, choper une bactérie, vous vous retournez contre qui? Donc, il faut bien lire. Les interdictions.
8: Et vous venez pourquoi là, vous balader?
9: Ah oui, c'est juste pour se balader.
8: Ça fait bizarre, mais c'est...
9: J'ai vu le panneau comme quoi c'était interdit aux chiens qu'il fallait tenir et aux petits enfants qu'il fallait les tenir. Ah oui. Ah, je pensais. Okay.
7: Parce que le chien, il n'a qu'à vous attirer vers l'eau, il va boire, il meurt.
5: Pour éviter que l'envasement ne s'aggrave, le maire va curer le lac, retirer la vase accumulée au fond. Elle atteint jusqu'à 2 mètres par endroit.
3: Un reportage de Romain Biteau à Fronton. La Haute-Garonne, le Tarn et Garonne, le Tarn, l'Aude et l'Aveyron sont placés aujourd'hui en risque élevé de feux de forêt. Dans les Hautes-Pyrénées, un incendie a parcouru en une douzaine de jours une centaine d'hectares à flanc de montagne près du Pic du Midi. Il n'est toujours pas totalement maîtrisé ce lundi. Un hélicoptère bombardier d'eau va effectuer des largages dans la vallée de la Glaire.
0: Les ossements humains retrouvés dans le Tarn sur la commune de Mayoc jeudi dernier ont pu être identifiés.
3: Et ce sont bien ceux de Delphine Jubilard et de Delphine Osaguel, épouse Jubilard. L'infirmière tarnaise disparue depuis décembre 2020. Les gendarmes ont effectué des fouilles la semaine dernière suite aux aveux et indications de son mari, Cédric Jubilard. Des ossements retrouvés sous un monticule de terreau. Le maire de la commune de Mayoc a pris un arrêté qui interdit l'accès aux champs où ont été trouvés ces ossements, puisque des curieux affluaient, certains pour faire eux-mêmes des fouilles. Un arrêté pris jusqu'au 31 juillet. Seuls les riverains ont le droit de passer chemin de l'Obre. Les contrevenants s'exposent à une amende.
0: Et le procès en appel de Cédric Jubilard, prévu à partir du 21 septembre, sera-t-il maintenu?
3: Eh bien, de nombreux avocats de la partie civile le souhaitent. Les avocats de la défense eux demandent un report. Notre invité ce matin, Jacques Dallest, ancien procureur général passé par l'Aveyron, nous expliquait que selon lui, la justice peut décider de maintenir les débats à compter du 21 septembre.
10: Les explications de Cédric Jubilard, ses aveux, cette découverte, le fait qu'il s'agisse bien des restes de Delphine, voilà ce qu'on a ce jour. Moi, ça me semble pouvoir autoriser le procès qui est prévu le 21 septembre, le procès en appel. Ce sera la cour d'assises d'appel de déterminer la culpabilité, la peine qu'elle prononcera à l'encontre de Cédric Jubilard. Meurtre ou éventuellement coup mortel. Je crains qu'on ne puisse pas savoir de quoi exactement, comment est morte Delphine Jubilard. Est-ce qu'à partir des fémurs, on pourra déterminer exactement savoir de quoi elle est morte? C'est pas certain. Si on ne retrouve pas le crâne, ce sera aussi difficile. Il risque de rester des énigmes. On n'aura que sa version à lui. On ne pourra peut-être même pas contredire par des investigations médico-légales qui seront peut-être impossibles à organiser.
3: Et l'interview en intégralité de Jacques Dallest est à réécouter sur ici.fr. 12 millions de téléspectateurs environ ont regardé hier soir sur M6 la victoire de l'Espagne contre l'Argentine en finale de la Coupe du Monde de foot. Deux fois moins que pour la finale perdue par la France il y a 4 ans. Parmi les joueurs de la Rora titrés, un joueur du Lot-et-Garonne, Aymeric Laporte, la gêné, était titulaire en défense centrale avec l'Espagne. Et la météo, Sylvain, une journée estivale.
0: Complètement pour ce lundi, le soleil est au rendez-vous, le ciel est plutôt dégagé et il va faire chaud. Bon, on n'est pas en alerte canicule non plus, je vous rassure. Nous avons 34 degrés ce midi sur les thermomètres. Les maximales vont encore un petit peu grimper à 36, notamment sur Toulouse, Muret, Pamiers, Auch et Montauban. Si vous êtes à Haute-Rive, à Castelnaudary, Albi et Lavaur, il devrait faire jusqu'à 37 degrés. Et dans le Comminges, à Villefranche-de-Lauragais, des températures donc qui pourraient grimper jusqu'à 38 degrés concernant vos conditions météo cet après-midi.
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3: Avec Catherine Quicandon. Bonjour à toutes et à tous. J'espère que vous allez bien, que vous soyez à la maison ou en vacances. Je suis ravie d'être avec vous tout cet été. Et oui, car jusqu'à la fin août, nous vous proposons une sélection des meilleurs moments de l'émission. De quoi vous donner le sourire à l'heure du déjeuner et de découvrir ou redécouvrir nos super candidats qui vont jouer avec nous cette saison. Aujourd'hui, vous avez rendez-vous avec de grandes amoureuses des animaux, un passionné de moto, une maniaque du ménage. On en a eu régulièrement d'ailleurs cette année. Et puis on entendra aussi un extrait d'une chanson des Doors chantée par Hugo Frey. Et oui, on découvre plein de choses sur votre radio ici.
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3: Mais avant de retrouver Valérie Damido, Éric Bastien et nos deux premiers candidats du jour, voici Michel Berger. Il n'y a pas de honte à aimer ça sur votre radio ici.

0: Il n'y a pas de honte, Michel Berger sur votre radio ici. Alors, nous avons tous des rêves, certains sont réalisables et d'autres moins, comme celui d'Emmanuel d'ici Besançon, mais il en est tout à fait conscient et ça lui va très bien. Quant à Audrey d'ici Provence, elle va découvrir avec Valérie Damido les talents d'animateur de fête foraine d'Éric Bastien. Oui, oui, et si jamais il veut arrêter la radio, eh bien moi je dis que sa reconversion est toute trouvée.
1: Emmanuel, il a un rêve.
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1: La la la. Ah là là. Tu rêverais d'aller sur la lune.
3: Ah, tout à fait.
1: Mais pourquoi?
3: Parce que pour l'aventure scientifique, pour
4: oui.
3: L'aventure humaine, ça doit être phénoménal. Et puis pour voir la lune, la Terre d'en haut, justement.
1: Ah bah oui, bon. Bah ça serait pas mal. Je ne sais pas
3: si...
1: Je ne sais pas si d'ici qu'on soit trop vieux pour y aller, il y aura des voyages pour la Lune, mais bon, écoute.
3: Non, c'est trop tard pour nous.
1: C'est trop tard pour nous. J'ai envie de pleurer.
4: Oh, l'émission de la déprime.
1: L'émission de la déprime. Enfin, c'est peut-être pas
3: Non, mais il y a Sophie Adonneau qui va y aller pour nous.
1: C'est vrai, elle ira pour nous. Alors, Manu, attention, c'est la question qui peut te permettre de gagner 3 points de plus. T'es largement en tête, mais il faut prendre tous les points.
3: Oh là,
1: écoute bien, je te fais écouter, Edith Piaf.

0: Nous allons parler non pas d'Édith Piaf, mais de peinture. Je vais te poser la question, je vais te faire des propositions de réponse et à mon top chrono, tu auras 10 secondes pour me donner ton choix. Écoute bien la question. Quel peintre français a créé sa propre nuance de bleu et lui a même donné son nom? Alors c'est Yves Klein, Paul Cézanne, Pierre Soulages, Jean-Marc Barre qui a joué dans le Grand Bleu. Quel peintre français a créé sa nuance de bleu et lui a donné son nom? Klein, Cézanne, Soulages, Jean-Marc Barre. Top chrono, 10 secondes.
1: Réfléchis, bleu comme toi.
0: Vite.
1: Je dirais Yves Klein.
0: Mais oui, c'est le bleu Klein. C'est même appelé International Klein Blue. C'est une nuance très particulière de bleu. Pour ceux qui ont vu Le Diable s'habille en Prada, d'ailleurs, nous avons Meryl Streep qui nous fait un cours sur le bleu Klein. Bravo, 3 points de plus, tu as 7.
2: Bon, Audrey, je voudrais pas dire...
0: Finir Fanny, Audrey.
2: Ouais, voilà, je dois rester dans le coaching bienveillant et positif, mais... Mais Audrey, zéro là, zéro.
3: Oui, on va rester optimiste, on verra.
2: Oui, bien sûr.
3: C'est pas fini encore.
2: Exactement, tu as raison, tout peut arriver avant 13h. Elle habite à Corbières, on le rappelle, pour ceux qui arrivent, c'est en Provence, c'est pas très loin de Marseille où elle est. Et oui, adjoint administratif à la mairie de Marseille. Elle aime beaucoup le ménage, notre Audrey.
3: Oui. Ah oui, c'est que du ménage, oui.
2: Ah, t'aimes le balai, toi. Et pourquoi cette obsession du ménage?
3: Non, mais j'aime bien que la maison soit propre et rangée, donc forcément...
2: Alors, ça, c'est un fait. On est tous un peu comme ça, mais du genre combien? C'est-à-dire, tu ranges tous les jours, très souvent, plusieurs fois par jour?
3: Non, la maison, il faut qu'elle soit rangée tout le temps. Donc, je range quand il faut ranger, quoi.
2: Donc, je répète ma question, c'est donc plusieurs fois par jour,
3: tout
2: on est d'accord?
3: Oui.
2: Et voilà. Bon, écoute, Audrey, il faut se détendre, sinon, moi, je t'amène sur un manège à sensations. Pareil que tu détestes.
3: Oui.
2: Bienvenue, Audrey. Attention pour le double looping. C'est parti, le triple axel. Ça va secouer. Oh là là là là là là. Ça va faire mal sous les pieds. Le cœur qui va sauter. Ça va, Audrey? Je me suis ridiculisé tout
0: ça. La famille Campion, si la famille Campion nous écoute, je crois que vous avez votre nouveau maître
2: Marcel,
0: de jeu.
2: Si
0: Marcel,
2: si
0: nous écoute, embauche-le pour la Grand Rouge.
2: Quand tu veux, j'ai toujours voulu attraper le kiki, moi. Comment ça s'appelle?
0: La queue du Mickey.
2: La queue du Mickey, on est bien d'accord.
0: J'ai toujours voulu attraper le kiki. Cette phrase ne devra jamais sortir de ce contexte.
2: Bah oui, sortie du contexte, c'est pas top. Allez, on va jouer, je crois que c'est mieux.
0: Oui, voilà.
2: Oui, puis on va aller en cuisine tout de suite. Allez. Tu nous as dit que tu voulais être pâtissière. En tous les cas, ça fait partie de tes rêves les plus fous. T'as parlé de ce tiramisu spéculoos qui nous a donné envie. Alors c'est peut-être simple cette question pour toi. En cuisine, que désigne le terme à la meunière? À la meunière. Est-ce que c'est cuit au four dans un plat en terre? Est-ce que c'est frit dans du beurre et de la farine? Servi enrobé de pain brioché ou cuit par la meunière? Parce que le meunier, lui, il comprend rien à la cuisine. Top chrono, 10 secondes.
3: Avec le beurre et la farine.
2: Avec le beurre et avec la farine. La meunière. Audrey? Enfin, ton score prend de la lumière et des couleurs. C'est une bonne réponse, une préparation souvent réservée aux poissons comme la sole dorée, fondante et résistible avec un petit trait de citron.

0: Vous écoutez votre radio ici, Pink, All Out of Fight, excusez-moi. C'est l'heure du déjeuner, j'ai faim, je suis désolée. Valérie Damido et Eric Bastien sont maintenant avec Catherine d'Issy-Berry qui nous parle de son lien avec les animaux, tortues, chiens, chats. Elle aime tout le monde. Quant à Paolo d'Issy Normandie, il nous donne quelques petites idées pour visiter le Portugal.
1: Bah Catherine, tu vas te reprendre, hein. Tu vas marquer les 5 points là, de la question cash. Hein.
2: Oui.
1: Ouais. Tu as un lien aussi particulier avec les animaux. Et oui, notre Catherine, on a ça, c'est un vrai point commun qu'on a toutes les deux. Tu adores t'occuper d'animaux, mais il t'arrive plein d'aventures avec les animaux. Une fois, tu as trouvé une tortue sur la route et tu l'as remise à l'eau. Et la tortue, elle a fait quoi?
2: La tortue, quand on l'a mise à l'eau, elle a plongé et elle est remontée. Elle a sorti la tête pour nous regarder comme si pour nous remercier. Oh. Et elle est partie.
1: Bah, bien sûr qu'elle est incroyable. Mais bien sûr que c'était pour te remercier. Les animaux sont très... Bien sûr. Oui. On le voit dans toutes ces vidéos, les gens aident des
3: j'ai
1: animaux.
3: J'ai vu des chiens qui sentent le danger arriver, ouais. Qui ont une réaction, mais 2 secondes avant que le truc s'effondre, par exemple. C'est fou, ça. Ouais.
1: Mais il y a plein d'anecdotes comme ça. On voit des gens sauver des renards et les renards les remercier, etc. Alors, une fois, tu as sauvé 2 staffs. Alors, les staffs, pour ceux qui ne savent pas, c'est quand même des chiens. Normalement, les gens ont peur d'eux. Mais toi, tu n'as pas hésité à les prendre au collier alors que, bon, tu ne les connaissais pas.
2: Ah non, pas du tout, j'ai pas hésité. Je me suis dit, j'aurais pu me faire mordre, mais non. Pas au collier, et on les a mis tous les deux dans la voiture, ils s'étaient échappés, leur maître courait derrière, mais bon, ils avaient traversé une grande route, enfin, c'était... Je dis, faut qu'on les sauve, hein, donc j'ai pas hésité. Bon, mais... il ne s'est rien passé, hein, au contraire. Hein.
1: Bah oui, mais souvent, les staffs, les chiens surtout, ils savent. Les chiens, que tu viens pour les aider. Les animaux, en général, reconnaissent bien que tu viens là pour les aider.
3: C'est les maîtres, hein. Voilà. C'est à l'image des maîtres, hein. Quand les animaux sont pas, on les dit dangereux, c'est, enfin, je sais pas.
1: Non, mais les staffs, c'est pas dangereux. Faut arrêter ce truc. Alors, il paraît que t'as des chats qui te suivent partout aussi.
2: C'est ça, quand je rentre du travail, tout le monde est couché, hein, souvent, enfin dort ou se repose. Et dès que je franchis la porte, bah, ça y est, tout le monde est en effervescence.
3: Oui.
2: Je suis là, ils me suivent partout, ça craille. Voilà, comme je dis à mon mari, je suis Madame Bouffe, excusez-moi l'expression.
1: Bah, c'est ça, bah oui, bah, les animaux, ils savent bien que tu vas leur faire des câlins, surtout que tu vas leur donner la gamelle.
2: C'est ça.
1: Petits animaux intéressés. Bien, allez, c'est le moment où tu marques 5 points. J'y crois. Tiens, je te mets une petite chanson de Ben Mazur.
4: Tout ça pour dire quoi? Pour dire c'est l'heure.
3: C'est l'heure de marquer des points.
1: C'est l'heure de marquer des points et c'est aussi le thème de la question. Attention, Catherine, comment appelle-t-on l'aiguille qui indique les secondes sur une montre? Comment ça s'appelle, l'aiguille qui indique les secondes sur une montre? Top chrono, 10 secondes.
2: La trotteuse.
3: Quel suspense.
1: Oui.
3: Bravo.
1: Oui, c'est la trotteuse. Elle est plus longue que les autres. Elle désigne la seconde en cours. Elle parcourt 1 tour minute, 60 tours par heure. C'est magnifique, ça te permet de marquer 5 points. Je suis ravie.
3: Bon, allez, Bolon, on se déconcentre pas, même si elle est en tête, forcément. Mais t'as pas encore joué sur tes 5 points. On a pas mal parlé du Portugal. Pour le coup, j'ai l'impression que t'as une vraie attache, hein, tu l'as dit, par rapport à tes origines. Est-ce que tu peux nous conseiller 2-3 endroits sympas au Portugal?
5: Bah alors, le nord est très joli pour visiter, le sud c'est super sympa pour la chaleur et il y a des endroits sympas. Porto est sympa,
3: Ville.
5: Porto, Porto.
3: Bon, merci pour ces bons conseils. Allez, on part sur le bord de mer. Monsieur était célibataire, je vais parler de la rencontre avec madame, Laure. Célibataire, mais une collègue de ton ancien boulot lui parle de Laure. Elle lui parle de cette femme que tu vas rencontrer, c'était où du coup, bord de mer, si j'ai bien compris?
5: Voilà, c'est ça. C'était mon ancienne secrétaire avec qui je travaillais, qui m'a présenté, enfin qui m'a donné le numéro de Laure. Je l'ai appelé. On s'est donné rendez-vous à Villers-sur-Mer.
3: Villers-sur-Mer, très bien, la Normandie. Et du coup,
5: dans un petit bar, on a pris un petit café et puis.
3: Attends, je t'arrête. Un petit café Malongo, bien sûr.
1: Oh là là.
5: Voilà.
3: Malongo. Et du coup, le bisou au bord de la mer, ça s'est fait comme ça? Romantisme.
5: Pas vraiment.
3: Bon, en tous les cas, ça fait 2 ans. Hein. 2 ans de mariage en février prochain. Ça fera 2 ans noces de cuir. Hein. Donc, pour février. Bravo pour cette belle rencontre en bord de mer. Fait toujours du bien de voir que l'amour existe encore. Qui c'est qui chantait ça? L'amour existe encore.
1: Personne.
3: Garou, on me dit. Je pense que c'est Cabret.
1: Garou, bon,
3: c'est pas grave.
1: Ouais,
3: allez, nous jouons pour cette question. Cash, elle vaut 5 points. Quel membre manque-t-il à la statue de la Vénus de Milo. 10 secondes.
5: Les bras.
3: Les membres manquant la statue de la Vénus de Milo pour 5 points. Les bras m'en tombent. Oui, c'est une bonne réponse. Bravo, ce sont bien les bras. 5 points, tu repasses à 8. On est très content. Elle a été découverte en 1820, pour la petite info, sur l'île grecque de Milos, cette statue.
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0: Michel Jonas, puis les meilleurs moments d'Au Taquet avec Valérie Damidot et Éric Bastien sur votre radio ici.
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0: Soyez les bienvenus si vous nous rejoignez. Tout l'été, à l'heure du déjeuner, ce sont les meilleurs moments d'Au Taquet avec Valérie Damidot et Éric Bastien, que nous retrouvons juste après Michel Jonas sur votre radio ici.

0: Il sera en concert pour quelques dates à la rentrée, par exemple en octobre à Hyères en Essonne ou encore à Gérardmer dans les Vosges. Michel Jonas, joueur de blues dans la playlist de votre radio ici. Nous sommes à présent avec Frédéric d'ici Touraine, qui a une manière un petit peu particulière, tout comme celle que Valérie Damino nous avoue et qui est encore plus étrange. D'ailleurs, Eric Bastien n'a pas hésité à lui faire remarquer.
1: Alors, Frédéric, il paraît que...
2: Déjà, ça part mal.
1: Il faut toujours que tu tombes sur des nombres pairs. Par exemple, quand tu comptes tes pointillés, quand tu roules, eh bien, ça doit être pair. Quand tu montes les escaliers, tu dois compter 1, 2, 1, 2, 1, 2. Pourquoi ?
3: Je sais pas.
1: Mais depuis toujours ou... Non, mais depuis toujours ou...
3: Ouais. Donc... Non, je m'allonge. Alors, docteur, oui, allons-y.
1: Allons-y, docteur, oui.
2: Écoutez, le docteur Kirsek, 8h50, tous les jours sur ICI.
1: Mais ici, vous êtes avec le docteur Babibo. Alors, le docteur Babibo aimerait savoir, ça vient de l'enfance, ça vient de quoi ?
3: Je ne sais pas. Je ne sais pas.
1: Mais qu'est-ce que tu comptes ?
3: Je ne sais pas.
1: Qu'est-ce que tu comptes d'autre ?
3: Hein ?
1: Tout doit être père.
3: Ouais.
1: Et si c'est pas ça, père, il se passe quoi ?
3: Parce que je vois, comme je compte mes doigts, j'en ai 5. Mais pour que j'en ai une paire, eh ben je fais 0, 1, 2, 3, 4. Comme ça, ça finit en nombre pair.
1: C'est beaucoup. Moi, j'aime bien, si je dois faire un truc important, je me délivre. Allez, je me découvre.
2: Vous nous dites des choses aujourd'hui. Qu'est-ce qu'il y a? Qu'est-ce que vous faites?
1: Si j'ai un truc important à faire, mais vraiment important, un truc grave, un truc, un machin, je ne peux pas y aller si je vois pas un véhicule rose.
2: Ah oui, d'accord. Pareil.
1: Je devais me faire opérer. Figurez-vous que je devais me faire opérer de la vésicule. Mon mec me conduit à la clinique. Il a fallu qu'on cherche pendant 20 minutes un véhicule rose, sinon j'y allais pas. Voilà.
2: Vous nous livrez comme un vieux livre.
1: Ouais, comme un vieux livre. Allez, on y va, on pose la question à choix multiple.
2: Sinon, la vésicule, ça va ?
1: Alors, je vais te poser une question.
3: La vésicule rose.
1: Ouais, la vésicule rose, exactement.
2: J'en peux plus de cette émission.
1: RIP, la vésicule. Alors, écoute bien. Je vais te poser les questions à choix multiple. Donc, je te pose la question, je te fais des propositions à mon top chrono. Tu as 10 secondes pour me donner la réponse. Tiens, je te fais écouter Jacques Brel.
4: Ce soir, j'attends Madeleine. J'ai apporté des lilas. J'en apporte toutes les semaines. Madeleine, elle aime bien ça.
1: On va parler de Madeleine. Attention, écoute bien, Frédéric. Où a été inventée la Madeleine ? À Reims ? À Commercy ? À Nancy ? Ou dans la cuisine de Marcel Proust ? Top chrono, 10 secondes. Reims, Commercy, Nancy, chez Marcel Proust.
3: Commercy, non, c'est pas aussi.
1: Eh oui, c'est Commercy, en Lorraine. Okay. C'est Madeleine Paulmier qui a improvisé un petit gâteau. Ouais. Et qui a, pour sauver le dîner du duc Stanislas, il lui a donné son nom, le duc. Il a dit, ce gâteau s'appellera la Madeleine. Voilà, tu as 3 points de plus, tu as 6.
2: Bravo, franchement. Alors que nous, en face... Oui, nous, on n'a qu'un point avec Claude Noël, je vous rappelle. Claude Noël
5: Oui, alors
2: Il va falloir qu'on te sorte du frigo, là, comme Marie-Carré. Ah, Claude Noël qui a une vie extraordinaire, qui vit en lisière de forêt, qui est mariée depuis 30 ans, qui habite à la montagne, dans une station de ski, qui a le vertige.
5: Oh là là, mon Dieu, quelle horreur, bien sûr.
2: Alors, c'est un peu embêtant parce que t'habites au ski et tu peux pas monter sur le télésiège, alors que t'habites à la montagne et tu peux faire du ski tout le temps, quoi.
5: Alors, le problème, c'est que je veux bien monter sur le télésiège, mais c'est pour redescendre quand on vous interdit de redescendre en raquette avec les copines. Ouais. Et qu'on est obligé de reprendre le télésiège. J'ai broyé les mains de ma meilleure amie Brigitte pendant toute la descente. J'ai hurlé. C'était l'horreur.
2: Ouais. Oui, quand tu fais de la rando avec ton mari, c'est trop abrupt. Tu demandes à ton mari de t'encorder quand même. Ça va loin.
5: Ah ouais, non, mais je supporte pas le vertige.
2: Mmh.
5: Non, j'ai super peur.
2: C'est vrai qu'on n'est pas en avance.
1: C'est pour ça que je me permets de vous speeder un peu.
2: Vous faites bien. Ah, voici un extrait, on adore. Alors, c'est les Doors, mais revisité par Hugo Frey. Knock, ouvre-toi, porte d'or. Voilà. Mais oui. Knock, ouvre-toi, porte d'or. Ça veut dire quoi ? Ouvre-toi pas les portes, c'est quoi ?
1: Ouvre-toi porte d'or.
2: Ah, ouvre-toi porte d'or, c'est les Doors, mais c'est Hugo Frey. Voilà, c'était pour, c'était cadeau, c'est un cadeau.
1: Allez.
2: Avec quel instrument peut-on ouvrir une porte ? Voilà la question intéressante. Est-ce qu'on peut ouvrir une porte avec un merle, un pinson, un rossignol ou ou un chéquier en acier trempé, parce que 300 balles déménagement d'urgence, ça va trop cher. Hein. 10 secondes, top chrono. Merle, pinson, rossignol, chéquier. Vite.
5: Merle.
2: Ouais, bah merde surtout, hein, parce que c'était un rossignol.
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0: écoutez ici Les Oies Sauvages, Yann Muller, et puis pour la version originale, c'est évidemment Michel Delpech. Nous faisons maintenant connaissance avec Marie, qui a beaucoup d'animaux à la maison, mais vraiment beaucoup, et pas des petits. Quant à Sébastien, d'ici Auxerre, il a un petit surnom tout mignon. Et vous, c'est quoi votre surnom? Valérie Damido, elle, c'est Valou la Gitane. Quant à Éric Bastien, c'est Chonchon des Bois, sur votre radio ici.
1: Alors Marie, tu joues avec ici Armorique, c'est ça? Tu habites dans le Morbihan. Alors je ne sais pas comment, je veux pas dire de trucs. Comment on dit ta ville?
2: Tex.
1: Tex. Eh ben c'est, on habite à Tex.
3: Comme l'animateur.
1: Comme l'animateur, mais ça s'écrit pas pareil. Alors tu as une fille qui s'appelle Oriane, qui a 26 ans, et surtout. Tu es comme moi, tu as une ménagerie chez toi. Tata, et vas-y. Alors, un tout petit chien qui prend pas de place, elle a un Saint-Bernard qui s'appelle Sully. Hein? Ah bah, il prend pas de place, celui-ci. Combien il fait de kilos, le Saint-Bernard?
2: Oh, c'est un gros bébé de 73 kilos.
1: Voilà.
3: C'est énorme. Eh,
1: c'est énorme.
3: Mon poids, c'est mon poids.
2: Voilà.
1: Pardon? Non, non, toi, tu fais deux Saint-Bernard. Voilà, allez.
3: 200 kilos de bonne humeur, Damido et Bassor.
1: Voilà. Un labrador qui s'appelle Ouchka.
2: Voilà.
1: Un papa qui doit pas faire loin des 40 kilos, celle-là.
2: Hein? Quoique, non, je surveille sa ligne, elle est à 29.
1: Oh, mimine! Alors,
3: Le régime,
1: Le régime. Non, mais il faut faire gaffe. Les labradors, c'est pas Marie. Voilà. Et oui, non, c'est pas ça, c'est qu'ils ont des problèmes aux hanches s'ils sont trop lourds.
3: C'est important.
1: Eh oui. Un chat minouche. 4 cannes, un canard, un canard, 8 oies, un coq et une poule.
2: Et voilà.
1: Dis donc, le matin, t'es occupé à nourrir tout ce petit monde-là?
2: Oui, effectivement.
1: Ah bah
2: ouais.
1: Oui.
2: Ah ouais, c'est du boulot.
1: Ah, c'est du boulot. T'as un grand jardin, donc?
2: Oui.
1: Ah, voilà. Alors?
2: Ah bah ouais.
1: Alors, voilà. Tu es éducatrice sportive. Oui. Ça rigole pas. Prof de muscu.
2: Ouais.
1: Et maître nageur. Pour
3: ça, les chiens sont minces, font du sport.
1: Eh oui, font du sport. Ça veut dire que t'es très sportif quand même.
2: Je l'ai été.
1: Eh ben voilà. Bon bah tu l'es toujours.
2: Ouais, hein.
1: Sportive un jour, sportive toujours. Bien, on apprendra à se connaître tout au long de l'émission, mais là on va tout de suite marquer le premier point.
3: Oui Mimi, s'il te plaît, pose la question.
1: Allez, vas-y,
3: Mimi.
1: Les Mimi, en route, tiens, je te mets une petite chanson.
4: L'aumier et poisse. Bleu d'Auvergne,
3: ah, c'est bien
4: Montfort.
3: Ça.
1: C'est vrai que la chanson est d'une tristesse absolue alors qu'on parle de fromage.
4: Hein.
1: Alors, Marie, le mot fromage vient du verbe latin signifiant faire la fête. Vrai ou faux, top chrono, 5 secondes. Vite.
3: Allez, aïe, aïe, aïe.
1: Eh bien, c'est trop tard. Oh. Vite, vite, vite, quand je dis 5 secondes.
2: Oh, je dis faux.
1: Eh oui, mais c'était hors chrono, ma chérie. Oh. Alors, c'était faux, mais bien sûr. Le mot latin festare, c'est faire la fête, mais ça vient du mot latin formaticum, qui veut dire mouler dans une forme. Voilà. Bon, bah, pas de points, mais bon, bah, on se rattrape. On est 5 secondes, c'est vite.
3: Comment qui va mon gros nounours, Sébastien?
2: Ça va, merci.
3: Non mais je dis ours parce que voilà, déjà on va se faire un petit bonne nuit les petits hein, pour t'accueillir. Parce qu'on t'appelle nounours mon Seb. Depuis longtemps en plus.
5: Oula, au moins 35 ans.
3: Oula. Alors tu habites à Triguères, c'est dans le Loiret. Nounours parce que quoi? T'es un peu mal léché, t'es un peu chouillé enveloppé, t'es un peu barbu. Pourquoi nounours?
5: Ah bah un petit peu de tout.
3: Bah voilà, petit mélange sympa. Tu es marié à Virginie, 3 enfants. Célène, 7 ans, c'est joli comme prénom. Écoutez bien les prénoms, hein. Artemis, 4 ans. Et Logan, 3 ans.
1: Bon, du bon prénom,
5: c'est ça.
3: Et comment s'appelle monsieur le chien?
5: Phoenix.
3: Chauffeur de taxi. Sympa ça. Chauffeur de taxi depuis combien de temps? Parce que t'as pas toujours fait ça, hein.
5: Depuis un an, parce qu'avant j'étais ambulancier, et avant j'étais maître chien pendant 25 ans.
3: Oui, en fait, t'étais maître chien à l'armée, et après t'as été dans le civil, c'est ça. Ah
5: c'est
3: ouais, comme quoi on peut changer de métier plusieurs fois dans la vie. Chauffeur de taxi, aujourd'hui Sébastien, c'est toi qui prends le volant, c'est toi qui fonce jusqu'à 13h pour peut-être gagner un premier point.
1: Ah, on est sûr de...
3: On est sûr de l'humour.
1: On est sûr de l'image. C'est bien, les auditeurs aiment.
3: On va passer la première.
1: Oh là là.
3: On met les clés sur le contact.
1: Oh là là.
3: On y va et on part peut-être gagner de l'argent.
1: Allez. Ah, ça te plaît, ça, les questions sur le pognon.
3: Évidemment. Aux États-Unis, Sébastien, mon nounours, on a déjà édité des billets de 100 000 dollars. Est-ce que c'est vrai ou faux, des billets de 100 000 dollars? Top chrono, 5 secondes.
5: Je vais dire faux, ça me paraît énorme. Quand
3: ça paraît énorme, genre un billet de 100 000 euros, ouais, pareil, quoi. Si un billet de 100 000 dollars a existé aux États-Unis, il a été émis entre 1934 et 1935. Bon, il fallait être là, ça a duré un an. Il servait uniquement aux transactions entre les banques, voilà, il n'a jamais circulé auprès du public. C'est comme le billet de 500 euros, je crois que c'est. On ne le voit pas souvent, celui-là, il n'est pas en.
1: Moi, j'en ai jamais vu.
3: C'est comme ça.

0: Love, Maroon 5, sur votre radio ici. Dans un instant, suite des meilleurs moments d'Otaquet avec Valérie Damido et Eric Bastien, qui seront toujours avec Marie d'ici Armorique, prête à tout pour ne pas faire une dictée, et Sébastien d'ici Auxerre, sur votre radio ici.
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14: Alors, Marie, qui donc a peur des araignées, qui fait beaucoup de sport. Dis donc, Marie, oui. Tiens, si je te mets ça, ça va te faire penser à quelque chose. Alphonse Brown, la puissance du monde. On embrasse Michael Youn parce que tu as joué dans la Beuse, tu as fait de la figuration dans la Beuse.
15: Génial.
16: Oui, figuration.
14: Et alors, qu'est-ce que tu faisais? T'étais où? C'était comment?
16: Alors, dans la Beuse, c'était dans une. Ça se passait dans une boîte de nuit. Mmh. Et donc, faut le savoir, mais j'étais profil.
14: Ah, profil.
16: C'est-à-dire que là, Michael, il monte les escaliers dans cette grande boîte de nuit. Et donc, j'étais profil. Et donc, je m'y mets une conversation avec quelqu'un qui était en face de moi. Boire un verre.
14: Donc, tu fais des arrêts sur image quand tu regardes la Beuse.
16: C'est ça. Okay. Et là, c'est moi.
14: D'accord. Voilà. Alors, tu as participé aussi à Nulle part ailleurs.
15: Ben, il y a longtemps, alors.
14: Et tu devais raconter une anecdote à Philippe Gildas.
16: Exact.
14: Et alors, c'était quoi l'anecdote?
16: Alors, tout simplement, le thème, c'était donc les écoles bretonnes privées avec les bonnes sœurs ou les curés.
14: Oh my God.
16: Et mon anecdote, c'était que, un matin, je ne suis pas allée à l'école parce que c'était le jour de l'autodictée. J'étais très mauvaise. Et la bonne sœur était très méchante avec nous et donc souvent elle nous tapait.
14: Hein. Sympa.
16: Et donc j'ai fait du stop. J'ai fait du stop pour pas aller à mon école et je suis allée me réfugier chez ma mamie. Voilà.
14: Ah, t'as fait du stop, mais t'avais quel âge?
16: Ouais. J'avais 8 ans.
14: Ah bah super, faire du stop à 8 ans. Tu es très chanceuse. Ouais. C'est pas comme si les tarés circulaient pas partout.
16: Ouais, c'est ça.
14: Tout ça pour pas faire une dictée. Bon. C'est l'heure de marquer 3 points de plus. C'est la question à choix multiples. Je te pose la question, je te propose des réponses. À mon top chrono, tu as 10 secondes pour me répondre. Écoute bien.
16: Okay.
14: Le mot sino, S-Y-N-O, Fridi. Le mot sino Fridi désigne une fragilité des sinus, un mono-sourcil, la peur d'être enfermé dans un frigo. Un mot qui rapporte beaucoup au Scrabble. Donc, sinophridie, fragilité des sinus, monosourcil, peur d'être enfermé dans un frigo, ou un mot qui rapporte beaucoup au Scrabble. Top chrono, 10 secondes.
16: D'être enfermé dans un frigo.
14: Non, pas du tout. C'est un monosourcil. C'est une formation pileuse qui relie les deux sourcils. Ça forme une seule bande de poils, genre Frida Kahlo et d'autres gens. Voilà, pas de points.
15: Sinophridie.
14: La sinophridie.
15: À ne pas confondre avec un acteur X. n'a rien à voir. Sébastien a ici au cercle. Vous l'avez? Bah, vous m'avez pas envoyé ma.
8: Bah, je pense que Gilles, il est tellement égaré qu'il a même pas envoyé le son, quoi.
15: Bon, Sébastien qui joue avec Virginie. Tout à l'heure, il y avait Virginie qui était à tes côtés. Elle est repartie ou elle est toujours là, Virginie, Sébastien?
17: Ah non, non, elle est toujours là.
15: Est-ce qu'elle est comme toi, passionnée de moto?
17: De moto, non, pas vraiment.
15: Bah toi, t'adores les Harley Davidson.
17: Ah, moi, oui. Ah. Oui, oui.
15: Il y en a une que t'es en train de retaper, là?
17: Oui, mais c'est une Ducati.
15: Ah, une Ducati. Mais t'en as une Harley à toi, ou pas?
17: Ah, j'ai pas de Harley, mais j'ai un custom Ducati.
15: Ouais, c'est mieux? Je sais pas, je me rends pas compte. C'est plus gros.
17: Ah, mais c'est beaucoup plus rare. Il y en a
15: c'est plus rare.
17: De fabriquer.
15: Ah ouais, quand même. Ah ouais. Bah écoute, bravo, parce que j'imagine que ça, déjà ça prend de la place, mais c'est surtout beaucoup d'entretien, hein, des bécanes comme ça. Donc c'est du boulot.
8: Des bécanes. Genre le gars, c'est d'un seul coup, c'est devenu un bonhomme avec Bastien. Bécane, c'est des bécanes.
15: Évidemment, moi je collectionne les couteaux, moi. Viens. Boum, je t'envoie un couteau. Alors comme ça, on collectionne les couteaux, Sébastien.
17: Ah, ça, c'est un couteau. Oui.
15: Vous pouvez me faire écouter le couteau que vous avez trouvé là, dans votre truc?
8: Okay. Ouais, c'est on dirait une grenouille.
15: On dirait une flèche, quand même, ouais, pour lance, plutôt, non, c'est... une fléchette, non? Refaites voir encore une fois. Bien sûr. Ouais, bien Alors, ça, si c'est un couteau, moi, je suis curé. Hein.
8: Bah, t'es curé.
15: On joue? On y va? Pour 3 points de plus? Qu'est-ce qui se passe? On est prêt, Sébastien? Allez.
17: Prêt.
15: Virginie peut t'aider, hein, toujours. Quelle grandissime actrice américaine fête aujourd'hui même, 13 novembre, son anniversaire? Meryl Streep.
8: Meryl Streep.
15: Whoopi Goldberg. Suzanne Sarandon. Une pin-up dont on taira le nom, mais qui croit encore que Hollywood est une marque de chewing-gum. 10 secondes, Meryl Streep, Whoopi Goldberg, Suzanne Sarandon, une pin-up.
17: Whoopi Goldberg.
15: Qui est née un 13 novembre 1955 à New York, qui a marqué le cinéma avec ses rôles cultes comme Sister Act ou Ghost? Oui, c'est bien Whoopi Goldberg. Star multi-récompensée, Oscar, Emmy, Tony, Grammy Awards, tous les trophées sont à la maison. Elle les a mis en manier sur son frigo, c'est génial.

Céline Dion, que l'on a hâte de voir en concert à la rentrée. Les meilleurs moments d'Otake, c'est terminé pour aujourd'hui. La suite demain, il sera question de parachute, de voyage en Australie et de collections diverses et variées sur votre radio ici.

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1: Très bon lundi avec votre radio ici, il est 13h. Le journal Valentin Bertrand.
2: À la une, les incendies, près de 40 000 hectares déjà parcourus, c'est bien plus que toute l'année 2022, pourtant déjà exceptionnel. Nous serons aux Arcs, dans le Var, où les flammes ont parcouru 200 hectares depuis hier après-midi. Dans le Tarn, après la découverte de la dépouille de Delphine Aussaguet, l'ex-épouse de Cédric Jubilard, c'est une nouvelle désillusion pour les proches. Les ossements retrouvés sont trop peu nombreux pour organiser une vraie sépulture. Et puis, de retour des États-Unis, les Bleus se préparent à changer d'entraîneur avec un nom sur toutes les lèvres, Zinedine Zidane.
1: Les pompiers luttent toujours contre les flammes dans le Var.
2: À Tarado et aux Arcs, dans l'arrière-pays de Saint-Tropez, 200 hectares déjà parcourus par cet incendie qui ne progresse plus sans être tout à fait fixé. 4 maisons sont totalement détruites, 10 sont endommagées. Christelle Marquès, vous êtes pour ici Provence, sur les hauteurs des Arcs, à flanc de colline, dans la zone la plus touchée par les flammes.
3: Oui, des arbres calcinés, de la végétation complètement brûlée, des boîtiers de compteurs d'eau complètement fondus. Tout ça témoigne de la violence de cet incendie qui a ravagé une partie du plateau juste avant d'emprunter la colline. Les maisons ont été épargnées dans ce secteur, non pas par miracle hein, évidemment, mais par le travail acharné des pompiers hier et toute la nuit pour éviter les reprises. Ça fait mal au cœur, témoigne une habitante qui a dû évacuer sa maison et qui est revenue ce matin. Tous disent la même chose. On a vu une grosse fumée blanche et puis d'un coup c'était sur nous. Il a fallu partir très très vite. Des sinistrés qui ont donc retrouvé leur maison noircie à certains endroits pour certains, mais en tout cas debout et intact à l'intérieur. Les jardins en revanche sont tout noirs, une voiture a même été entièrement calcinée et sur place les pompiers sont donc encore présents pour éviter des reprises. Le vent souffle très légèrement pour le moment, mais il faut évidemment terrasser les foyers pour évidemment éviter d'éventuelles reprises.
2: Christelle Marquès, conséquence de ce feu, le trafic des trains est toujours très perturbé entre Marseille et Nice, avec jusqu'à 6 heures de retard. Vigilance maximale dans ces départements du pourtour méditerranéen, de l'Hérault au Var ainsi qu'en Corse. Ils sont 6 maintenus en vigilance orange canicule. Des incendies particulièrement dévastateurs cet été, près de 40 000 hectares de végétation brûlée selon les chiffres avancés ce matin par Laurent Nunez, le ministre de l'Intérieur, qui indique que 111 personnes ont été arrêtées après ces départs de feu. Le feu, toujours actif au pied du pic du Midi dans les Hautes-Pyrénées, où un hélicoptère bombardier d'eau est en train d'action ce matin pour lutter contre les flammes attisées par le vent. En Haute-Corse, deux feux sont aussi toujours actifs dans des secteurs escarpés. Et au nord de la Loire aussi, les incendies se font plus virulents. Tout près de Saint-Nazaire, à Trignac, il a fallu 6 heures hier soir pour maîtriser le brasier à la progression fulgurante. Partie d'un champ, les flammes sont très vite arrivées dans une zone résidentielle où les habitants ont été pris de court. À Gera Mohamed, vous étiez à leur côté au moment de l'évacuation.
4: Les flammes se rapprochent dangereusement des maisons, alors il faut agir vite.
5: Vous habitez où vous ? Juste là ? Ouais. Du coup, vous prenez juste de quoi voir. Ok, et puis vous allez là-bas, d'accord ?
4: Là, un couple en panique se rue vers sa voiture, un enfant dans les bras du papa, le chat dans ceux de la maman. Quand Jean-Michel, lui, reste debout à gare, sa maison est juste à côté du champ en feu.
6: La maison, elle est très légèrement brûlée, impactée. Les gouttières ont fondu, mais globalement, la maison a été sauvée par les pompiers. Mais par contre, tout ce qui est derrière, la voiture, les haies, tout ça, complètement brûlé.
4: Didier, lui, descend de son appartement.
7: Mais j'étais en train de regarder la télé, le Tour de France. Il y a quelqu'un qui fait des grillades. C'était rempli de fumée, on voyait plus rien. Là, c'était tout vert. Ça fait peur.
4: S'il est prêt à quitter les lieux, sa voisine, elle, hésite encore.
8: Il y en a qui disent qu'il faut qu'on quitte les lieux là dans 10 minutes. Ah non, on va aller où ?
4: À la salle des fêtes de Trignac, où les équipes de la Croix-Rouge accueillent les évacués.
9: Bah là, on est tous du même immeuble. On est partis tous en voiture, on s'est suivis, puis on est arrivés là. Oui, on espère rentrer chez nous, même qu'il est 1h, 2h du matin, c'est pas grave, mais du moment qu'on rentre chez nous.
4: Finalement, personne n'a dormi sur place cette nuit. Certains habitants ont pu regagner leur domicile. D'autres sont relogés à l'hôtel.
2: À Gera Mohamed, pour ici, Loire-Océan.
10: D'abord, il y a eu un centre.
1: Après les aveux de Cédric Jubilard, une nouvelle désillusion pour les proches de son ex-épouse Delphine.
2: Les ossements retrouvés jeudi dernier dans le Tarn sont bien ceux de l'infirmière, mais les 6 années passées depuis sa disparition rendent impossible la tenue d'une sépulture. À nouveau, l'avocat de l'oncle et de la tante de Delphine Ossagel regrette le tempo imposé par Cédric Jubilard, la reconnaissance du meurtre, l'indication du terrain utilisé pour faire disparaître la dépouille de son ex-compagne. Tout cela, 2 mois avant la tenue du procès en appel, suscite beaucoup de colère, d'après Maître Mourad Batik.
10: D'abord, il y a eu un sentiment de soulagement. Nous pensions effectivement pouvoir offrir à Delphine une sépulture, pouvoir offrir à ses proches la capacité de pleurer, de parler à Delphine sur une tombe, comme cela est de coutume dès lors que quelqu'un est mort. Et finalement, on comprend aujourd'hui qu'on ne retrouvera jamais le corps de Delphine, que l'on devra se contenter de 2 fémurs, et donc évidemment un grand sentiment de colère. On a très peu de parties du corps de Delphine aujourd'hui, et donc on devra se contenter de cela d'un point de vue technique et scientifique, et donc il va falloir combler ces lacunes par la version ou les versions que voudra bien nous donner Cédric Jubilard, dont on sait que la vérité lui est une notion très éloignée, pour ne pas dire qu'il se noie quotidiennement dans des mensonges, dans de la manipulation, dans une forme de perversion. Et donc évidemment, ça va rendre une toute forme de vérité tout à fait complexe, pour ne pas dire complètement inatteignable.
2: Mourad Batik, l'avocat d'une partie de la famille de Delphine Ossagel, et malgré les récentes révélations, lui, espère que le nouveau procès se tiendra bien à partir du 21 septembre prochain. Le maintien ou le report sera décidé avant la fin de la semaine, précise ce midi la première présidente de la Cour d'appel de Toulouse.
1: Et avant le vote de la loi d'urgence agricole, une dernière réunion à Matignon.
2: Sébastien Lecornu réunit dans 1 heure les ministres concernés et les chefs du groupe du socle commun, du Modem au LR, en passant par Gabriel Attal, le leader d'Ensemble pour la République, dont le parti est divisé à l'image du gouvernement. En cause, le doublement des capacités de retenue d'eau, mais surtout le retour de 2 pesticides interdits, et notamment l'acétamipride, Édouard Marguier.
11: Le texte prévoit le retour sous condition de ce puissant insecticide de la famille des néonicotinoïdes, ces produits phytosanitaires dits tueurs d'abeilles. L'acétamipride est interdite en France depuis 8 ans, mais toujours autorisée ailleurs en Europe. Les agriculteurs et notamment les producteurs de noisettes dénoncent régulièrement une concurrence déloyale. C'est d'ailleurs pourquoi le sénateur Laurent Duplomb l'a ajouté dans ce projet de loi d'urgence agricole après une première tentative l'été dernier, censurée par le Conseil constitutionnel. Une pétition avait recueilli la signature de plus de 2 millions d'opposants. Pour la ministre de la Transition écologique, le sujet crispe. Monique Barbu se dit contre le retour de l'acétamipride, ce qui n'est pas le cas de sa collègue à l'agriculture, Annie Genevard, qui appelle les députés à voter ce texte qui répond aux préoccupations des agriculteurs. Elle souligne que l'ANSES, l'Agence de sécurité sanitaire, aura le dernier mot. Pour elle, le débat sur les pesticides est devenu émotionnel.
2: Et avant le vote de ce projet de loi prévu ce soir à 21h30, une manifestation est organisée près de l'Assemblée nationale à 18h en face des Invalides à Paris. Parmi les opposants au texte, Manuel Bompard, le coordinateur de la France Insoumise, appelle lui à développer les alternatives à ces pesticides.
12: Le problème, c'est que plus vous restez enfermé dans un modèle de l'utilisation de la chimie et notamment de ces pesticides dangereux, et moins vous favorisez le développement de ces alternatives. Donc qu'il y ait des filières qui soient dans la difficulté, je pense que personne ne le conteste, mais précisément, il faut les accompagner pour pouvoir utiliser des produits qui ne sont pas des produits dangereux pour la santé.
2: Avec un autre enjeu, la concurrence entre les règles en vigueur en France et dans le reste des pays européens.
1: 13h08, les Espagnols ramènent la Coupe du Monde de foot à la maison.
2: 2e étoile sur le maillot de la Roja, qui a détrôné hier soir l'Argentine. Les joueurs espagnols attendus par une marée humaine dans les rues de Madrid. Ils sont justement en ce moment en train d'atterrir. Une nuit de fête en Espagne qui a viré au drame où un adolescent de 13 ans est décédé lors des célébrations à Ciudad Rodrigo près de Salamanque dans l'ouest du pays. Côté français, le goût amer de la médaille en chocolat laisse place à l'après et à ce possible, très probable même passage de relais entre Didier Deschamps et un certain Zinedine Zidane au poste de sélectionneur. C'est un secret de polichinelle autour de l'ancien numéro 10 des Bleus, libre depuis son départ du Real Madrid en 2021. Son arrivée à Clairefontaine devrait maintenant être rapidement officialisée, Julien Froment.
13: Le calendrier s'annonce chargé pour Zinedine Zidane. Son staff technique à peine constitué, l'ex-meneur de jeu des Bleus, va entrer dans le vif du sujet mi-septembre avec sa toute première liste. On pourra déjà voir dans quelle direction il veut mener l'équipe de France. Et puis, en l'espace de 15 jours, à la fin du mois, 4 tests, 4 matchs de Ligue des Nations, avec pour sa grande première, le 25 septembre, un déplacement compliqué en Turquie, dans la banlieue lointaine d'Istanbul, à Izmit. Ça, c'est pour son premier match. 3 jours plus tard, nouveau déplacement en Belgique. Cette fois-ci, mais la date à retenir, c'est celle du 2 octobre. Les retrouvailles avec le public français, avec le Stade de France, face à une vieille connaissance, l'Italie, qui lui aura causé tant de bonheur et tant de tourments dans sa carrière de joueur. La finale de l'Euro 2000 pour les bons souvenirs, la finale de la Coupe du Monde 2006 pour les moins bons. Et déjà, un objectif clair, gagner, tel est son destin et celui de l'équipe de France.
2: Julien Froment, deuxième journée de repos pour le peloton du Tour de France, avec une escale en Haute-Savoie, avant un contre-la-montre en individuel. Individuel demain entre Evian et Thonon-les-Bains.
1: Merci Valentin Bertrand. Prochain rendez-vous avec vous, avec l'info à 14h. Aujourd'hui donc, le Tour de France est en repos en Haute-Savoie. C'est l'occasion parfaite pour partir en escapade dans quelques instants à Thonon-les-Bains avec un épisode de notre podcast Partir sur votre radio ici.
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1: Et si on s'évadait un petit peu maintenant, que vous soyez en vacances ou au travail, tout cet été, je vous emmène en escapade à travers la France. Et aujourd'hui, direction la Haute-Savoie, à la découverte de Thonon-les-Bains sur votre radio ici.
26: Thonon-les-Bains, c'est le lac Léman, ses spots de baignade, ses thermes et sa proximité avec la Suisse. C'est un décor de carte postale qui fait sensation depuis des siècles. D'ailleurs, au Moyen-Âge, les ducs de Savoie venaient déjà ici se ressourcer. Ils en ont fait leur résidence, le château de Ripaille, que l'on peut visiter aujourd'hui. Entre la forêt qui entoure le domaine, le lac et les montagnes, c'est l'endroit rêvé pour prendre du recul loin de l'agitation. J'aime cette déconnexion et c'est ce que je recherche en venant ici. Et plutôt que de suivre les touristes, j'ai envie de vous emmener à la rencontre des habitants les plus discrets de la région du Chablais. Ceux que l'on croise en pleine nature, sans toujours les voir, et croyez-moi, certains ont des dents plutôt impressionnantes. Et à la fin de cet épisode, vous saurez pourquoi un animal des rivières s'est longtemps retrouvé dans nos flacons de parfum. Je m'appelle Garance Roubredi, je suis animatrice dans le réseau ICI. Dès que je reviens à Thonon-les-Bains, j'ai l'impression de retrouver un morceau de mon enfance. Je revois ces longues journées d'été, les heures passées dehors à courir pieds nus, à construire des cabanes dans les arbres. J'avais l'impression d'être dans une bulle, dans un endroit où il n'y avait ni urgence, ni montre, juste l'envie de profiter et d'être plus près de la nature et des animaux. Bienvenue dans Partir, Thonon-les-Bains, les animaux cachés du Léman. Notre point de départ, c'est le port de Thonon. Devant nous, les eaux turquoises du Léman brillent sous le soleil. Au loin, les montagnes semblent plonger dans l'eau. Et juste en face, c'est déjà la Suisse. Elle paraît tellement proche qu'on a presque l'impression de pouvoir la rejoindre à la nage. Quelques bateaux de pêche rappellent qu'on vient encore y chercher la ferra, l'omble chevalier et la perche. Trois poissons emblématiques du Léman. Pour goûter à ces spécialités, pas besoin d'aller bien loin. Depuis le port, il suffit de traverser la route et en moins de 2 minutes, nous voilà au pied du funiculaire de Thonon, devant le restaurant Le Patio Côté Lac. Une fois installés en terrasse, face au Léman, les filets de perche et la ferra se disputent la vedette. Pour une fois, quand un restaurant parle de circuit court, difficile de faire mieux. En avançant le long des quais, on arrive devant la capitainerie, là où de nombreux voiliers sont amarrés. Difficile d'imaginer qu'avant d'être un lieu dédié à la plaisance, le Léman était une véritable route commerciale où circulaient chaque jour pêcheurs, voyageurs et marchandises entre la France et la Suisse. On quitte maintenant la capitainerie et on continue de longer le lac en s'éloignant progressivement du port. Les voiles se hissent doucement à l'horizon sur les mâts tandis que les écoles de voile initient petits et grands à la navigation. Il faut dire qu'avec ses près de 73 km de long et ses 14 km de large, le Léman a presque des airs de mer intérieure. Quelques minutes plus loin sur notre droite, une grande aire de jeu en boîte sur les familles. On regarde un peu plus loin et là, la silhouette de la piscine extérieure de Thonon-les-Bains se dessine peu à peu devant vous. Elle est ouverte tous les jours de l'été de 9h30 à 20h et elle vous offre l'une des plus belles vues sur le lac. Alors, petit conseil, c'est comme à la piscine municipale, laissez votre short de bain au vestiaire. Ici, c'est maillot en matière lycra obligatoire. Si vous avez le temps, attrapez une glace dans l'un des petits stands installés le long de la promenade et restez jusqu'au coucher du soleil. Oui, à cette heure-là, les montagnes prennent des teintes rosées, les derniers voiliers regagnent le port et le Léman se transforme peu à peu en un immense miroir doré. Mais je vous ai promis de vous faire découvrir les animaux de la région. On quitte le port de Thonon et ses poissons, on traverse une zone industrielle en voiture et 10 minutes plus tard à peine, nous voilà en plein milieu de la nature.
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26: On entre maintenant dans la réserve naturelle du delta de la Drance. Après une dizaine de minutes de marche depuis le parking, nous voilà face à l'étang de Saint-Dizier, l'un des meilleurs points d'observation de la réserve. Devant nous, les roselières frémissent au vent et les oiseaux vont et viennent au-dessus de l'eau. Entre la rivière, le lac et les zones humides, c'est un véritable refuge pour la faune sauvage. Quand on découvre toute la vie qui se cache ici, on comprend pourquoi l'ornithologue suisse Paul Géroudet s'est battu pendant des années pour protéger cet endroit, jusqu'à ce que la réserve soit créée en 1980. Premier conseil avant même de commencer la balade, ne vous laissez pas impressionner par le côté sauvage des lieux. La réserve est en réalité très facile d'accès. Comptez une dizaine de minutes en voiture depuis le port de Thonon, un quart d'heure à vélo et une heure à pied. Et bonne nouvelle, pas besoin de sortir le portefeuille. Le parking est gratuit, tout comme l'accès à la réserve. Autre conseil avant de partir, prévoyez un pantalon long et un spray anti-moustique. Oui, ici avec les zones humides, les moustiques profitent de la réserve tout autant que les visiteurs. Évitez aussi le parfum et les vêtements trop voyants. Les animaux repèrent rapidement les odeurs inhabituelles et les couleurs qui ressortent du paysage. Si je vous ai amené ici, c'est parce que c'est l'un des rares endroits où j'ai vraiment l'impression que la nature a gardé le contrôle. Entre les souvenirs de rafting sur la Drance et cette nature sauvage qui reprend ses droits, j'ai toujours eu l'impression qu'il s'y passait quelque chose d'un peu magique. Et puis, il suffit de tendre l'oreille. Derrière nous, un véritable concert digne du Stade de France est donné par les oiseaux. Certains sont installés toute l'année, d'autres ne font que passer le temps d'une migration.
3: Le grand cormoran, c'est eux qu'on entend là actuellement en fond sonore.
26: Pour mettre un nom sur chaque chanteur, j'ai demandé de l'aide à Rémi Dolk, technicien de la réserve et manifestement chef d'orchestre du concert du jour.
3: Pour la petite histoire, le grand cormoran ne nichait pas sur la réserve naturelle jusqu'au jour où les pêcheurs ont mis la réserve naturelle en réserve de pêche. Du jour où on a laissé un peu de tranquillité, ils se sont installés assez rapidement. Un petit peu comme lors du Covid où on s'est aperçu que dès qu'on laissait des zones tranquilles, la faune revenait. C'est un peu le même principe.
26: On s'éloigne de l'observatoire des oiseaux pour emprunter un petit sentier en direction de la Drance. 5 minutes de marche plus tard, nous voilà à l'embouchure du delta, là où la rivière termine son voyage et rencontre le Léman. Et si vous regardez bien à la surface de l'eau, par endroits, les vagues remontent à contre-courant, comme si le lac et la rivière se livraient un bras de fer permanent. C'est ici que les truites remontent la Drance pour se reproduire. Et finalement, ce bras de fer résume assez bien l'esprit des lieux. Tout autour, les villes, les routes et les aménagements ont gagné du terrain. Mais ici, la nature résiste encore et continue d'imposer ses propres règles. Et parmi les habitants les plus impressionnants des lieux, il y a justement la truite.
3: C'est une truite fario, la truite classique des rivières, qui ici se comporte un petit peu comme le saumon, c'est-à-dire qu'elle va naître en rivière et elle va grandir dans le léman. Comme il y a plus à manger, voilà, c'est des truites qui prennent des dimensions assez importantes, avec des records à 1m20.
26: D'ailleurs, j'ai encore un petit conseil pour vous. Choisissez bien votre heure de visite. Parce que si vous aimez les oiseaux, il faut se lever tôt. Et si vous préférez les gros mammifères, rendez-vous en début de soirée. Le bâtisseur de la rivière commence à pointer le bout de son nez. On parle bien évidemment du castor. Avec ses dents oranges qui rayent littéralement le parquet et sa passion pour les arbres, c'est un peu le bûcheron officiel de la réserve à ne pas louper. Toujours à l'embouchure du delta de la Drance et du Léman, en regardant un peu plus près l'eau, on tombe sur son frigo. Des branches rongées et stockées dans l'eau. Pour nous, c'est un tas de bois. Pour lui, c'est le rayon frais du supermarché.
3: Un castor adulte, ça mesure 1m10 à 1m20 du bout du nez au bout de la queue. Et ça pèse entre 20 et 30 kilos. C'est vraiment une grosse bête. Voilà. Qui est relativement discrète. Parce qu'elle passe le plus clair de son temps dans l'eau. D'ailleurs, la branche, là, on l'a retrouvée vraiment juste en bord. Souvent, hein, ce qu'il fait, c'est que c'est très pâteux sur le sol. Parce que ça a des palmes. Donc on a tous essayé un jour de courir avec des palmes, c'est pas ce qu'il y a de mieux. Par contre, dans l'eau, il est hyper rapide. Hein. Il peut faire du 15-20 km/h en pointe sans aucun problème.
26: Autant dire que dans la chaîne alimentaire, il partait avec une longueur d'avance. Pourtant, il a bien failli disparaître de nos rivières.
3: Il a été chassé pour la fourrure. Il a un poil de jarre qui est très long et imperméable. Et surtout, ce qui a intéressé les fourreurs, c'est le poil de bourre qui est très fin et extrêmement dense, avec lequel on faisait des feutres, on faisait des chapeaux, tricornes, bicornes, haute forme, tout ça, c'était fait en feutre de castor. Et puis, il a été chassé pour le musc, parce qu'il sécrète un produit qui s'appelle le castoreum. Et lui, il sécrète un musc qui lui permet de fixer l'odeur du castoreum pour marquer son territoire.
26: Et oui, je vous avais dit au début de l'épisode qu'autrefois, on retrouvait un animal de nos rivières dans nos parfums. Les parfumeurs utilisaient le musc du castor pour fixer les odeurs. Heureusement, aujourd'hui, les muscles de synthèse ont remplacé cette pratique et les castors peuvent se consacrer à des activités bien plus importantes, construire des barrages et grignoter des arbres. Avant de terminer notre balade, si vous aimez les sensations fortes, je vous propose de faire comme les truites du Léman, remonter la Drance. Une dizaine de minutes plus haut, on retrouve la base de rafting Evolution 2. On peut cette fois redescendre la rivière au cœur des rapides et des eaux vives. Et si ça ne suffit pas à faire monter l'adrénaline en vous, il reste encore l'hydrospeed, le canocraft et quelques autres façons de se laisser porter par la Drance. Si vous avez encore un peu de temps devant vous, si votre week-end n'est pas terminé, j'ai une dernière idée pour vous. Une balade peu commune autour de Thonon-les-Bains, avec un animal qui, pour le coup, se laisse approcher. Direction Thonon-les-Mémises, c'est à 30 minutes en voiture.
5: On va aller équiper notre petit gigolo pour partir faire cette petite balade. Viens, mon petit.
26: On est maintenant à la ferme des Gentilles Ânes, à Thonon-les-Mémises, avec Benjamin Servoz, le gérant. Il propose toute l'année des balades à dos d'âne au cœur des montagnes du Chablais. Ici, on marche au rythme des animaux. Un rythme qui invite à ralentir, à regarder autour de soi et à profiter du paysage. Que l'on soit en famille, sportif du dimanche ou simplement à la recherche d'une sortie nature, tout le monde peut participer. Et avant de partir à l'aventure, on prépare les compagnons du jour. Pendant qu'on les brosse, difficile de ne pas lever les yeux vers les sommets qui nous entourent et le Léman qui apparaît au loin.
5: Quel calme.
6: Un peu plus fort.
5: Enfin,
6: ça, je suis
5: apaisée. Ouais, le contact avec l'âne est toujours un moment très, très, très paisible.
26: Les ânes ne servent pas seulement à accompagner les randonnées. Ici, ils participent aussi à des activités de médiation. Leur calme, leur patience et leur douceur ont un effet anti-stress. C'est thérapeutique.
4: ils savent se mettre vraiment au niveau de la personne qui est là à côté. Et ils vont adapter leur comportement, notamment avec des enfants autistes, des enfants TDAH ou parfois des enfants qui en ont besoin.
5: Allez, Garance, quand vous êtes prête, on peut y aller.
7: Allez, on est parti, tu viens avec nous, gigolo ?
26: Et si je vous disais que ma dernière recommandation consiste à passer la nuit avec Igor ou Gigolo, ou pourquoi pas les deux d'ailleurs ? Deux des vedettes de la ferme des gentils ânes, avec qui l'on peut partir en randonnée et même bivouaquer en pleine nature. Pendant la journée, ils portent une partie des sacs et le soir, ils deviennent les colocataires les plus silencieux du Chablais. Si l'idée d'une nuit sous les étoiles vous paraît un peu ambitieuse, il est aussi possible de partir simplement à la demi-journée ou à la journée, comptez à partir de 50 euros la demi-journée et 70 euros la journée. Entre le ciel étoilé, le réveil face aux montagnes et Tonon les Bains avec son lac pour se ressourcer, je vous garantis un séjour magique. Mais ça, vous le découvrirez quand vous viendrez.
1: 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Demain, on partira ensemble à Évian avec son architecture thermale de la Belle Époque. Allez, restez avec nous dans moins de 5 minutes. Le Tour de France, c'est jour de repos ce lundi. Cela ne nous empêchera pas de nous plonger dans l'ambiance. Mais d'abord, place à la musique avec un titre de Michel Polnareff. Vous aurez reconnu, on ira tous au paradis sur votre radio ici.

0: parole de Jean-Loup Dabadi, on ira tous au paradis. Michel Polnareff, merci de passer ce début d'après-midi avec nous. Je vous retrouve demain à partir de midi pour les meilleurs moments d'Otaquet avec Valérie Damido et Eric Bastien. Et je vous laisse maintenant avec le Tour de France. Oui, même en ce jour de repos en Haute-Savoie, nous avons le droit de profiter de l'ambiance de la course sur votre radio ici, radio officielle du Tour de France 2026. À demain.
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2: Si vous deviez tricher sur le Tour de France, comment feriez-vous ? Un moteur dans le vélo ? Trop évident. Le dopage ? Un peu trop classique ? Non. Pensez plus grand. Pourquoi pas saboter les vélos de vos adversaires ou bien abandonner votre bicyclette pour un moyen de transport plus rapide ? Petit tour d'horizon de la triche d'antan sur le Tour de France. Il n'aura pas fallu attendre longtemps avant que la grande boucle ne devienne victime de son succès et que la triche se multiplie. Dès la deuxième édition, nous sommes en 1904, des coquins tentent de berner l'organisation. À l'époque, le parcours n'est pas surveillé, les étapes partent le soir. Certains profitent donc de l'obscurité pour monter dans des voitures. C'est le cas de Maurice Garin, premier vainqueur du Tour de France, qui se cache sous la bâche de l'automobile de sa maison de cycle. D'autres vont encore plus loin et prennent le train. Les fiefés tricheurs sont pris par la patrouille et exclus. Lucien Potier, deuxième du premier Tour de France, est même radié à vie de l'épreuve. Niveau triche, les premiers Tours de France offrent aussi des affaires d'intimidation, d'agression par des supporters ou encore de sabotage. En 1937, le Français Roger Lapébie chute à l'échauffement. Son guidon avait été scié, une mésaventure qui ne l'empêchera pas de remporter le Tour quelques jours plus tard. Et puis, il y a les filous. Jean Robic, vainqueur du Tour 1947, est trop léger sur son vélo. Il perd du temps en descente face à ses adversaires. Qu'à cela ne tienne, il intervertit ses bidons en haut du col et récupère des gourdes lestées de plomb. Une triche bien mal préparée, son vélo n'a plus le même centre de gravité. Surpris, il va chuter au premier virage.
3: Aïe, attention Philippe, le parapet !
2: Mieux orchestrée et peut-être déterminante pour la victoire finale en 1963, Jacques Anquetil contourne une règle, interdiction de changer de vélo au pied d'un col. Son mécano va couper un câble de frein. Cette fois, il faut impérativement changer de matériel. Voilà Anquetil reparti sur un vélo plus léger. De quoi gagner de précieuses secondes et empocher le quatrième de ses 5 Tours de France.
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4: Les Nocturnes de Pyrénées et la dernière semaine de l'Expo Layup.
1: Sylvain Leca.
4: Ici Occitanie à vos côtés, cet été des Forges de Pyrénées à Montgaillard en Ariège vous propose tous les mercredis soirs des Nocturnes jusqu'à 22h30. Dans une ambiance semi-nocturne et plus fraîche, découvrez l'école 1900, le four à pain, le vanier, le forgeron et sa célèbre Forge Martinet. À noter le mercredi 20 août, la grande journée de la fête du blé de 9h à 17h. Les Forges de Pyrénées à Montgaillard à 5 minutes de Foix en Ariège vous attendent tous les jours de l'été. Et puis c'est le dernier run pour aller découvrir l'expo du street art layup au hall M au premier étage de la gare Matabiau. Du graphe, de la photo, des objets en bois, des tableaux, vous pouvez découvrir gratuitement avant d'aller prendre votre train de mercredi à dimanche de 10h à 18h et certaines œuvres sont encore à la vente. Ici Occitanie revient dans une heure avec d'autres bons plans.
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titre a été numéro 1 des ventes pendant 5 semaines à l'automne 84 et c'est toujours un plaisir de le réécouter ensemble. Bienvenue à tous, c'est Fabien Hémeau. On passe l'après-midi ensemble, info locale, musique, bonne humeur, on s'occupe de tous les amis. En cette période estivale, vous allez peut-être aller à la plage, alors n'oubliez pas casquette, chapeau, parasol et surtout on se protège la peau. Allez, écran total pour tout le monde, c'est ma tournée et celle de Benjamin Biolay. Bel après-midi.

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2: Bonjour Vincent Nice.
3: Bonjour Bénédicte.
2: Vous êtes le directeur commercial de Mon Voisin se régale. Vous êtes le seul de la bande qui n'est pas agriculteur, hein, c'est ça? Parlez-nous un peu de Cécile, Xavier et Bastien, je crois.
3: Cécile, Xavier et Bastien, en 2021, ont décidé de monter la société Mon Voisin me régale, avec pour objectif l'idée de pouvoir transformer et commercialiser en fait directement une partie de leur production de leur terre. En fait, ils sont céréaliers au début du Lauragais, sur Bazièges, Montgiscard, et avec les prix en fait proposés par les coopératives, ils se sont dit finalement, si on enlève un intermédiaire, on pourra avoir une rémunération plus juste pour le travail que l'on fait.
2: Et ça vaut le coup de s'associer, c'est une histoire de volume, à trois on en fait plus?
3: Alors à trois on en fait plus, à trois on peut mieux se structurer finalement pour pouvoir répondre à un marché. Moi, comme je vous disais, je suis absolument pas agriculteur, moi je suis plus sur la partie, on va dire, commerciale ou la partie financière, et ça permet en fait que chacun ait un rôle précis en fait dans la société, et de pouvoir derrière se déployer et commercialiser à plus grande échelle.
2: Surtout que l'outil industriel, il est présent chez nous en Occitanie. On a évidemment les champs, mais on a l'usine du côté de Castelnaudary, et même le meunier est près de Carcassonne, je crois, à Alzonne.
3: Le meunier est à Alzonne, il est en gros à 15 km de l'outil que l'on a pu racheter en 2022. Outil industriel qui nous permet à terme, qui nous permettra à terme de faire 550 tonnes de pâtes par an.
2: On ne se rend pas compte par rapport à d'autres gros industriels.
3: Alors, par rapport à d'autres gros industriels, on est bien en dessous, hein, mais c'est un début pour pouvoir derrière, en fait, continuer à grossir.
2: Et si je veux acheter vos pâtes, je les trouve où? Dans des épiceries fines? Est-ce que vous avez pu trouver un débouché dans les grandes surfaces? C'est pas facile, on le sait.
3: Alors voilà, oui. Aujourd'hui, 70% de notre chiffre d'affaires est fait plutôt avec de la restauration hors domicile, avec des sociétés de restauration type Happy ou New Rest qui nous commercialisent dans des collèges, dans des lycées.
2: Olivier Sadran, l'ancien patron du TFC.
3: Voilà. Ou dans des sociétés type Latéco Air ou Airbus. Et le restant de notre chiffre d'affaires est fait en grande distribution dans quasiment toutes les enseignes, on va dire, du bassin toulousain et jusqu'à Montpellier. Aujourd'hui, on est distribué dans 70 magasins.
2: Un tout dernier mot, Vincent Nice, sur les pâtes à base de légumineuses. J'ai vu que c'était l'un de vos projets. Peut-être que c'est même déjà dans les marmites.
3: Ça y est, c'est commercialisé depuis un peu plus de 6 mois. Mélange, en fait, de blé dur et de légumineuses pour permettre en fait à des torsades ou à des coquillettes de les enrichir.
2: Des pois chiches, des pois cassés, qu'est-ce que vous avez mis?
3: C'est du pois jaune. On met du pois jaune pour avoir un goût relativement neutre sur la torsade et la coquillette. Et derrière, ça permet d'enrichir en protéines et en fibres que ce soit pour du sportif, que ce soit pour de la personne qui souhaite réduire un peu la protéine animale.
2: Mon voisin me régale les pâtes du Lauragais avec nous ce matin. Merci Vincent Nice, très bonne journée à vous.
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0: C'était Vanessa Paradis sur votre radio ici. Et maintenant, on écoute Jean-Jacques Goldman. Jean-Jacques Goldman qui est peut-être en vacances en France. Il y a quelques années, il avait loué, souvenez-vous, un Airbnb dans le Finistère incognito avec sa femme. Enfin, incognito. L'histoire avait fait quand même le tour des réseaux sociaux à l'époque car la propriétaire du logement l'avait reconnu après son départ et avait posté les photos sur les réseaux. Donc, ouvrez l'œil et le bon, votre voisin de vacances, c'est peut-être Jean-Jacques Goldman qu'on écoute maintenant avec Comme toi.
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1: Merci pour votre fidélité à votre radio ici, il est 14h. 14h, c'est l'heure de retrouver toute l'info en France et dans le monde en 90 secondes avec Valentin Bertrand.
2: Pour ou contre la loi d'urgence agricole, le gouvernement et ses alliés, les partis du socle commun à la recherche d'un compromis. Une réunion débute en ce moment à Matignon autour de Sébastien Lecornu. Parmi les points les plus controversés, le doublement du volume d'eau retenu dans des bassines, mais surtout le retour de deux pesticides interdits de la famille des néonicotinoïdes, dangereux pour les abeilles. L'ultime vote des députés est attendu ce soir. 4 maisons totalement détruites, une dizaine endommagées. C'est le premier bilan de l'incendie en cours depuis hier après-midi aux Arcs et à Tarado dans le Var. 200 hectares parcourus par les flammes. Elles ne progressent plus sans être tout à fait fixées. Au pied du pic du Midi, un hélicoptère bombardier d'eau est entré en action depuis ce matin pour lutter contre une reprise de feu attisée par le vent. Un incendie sur 100 hectares débuté il y a 12 jours et depuis toujours pas maîtrisé. De quoi rendre cet été 2026 encore un peu plus dévastateur qu'il ne l'est déjà. Près de 40 000 hectares parcourus par les flammes à la mi-juillet, comme l'a indiqué ce matin le ministre de l'Intérieur Laurent Nunez. Le procès en appel de Cédric Jubilard pourra-t-il avoir lieu dans 2 mois? La cour d'appel de Toulouse doit trancher cette semaine après le récent passage aux aveux de l'ouvrier plaquiste et la découverte de la dépouille de son ex-épouse Delphine Ossaguel 6 ans après sa disparition. Et puis ils sont attendus par une marée humaine rouge et jaune, les joueurs espagnols de retour au pays avec la Coupe du Monde de foot entre leurs mains, reprise à l'Argentine. Hier soir, leur avion doit atterrir à Madrid dans une petite demi-heure maintenant.
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3: Même ceux qui ne suivent pas le Tour de France connaissent son incarnation, le maillot jaune. Pourtant, il n'a pas toujours existé. Il a fallu attendre 1919, 16 ans après la création du Tour de France, pour voir l'arrivée du maillot distinctif pour le leader. Pourquoi jaune? Eh bien, en référence à la couleur des pages de l'Auto, le journal qui organise la course. C'est le Français Eugène Christophe qui l'endosse pour la première fois. Nous sommes le 19 juillet 1919, au départ de la 11e étape à Grenoble. Depuis, le maillot jaune est devenu un mythe. C'est le Belge Eddy Merckx, quintuple vainqueur de l'épreuve, qui cumule le plus de jours en jaune, 111. C'est un tel symbole, ce maillot jaune, qu'il a été adopté par une bonne dizaine d'autres courses en France, sur Paris-Nice et le Critérium du Dauphiné, mais aussi partout dans le monde, en Californie, en Pologne ou encore en Australie. Bref, le maillot jaune du Tour de France, c'est le Graal pour les coureurs, synonyme de gloire, qu'il soit remporté à Paris ou juste porté le temps d'une étape. Il suffit de le revêtir pour entrer dans l'histoire du cyclisme.
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5: Il fait chaud aujourd'hui en Haute-Garonne, avec un soleil qui règne en maître, avec une petite exception cependant sur le relief du Cagir et du Luchonnet, où des nuages menaçants sont attendus, apportant un risque d'averses orageuses et des rafales de vent jusqu'à 65 km/h. Soyez prudents. Il fait 33 degrés à Luchon sous les nuages du relief, 35 degrés du côté de Saint-Gaudens, et jusqu'à 38 degrés au plus chaud de la journée dans la plaine, notamment à Muret et à Toulouse. Un temps qui se répliquera d'ailleurs quasiment à l'identique demain mardi. On retirera juste un petit degré, il fera 37 degrés à Toulouse.
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0: C'était Jimmy Cliff avec Reggae Night sur votre radio ici. Bienvenue à tous, si vous nous rejoignez, c'est Fabien Emo. Je suis avec vous toute l'après-midi en cette période estivale. Soyez prudents sur les routes, les amis, car je sais que le français est assez impulsif au volant. Oui, oui, la preuve, j'ai avec moi le top 3 des comportements les plus agressifs sur la route. En troisième place, 29% des Français reconnaissent coller volontairement le véhicule d'un conducteur qui les énerve. Ça, c'est pas cool, les amis. Ensuite, 51% klaxonnent de façon intempestive. Et sur la première marche du podium, 62% des Français disent injurier un autre conducteur. 62%, moi j'aurais dit plus, hein, perso. Bref, détendez-vous, c'est l'été. Et pour calmer tout le monde, on écoute tout de suite trois chansons françaises à la suite. Le duo Marc Lavoine, Catherine Ringer, Gaëtan Roussel et tout de suite Véronique Sanson.
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0: C'était Marc Lavoine, Catherine Ringer. Qu'est-ce que t'es belle. Oh, merci, j'adore les compliments. Merci de passer votre lundi 20 juillet avec nous aujourd'hui. Pas de Tour de France, nos coureurs se reposent en Haute-Savoie. En revanche, pas de repos pour nos journalistes, car ici, c'est la radio officielle du Tour.
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2: Peut-être n'êtes-vous pas très branché vélo, mais vous vous rendez tout de même sur les routes du Tour de France tous les étés pour voir passer la caravane. Et connaissez-vous son histoire? La caravane publicitaire du Tour de France voit le jour en 1930. Henri Desgranges cherche des fonds pour financer la course. Il vient alors de supprimer les équipes de marque au profit d'équipes nationales. Le directeur du Tour va donc finalement accepter la présence de véhicules publicitaires à l'avant de la course contre un petit billet. Parmi les premières marques qui participent, on retrouvera la Vache qui rit. Dès les premières années, on distribue des centaines de milliers de tablettes de chocolat et bientôt des petits objets avec les noms et logos de marque font leur apparition. Ricard est pionnier en la matière et vient distribuer casquettes et cendriers. Sur la caravane, bientôt, on va aussi retrouver des stars. Joséphine Baker vient promouvoir la banane française. Ricard toujours fait participer Tino Rossi, Charles Trenet, puis Annie Cordy. Là, on est dans les années 60. Et la caravane du Tour sera aussi la scène de l'icône Yvette Horner et de son accordéon. D'abord pour Calor, puis la Suze. Installée sur le toit d'une de chevaux, elle anime la caravane tout au long de l'étape. Plus on avance dans le temps, plus cette caravane grossit. On dépasse la centaine de véhicules dans les années 70. De plus en plus, les marques se distinguent par des couleurs flashy, des chars de plus en plus impressionnants, comme le stylo Bic, le grand lion du Crédit Lyonnais ou encore la main verte du PMU. On dépassera même les 200 véhicules au début des années 2000, avant de revenir aujourd'hui entre 150 et 170 pour des raisons de sécurité. La caravane reste un investissement publicitaire majeur pour certaines marques. Cela représente par exemple 50% du budget promotionnel des saucissons Cochonou et de leur mythique Bob à carreaux roses, devenu tellement culte que certains le revendent sur Internet. Pas de panique, si vous n'obtenez pas le précieux artefact, vous pourrez tenter d'attraper les éventails distribués par votre radio préférée. Et oui, cette année, ici, fait partie de la caravane du Tour.
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3: Partons en vadrouille à Poucharamé et notre sélection ciné plein air de la Cinémathèque.
4: Sylvain Lecas.
3: Ici Occitanie à vos côtés, c'est vendredis et samedi 24 et 25 juillet. Le festival familial et convivial La Vadrouille vous présente sa 11e édition au domaine de Varès. Au programme des concerts, des DJ sets jusqu'à tôt le lendemain matin. Au programme plein d'animations également avec de l'aquagym punk par exemple ou encore un tournoi de trucs à lancer. Infos et réservations sur le site La Vadrouille. Festival.fr. Retour dans la cour de la Cinémathèque de Toulouse, rue du Thor, pour les ciné plein air à 22h. Mercredi soir, redécouvrez Stand By Me de Rod Reiner, tiré d'un livre de Stephen King avec un certain River Phoenix qui crève l'écran. Et vendredi soir, c'est Hayao Miyazaki et qui est à l'honneur avec le château ambulant qui sera projeté à partir de 22h. Vous réservez vos places en ligne sur le site lacinémathèquedetoulouse.com. Ici Occitanie, vos bons plans reviennent dans une heure.
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0: lundi à l'écoute de votre radio ici. Dans une dizaine de minutes, on retrouve les infos de 15h. Mais tout de suite, on écoute Claude Nougaro avec Tu verras. Et pour la petite histoire, cette chanson est née d'un voyage entre la France et le Brésil. Nougaro a adapté un titre de Chico Buarque, découvert grâce à son épouse, donc là-bas au Brésil. La chanson est sortie en 1978 et deviendra l'un de ses plus grands succès qu'on écoute juste après ça.
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1: Merci d'avoir choisi votre radio ici. Il est 15h. C'est l'heure de retrouver toute l'info en France et dans le monde en 90 secondes. Avec vous, Valentin Bertrand.
2: Près de 40 000 hectares parcourus par les flammes l'année 2026 en passe de battre de bien tristes records d'après l'estimation donnée par le ministre de l'Intérieur Laurent Nunez. Il précise que 111 personnes ont été interpellées après ces départs de feu. Parmi les principaux foyers actifs, les pompiers, toujours à pied d'œuvre en Haute-Corse où deux feux ont parcouru 530 hectares dans des secteurs très escarpés, notamment près de Corté où une bergerie est menacée par les flammes attisées par le vent. Dans le Var, le feu ne progresse plus. 200 hectares ont été parcourus dans l'arrière-pays de Saint-Tropez, c'est à lire sur ici.fr. La loi d'urgence agricole suspendue à la question des pesticides. Le texte mis au vote ce soir à l'Assemblée prévoit le retour de l'acétamipride et d'un autre produit de la famille des néonicotinoïdes. Son adoption est plus qu'incertaine. Le texte divise jusque dans les rangs du gouvernement réuni depuis une heure à Matignon. L'accalmie à la station-service n'aura été que de courte durée. Les prix du pétrole repartent à la hausse, conséquence de la reprise des frappes autour du détroit d'Ormuz. Le baril de Brent repasse à nouveau la barre des 90$, soit son niveau le plus haut depuis plus d'un mois. Deux étoiles sur le maillot et la Coupe du Monde de foot entre les mains. Les joueurs espagnols viennent d'atterrir à Madrid, retour express après la victoire hier contre l'Argentine. Un sacre célébré cet après-midi dans un bus à Impérial. Et puis ces jours de relâche en Haute-Savoie pour le Tour de France avant un contre-la-montre demain entre Évian et Thonon-les-Bains, étape dont le classement général est déjà remanié après l'abandon du numéro 2 au classement général, le Danois Jonas Vingegaard.
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3: Si vous n'habitez pas en montagne, vous avez peut-être l'impression d'être oublié par le Tour de France. C'est vrai que tous les ans, les Pyrénées, les Alpes et dans une moindre mesure le Massif central, le Jura et les Vosges ont leur part du gâteau. C'est donc pas un hasard de retrouver les Hautes-Pyrénées, les Pyrénées-Atlantiques et la Haute-Garonne dans le top 3 des départements les plus visités par la Grande Boucle. Plus de 105 passages chacun en 113 éditions. Ailleurs, il faut bien souvent patienter pour voir passer le peloton. Quand on fait le bilan, il a fallu attendre les années 60 pour que la course commence à visiter les départements à l'intérieur du territoire. Et oui, jusque-là, le parcours faisait vraiment le tour de la France. Depuis, cela se rééquilibre lentement. L'Indre, qui n'avait jamais vu passer le peloton jusqu'à 1992, est toujours aujourd'hui le département le moins visité, 11 passages, mais on y vient maintenant en moyenne tous les 3 ans. En revanche, certains départements restent dans l'ombre malgré ce rééquilibrage. La Charente, par exemple, dans le top 10 des départements les moins visités, n'a plus vu passer les coureur du Tour depuis 2007.
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5: Il fait chaud aujourd'hui en Haute-Garonne avec un soleil qui règne en maître, avec une petite exception cependant sur le relief du Cagir et du Luchonnet où des nuages menaçants sont attendus, apportant un risque d'averses orageuses et des rafales de vent jusqu'à 65 km/h. Soyez prudents. Il fait 33 degrés à Luchon sous les nuages du relief, 35 degrés du côté de Saint-Gaudens et jusqu'à 38 degrés au plus chaud de la journée dans la plaine, notamment à Muret et à Toulouse. Un temps qui se répliquera d'ailleurs quasiment à l'identique demain mardi. On retirera juste un petit degré, il fera 37 degrés à Toulouse.
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0: C'était Billy Preston sur votre radio ici. Très heureux de partager ce lundi après-midi avec vous, c'est Fabien Emo. Je ne vous lâche pas de l'été, hein, les amis. Hein. Je sais que vous êtes nombreux à nous écouter, peut-être au travail, en vacances ou encore à la maison. Et tiens, justement, si vous êtes chez vous actuellement, savez-vous quels sont les objets les plus cracra de notre quotidien ? Eh bien, je suis tombé sur un top 3 assez surprenant, car en troisième position des objets les plus sales que nous avons à la maison, on retrouve la télécommande. Oui, objet manipulé tous les jours par plusieurs personnes et qu'on nettoie très rarement. Deuxième place pour le téléphone portable, hein, on le touche constamment et on l'emmène partout, même aux toilettes. Donc pensez à le nettoyer une fois tous les 4 ans, hein, c'est ma petite astuce, c'est pour moi. Et l'objet le plus sale qui se trouve à la maison, l'éponge de cuisine. Oui, l'éponge est considérée comme l'objet le plus contaminé de la maison. Bon, vous savez ce qu'il vous reste à faire, un petit coup de ménage et pour que ce soit plus agréable, voici trois chansons françaises à la suite. On écoute Johnny Hallyday, Louane et on démarre maintenant avec Bernard Lavillier. Bel après-midi.
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0: cours, oui, c'est hors norme. Alors regardons d'abord les watts, la puissance développée en appuyant sur les pédales. Désormais, les coureurs ne peuvent plus se passer de leur capteur de puissance pour ne jamais franchir la ligne rouge qui engendrerait ensuite un retour de bâton. Pour faire des comparaisons, on ne va pas utiliser les watts simples, cela dépend trop du contexte et des morphologies des coureurs. Alors on prend le rapport poids-puissance, on divise les watts produits par le poids du coureur. Les coureurs professionnels vont avoir un rapport poids-puissance de plus de 6 watts par kilo. En comparaison, les cyclistes du dimanche, eux, vont plutôt plafonner vers 3,5 watts par kilo. Pas besoin de vous faire un dessin, ça ne suit pas le rythme. Autre unité de mesure, la VO2 max, c'est la quantité d'oxygène que le corps peut absorber à l'effort. Là aussi, c'est particulièrement important en cyclisme, notamment quand il s'agit de grimper ou de résister sur une longue étape. Pour vous et moi, on estime que cette VO2 max s'établit entre 30 et 50 millilitres d'oxygène par minute par kilo. Avec un entraînement régulier, tout le monde peut augmenter cette valeur de 15 à 20%, mais chez les sportifs de haut niveau, on va retrouver des VO2 max au moins supérieurs à 80 millilitres par minute par kilo. Et les cyclistes sur route, eux, font carrément partie des valeurs les plus élevées avec les skieurs de fond. On dépasse régulièrement les 90, comme pour le quadruple vainqueur du Tour Christopher Froome, proche des limites humaines selon les chercheurs. Et un troisième point, les cyclistes ont des fréquences cardiaques souvent bien plus faibles que le commun des mortels. Et oui, le cœur est un muscle, il s'entraîne. Alors au repos, on considère une fréquence cardiaque à moins de 60 battements par minute comme de la bradycardie. Il faut consulter. Mais pas chez les cyclistes, ça peut tomber entre 30 et 50 battements sans problème. Et ensuite, à l'effort, leur cœur s'emballe simplement moins vite que le nôtre. Bref, ils sont infiniment plus puissants et plus endurants que nous.
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2: Les Nocturnes de Pyrène et la dernière semaine de l'Expo Layup.
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2: Ici Occitanie à vos côtés, cet été des Forges de Pyrène à Montgaillard en Ariège vous propose tous les mercredis soirs des Nocturnes jusqu'à 22h30. Dans une ambiance semi-nocturne et plus fraîche, découvrez l'école 1900, le four à pain, le vanier, le forgeron et sa célèbre Forge Martinet. À noter le mercredi 20 août, la grande journée de la fête du blé de 9h à 17h. Les Forges de Pyrène à Montgaillard à 5 minutes de Foix en Ariège vous attendent tous les jours de l'été. Et puis c'est le dernier run pour aller découvrir l'expo du street art layup au Hall M au premier étage de la gare Matabiau. Du graphe, de la photo, des objets en bois, des tableaux que vous pouvez découvrir gratuitement avant d'aller prendre votre train de mercredi à dimanche de 10h à 18h. Et certaines œuvres sont encore à la vente. Ici Occitanie revient dans une heure avec d'autres bons plans.
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0: Merci de passer votre lundi ici à nos côtés. Dans un instant, les infos de 16h. Mais avant, on écoute la chanteuse Sandra, Pierre Demar, et dans un instant, le groupe Survivor avec L'œil du tigre, sorti en 1982 pour le film Rocky 3. Bel après-midi.
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1: Merci d'être à l'écoute de votre radio ici, il est 16h. C'est l'heure de retrouver toute l'info en France et dans le monde en 90 secondes avec Valentin Bertrand.
2: Faut-il rendre la vaccination contre la grippe obligatoire pour les soignants? Oui, répond cet après-midi la Haute Autorité de Santé dans un avis très attendu, avec une priorité donnée aux agents des EHPAD. Pour s'appliquer, la mesure doit encore faire l'objet d'un décret en Conseil d'État. Ultime tractation avant le vote de la controversée loi d'urgence agricole. Le gouvernement et les chefs de file du socle commun, du Modem au LR, sont depuis 2 heures réunis à Matignon. Une manifestation contre le retour de 2 pesticides interdits de la famille des néonicotinoïdes est également prévu à 18h près de l'Assemblée nationale. Après 24 heures de lutte, le feu n'est toujours pas fixé. Dans le Var, 200 hectares déjà parcourus par les flammes à Tarado et aux Arcs sur Argence, près de Saint-Tropez. 4 maisons ont été totalement détruites et 10 endommagées. La vigilance est toujours maximale du Var à l'Hérault et en Corse, avec toujours 6 départements en alerte orange canicule. Il souhaite renouer les liens entre le Royaume-Uni et l'Union européenne. L'ancien maire de Manchester, Andy Burnham, est officiellement nommé Premier ministre britannique. À 56 ans, le travailliste succède à Keir Starmer et a reçu il y a quelques minutes les félicitations du président français Emmanuel Macron. Le groupe Pierre et Vacances en passe de passer sous pavillon émirati. Le leader français des résidences de tourisme annonce la signature d'un accord en vue de son rachat. Objectif affiché, poursuivre son développement avec l'ouverture de nouveaux Center Park d'ici 2030. Et puis, c'est la fiesta à Madrid. L'équipe de foot espagnole est de retour avec la Coupe du Monde.
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3: Ces dernières années, les performances stratosphériques de Tadej Pogacar et Jonas Vingegaard ont relancé les soupçons de dopage qui planent sur le Tour de France. Pourtant, les instances n'ont jamais autant lutté contre ces pratiques. Alors comment ça marche les contrôles antidopage sur le Tour de France? Après l'arrivée de l'étape, le vainqueur du jour et le maillot jaune sont systématiquement soumis au contrôle antidopage. Quelques coureurs sont également tirés au sort chaque jour pour y passer aussi. S'ajoute à cela des contrôles inopinés à n'importe quelle heure du jour et de la nuit. Pourquoi la nuit? Eh bien, c'est important au cas où des produits seraient consommés en fin de soirée et ne laisseraient déjà plus de traces dans les organismes au petit matin. Et il n'y a pas que le dopage des coureurs, l'UCI fait aussi la chasse à la fraude technologique. Inspection des vélos avant et après les étapes avec ces fameuses tablettes qui servent à scanner les vélos, mais aussi une machine à rayon X pour pouvoir fouiller les entrailles des machines et débusquer ces petits moteurs cachés dans les moyeux des roues ou dans les cadres. Sur la première semaine de ce Tour de France 2026, plus de 400 vélos ont ainsi été contrôlés, aucune anomalie n'a été constaté.
4: Excellent après-midi avec votre radio locale ici Occitanie. Merci d'être avec nous. Quelques mots de météo, tiens, avec le soleil, vous le constatez, hein, qui reste largement dominant cet après-midi, surtout le midi toulousain, avec tout au plus quelques voiles d'altitude. Les températures à Balma, du côté de Bazièges ou encore à Fontenay, grimpent jusqu'à 36 degrés cet après-midi. On attend d'ici 18h 38 degrés sur le Lauragais, le Frontonnet et le nord du Tarn-et-Garonne. Le vent de nord-ouest est faible. Sachez qu'en soirée, le temps sera sec et chaud, avec encore 33 à 34 degrés vers 21h avec une baisse lente des températures sous un ciel dégagé. Et puis quelques mots concernant la météo des forêts. Le risque d'incendie reste élevé à très élevé sur une grande partie de l'Occitanie, notamment en Haute-Garonne. La plus grande prudence vous est donc recommandée. Évitez toute source de feu, toute source d'ignition, comme on dit, à proximité de la végétation. Respectez bien les consignes en vigueur.
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4: Mais oui, actu local, musique et bonne humeur, et toujours les artistes que vous préférez, les chansons que vous plébiscitez. Nous sommes tout de suite le 29 décembre 2000. Ce jour-là sort en single de Garou une

0: 16h08, merci d'être de plus en plus nombreux et nombreux à choisir votre premier média de proximité ici, Occitanie. Évidemment, à l'instant, merci Pierre. Merci Garou, toujours aussi seul.
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0: On vous souhaite un bel été 2026. Dans quelques petites secondes, on prend de la hauteur avec notre rendez-vous Toulouse, capitale du ciel. Au menu de cette demi-heure également, l'humour en tube. Avec cette question, comment faire pour bien se marrer quand on fait ses courses au supermarché? On a des trucs et des astuces pour vous. C'est Franck en votre compagnie jusqu'à tout à l'heure, 19h. Parlons des avions parce que juste à côté de Toulouse, il y a quand même Blagnac et beaucoup d'avions. Pour faire décoller un avion, c'est clair, il n'y a pas que le pilote. Avant, pendant et après le vol, beaucoup de professionnels travaillent dur, extrêmement dur. Angèle Ménétrier du musée Aéroscopia, parlez-nous de celles et ceux qu'on ne voit jamais. Ils sont tout là-haut, ils sont dans la tour de contrôle. C'est quoi précisément le métier des contrôleurs aériens ?
2: Eh bien, les contrôleurs aériens sont un peu les chefs d'orchestre du ciel. Ils veillent à ce que les avions décollent, volent et atterrissent en toute sécurité, sans jamais se croiser. Pour cela, ils utilisent des radars, des écrans et des radios pour suivre en temps réel la position et la vitesse de centaines d'avions. Ils donnent des instructions précises aux pilotes. Montez à 3000 mètres, tournez légèrement à gauche, maintenez cette vitesse. Chaque mot est codifié, clair et rapide, car dans le ciel, chaque seconde compte. Imaginez un balai géant, mais à 10 000 mètres d'altitude, où les avions doivent évoluer à quelques dizaines de mètres les uns des autres. En plus du vol en lui-même, les contrôleurs gèrent les urgences, les conditions météo changeantes et les vols retardés ou déviés. À Toulouse-Blagnac, par exemple, la tour coordonne les arrivées et les départs de dizaines d'avions chaque heure. Leur travail est exigeant et pour y parvenir, il faut suivre une formation très pointue. Les candidats passent des examens rigoureux, des stages sur simulateur et des années d'entraînement pour apprendre à gérer la pression, les procédures complexes et la communication avec les pilotes.
0: Ouais, alors concrètement, à quoi ressemble une journée alors dans la tour ?
2: Eh bien, c'est vraiment intense. Les contrôleurs doivent rester concentrés en permanence, surveiller plusieurs écrans, communiquer sans arrêt et anticiper toutes les situations. Un vent qui change, un avion qui prend du retard ou un autre qui doit atterrir en urgence. Leur travail demande une mémoire exceptionnelle et une grande rapidité de décision. Une erreur, même minime, peut avoir de grosses conséquences. Mais grâce à leur formation rigoureuse et aux procédures strictes, ils sont garants de la sûreté des vols. Ce métier est invisible pour le commun des mortels, mais absolument vital. Sans les contrôleurs aériens, aucun avion ne pourrait décoller ou atterrir sans risque. Ce sont les yeux et les oreilles du ciel derrière leur écran pour que nous puissions voyager en toute sécurité.
0: Les coulisses de l'aéronautique, les métiers, les infos insolites, tout cela, c'est dans votre rendez-vous Toulouse, capitale du ciel. C'est quand vous le souhaitez sur ici.fr et également sur notre appli ici. N'hésitez pas.

0: Le compte à rebours final, le groupe Europe à l'instant sur votre radio locale ici Occitanie. Merci d'être avec nous. Je vous propose de retrouver dans quelques instants des artistes qui nous viennent du pays où va bientôt se retrouver la Coupe du Monde de foot, l'Espagne. Dans quelques petites secondes, Mecano avec Mujer contra Mujer. Ça c'est pour la version originale. On vous propose la version française de ce standard. Une femme avec une femme. Et ensuite, mesdames, messieurs, l'humour en tube. Comment faire pour bien se marrer au supermarché? Vite, vite, allez chercher de quoi noter.
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0: Mécano à 16h25 avec une femme, C'est le moment de retrouver l'humour en tube pour avoir des trucs à faire griller sur le barbecue. Le supermarché, c'est un passage obligé. Alors pour que cette épreuve ne soit pas trop éprouvante, Fred Ballard a embarqué quelques rigolos dans son caddie.
1: Maintenant dans les supermarchés, ils mettent des petites télés en tête de gondole qui diffusent des petits films tout merdiques pour vendre des produits juste en dessous, des produits tout merdiques aussi.
2: La grande distribution est toujours à la pointe de l'innovation quand il s'agit de nous faire acheter des trucs dont on n'a pas besoin. Céline n'y a pas échappé, hein, lui qui aime bien se gondoler en tête de gondole.
1: L'autre fois, donc, on était à Carrefour, on faisait les courses avec ma femme, elle m'avait posé devant une petite télé comme ça. Ouais, parce que nous, les mecs, on sert à rien quand on fait les courses, tu vois. Sauf pour pousser le caddie ou on fout n'importe quoi dedans, donc, tu vois. Donc elle me laisse devant une petite télé comme ça. Et puis là j'étais content parce qu'elle m'avait laissé au bricolage. Alors ouais, d'habitude elle m'aimait au linge, mais je m'emmerde au linge, tu vois. Ouais.
2: Voilà, si vous aussi vous avez un conjoint encombrant et peu motivé, vous savez où le déposer pour pouvoir faire vos courses peinardes. Il se fera sûrement plus de copains au rayon bricolage qu'au rayon eau minérale. Au pire, il vous ramène un chiffon magique que vous dégagerez quand vous ferez la queue à la caisse, parce que ça aussi c'est un petit plaisir du supermarché. Être juste derrière un gars qui vide son gros caddie.
3: Toi tu vois, t'es derrière, t'attends, et là tu vois un petit bout de tapis. Là, tu te dis, je vais commencer à décharger mon panier. Mais dès que tu prends le premier article et que tu effleures le tapis, le mec devant toi, il se retourne, se saisit du panneau client suivant, il le prend et il le pose violemment sur le tapis. Et souvent après, le mec, il te jette un regard et il te dit, hey, on me baisse pas la gueule, moi.
2: Ah bah oui, il y a des codes barres à ne pas respecter et des limites à dépasser, hein, si on veut se marrer au supermarché. Surtout si le client suivant s'appelle Baptiste Le Caplin. Avec lui, à la caisse, on bip les codes barres de rire. Et tout de suite, on se sent mieux.
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0: monsieur Jérémy Frérot. Bel après-midi, 16h30, avant de disputer demain une nouvelle étape du Tour de France. On prend deux minutes pour découvrir ensemble les expressions du Tour de France.
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2: Êtes-vous prêt à vous lancer en chasse-patate? Avez-vous la soquette légère ou bien êtes-vous en train de faire l'élastique? Pour répondre, on décrypte quelques expressions que vous avez déjà entendues pendant le Tour

0: pédaler en tête du groupe. Vous voilà dans l'ascension finale. Vos chances de gagner sont intactes, mais un adversaire est dangereux. Il ne faut pas lui laisser une chance d'attaquer. Vous allez sucer sa roue pendant quelques temps en restant bien calé derrière lui. Là, vous commencez à piocher. C'est la fringale. Plus d'énergie. Vous perdez quelques mètres sur le groupe. Vous vous accrochez, revenez sur vos adversaires et cela plusieurs fois. On dit que vous faites l'élastique. Le bidon bu, le gel avalé, vous vous sentez mieux. C'est le moment de mettre une sacoche.
1: Et attaque de Pierre Roland qui lâche Alberto Contador.
0: Vous vous levez de votre selle en danseuse. Plusieurs coureurs passent par la fenêtre. Ils ne peuvent plus vous suivre. L'arrivée est dans 500 mètres. Vous n'êtes plus que trois face à vous, deux coéquipiers. L'un des deux se sacrifie. En bon poisson pilote, il lance le sprint pendant que son collègue fait de la patinette. Grâce à votre giclette, cette puissance au démarrage, vous parvenez à remonter à sa hauteur et dans un mouvement de tout le corps, vous jetez votre vélo sur la ligne. Bravo, vous avez remporté une étape du Tour de France et vous avez maintenant tout le jargon pour raconter ça à vos proches.
2: Merci beaucoup Alexis Arad. Je vous le rappelle aujourd'hui, hein, Haute-Savoie, repos pour les coureurs du Tour demain et bien demain. Tonon-les-Bains, une étape de 26,1 km contre la montre. Tout de suite, quelques mots de météo pour vous rappeler qu'il fait chaud à l'heure actuelle. Il fait extrêmement chaud, hein, toujours sur le midi toulousain avec des valeurs qui sont voisines de 36 degrés, localement 38 sur le Lauragais, le Frontonnet, le nord également du département 82. Il fera encore chaud ce soir vers 21h. Le mercure affichera 33 degrés chez vous sur le balcon. Soyez donc extrêmement vigilants si vous avez du mal avec la chaleur. Les températures ne baisseront que très lentement durant la nuit sous un ciel dégagé. Puis on vous rappelle que côté météo des forêts, le risque d'incendie est très élevé en ce moment sur une grande partie de la région Occitanie. La Haute-Garonne est réellement concernée au premier chef.
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2: Et toujours la musique que vous aimez, la preuve avec Monsieur Chedid tout de suite. Voici Ainsi soit-il. C'est parti.

0: Bel après-midi avec votre radio indispensable, que ce soit au boulot, à la plage, à la maison, ici Occitanie, bien évidemment. Et à l'instant, Dépêche Mode, au tout début de la carrière du groupe Dépêche Mode, au début des années 80, Just Can't Get Enough. Dépêche Mode dont la formation remonte à la fin des années 70 et qui continue encore aujourd'hui à enregistrer de la musique et à faire des concerts pour notre plus grand bonheur. C'est le moment de parler occitan, parce qu'il est 16h40. Ben vous le savez, hein, sur votre radio ici Occitanie, tous les jours à cette heure-ci, on découvre les subtilités de cette langue occitane. Giraud Delbès, aujourd'hui dans ce Kézako, vous allez eh bien nous apprendre à dire environ en occitan.
1: Et à dire à toutis, je suis sûr que certains de nos auditeurs connaissent l'expression « abisto de nas ». Et « abisto de nas », que veut dire ? Littéralement, c'est à vue de nez. « Abisto de nas », c'est au pifomètre, environ, approximativement, etc. Bref, dans certains cas, c'est même une tournure bien pratique quand on a la cagne, entendez la flemme, quand on ne veut pas trop chercher.
0: Eh, hey, la cagne, on connaît ça. Bon, et même quand on fait la cuisine.
1: Oh, Bertate, per la cuisine tabé, pour la cuisine également. Surtout pour doser les ingrédients. Et la cuisine a bisto de nas. L'unas, c'est donc le nez en occitan, et ce mot est utilisé pour diverses locutions. T'es, savez-vous ce que signifie duna del nas? Duna del nas, mot pour mot, c'est donner du nez, c'est-à-dire mépriser, dédaigner. Le poète occitan et toulousain du XVIIe siècle, Peyre Gudouli, regrettait que les bourgeois de l'époque donnaient del nas à la lingua mundino, méprisent l'occitan, méprisent la langue historique de Toulouse.
0: Ouais, ils avaient une certaine forme d'arrogance, non?
1: Oui, c'est ce que dit Peyre Gudouli. Levavon lunas. Leva lunas, c'est prendre une attitude arrogante. Et oh, ça va être vrai monde. Il était comme ça, notre poète toulousain de la place Olisson. Peyre Gudouli cercavo pas lunas d'arrière l'aurelio. Il ne cherchait pas de midi à 14h. Il disait les choses franchement. Chercher de midi à 14h se dit en occitan cerca lunas d'arrière l'aurelio, c'est-à-dire chercher le nez derrière l'oreille.
0: Ah, c'est amusant, l'image est très sympathique. Merci beaucoup, pardon. Merci Spla. Giraud Delbès, on vous retrouve évidemment sur notre application ICI, ICI, à télécharger pour tous vos smartphones, qu'ils soient sous iOS ou bien sous Android. Vous montez le son parce que c'est Amel Bint qui s'y colle. Maintenant, 16h42, bel été avec Pourquoi tu restes.

16h45, fruit de la collaboration entre Amel Bent et Vita, cette jolie chanson, cette balade de rupture, hein, même. Pourquoi tu restes à l'instant retrouvé sur l'album actuel de Amel Bent qui s'appelle Minuit Une. On va voyager un petit peu dans le temps et on se retrouve en 1971. Cette année-là, Bill Withers sort un titre qui deviendra très vite un classique. Et quel classique que celui-ci, Ain't No Sunshine, une chanson qui était initialement sortie en juin 1971 en face B dans 45 tours qui lui s'intitulait Harlem, une chanson qui d'après le magazine Rolling Stone fait partie des 500 plus grands titres de tous les temps, à la 280e place hein, sur ce classement de 500 titres établi par le magazine Rolling Stone en 2003. Ce qui est très rigolo, c'est que Bill Withers a enregistré cette chanson alors qu'il était encore ouvrier. Il travaillait en effet dans une usine comme fabricant de sièges de toilettes pour des Boeing 747. Voilà, cette chanson est assez notable parce que dedans, il fait « I know, I know, I know » en a compté 26 fois. Ain't no...

0: souvenez forcément des démons de minuit, le plus grand tube du groupe Image. Eh bien, dans les années 80, à la fin de la décennie 80, il y a eu également le grand succès de ce titre. Maîtresse, restez avec nous, 16h51. Toute votre équipe revient, bien sûr, à 17h sur ici, Occitanie. Avant cela, on écoute Youssou N'Dour plus Néné Thierry et Charles Doré dans quelques secondes.
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0: Charles Doré, à ne pas confondre avec Julien. Non, il n'y a aucun lien de parenté, vous le savez. Merci d'être avec nous. De plus en plus nombreux et nombreux à choisir ici Occitanie comme bande son de votre été 2026. Les infos dans quelques secondes.
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0: Très bon lundi, il est 17h. Les infos, Marion Chantreau, bonjour Marion.
2: Bonjour Franck, bonjour à tous. Maintenant que les ossements retrouvés à Mayoque dans le Tarn ont bien été identifiés comme étant ceux de Delphine Ossaguel, épouse Jubilard, qu'en est-il de la date du procès en appel de Cédric Jubilard ? Il doit être rejugé à partir du 21 septembre prochain. La décision de maintenir ou non cette date sera prise avant la fin de la semaine, c'est ce qu'indique la première présidente de la cour d'appel de Toulouse. L'avis des avocats des enfants et de la famille de la victime va être recueilli, tout comme les intentions de réquisition du ministère public. Les avocats de Cédric Jubilard, l'accusé, eux, souhaitent que le procès soit reporté à une date ultérieure. La brigade des douanes de Montauban a saisi le 10 juillet dernier 1,5 kg de résine de cannabis et 105 grammes de cocaïne lors d'un contrôle routier sur l'A20. Vendredi dernier, les deux occupants de la BMW contrôlée ont été condamnés, pour l'un à un an de prison ferme et l'autre 18 mois ferme. Une section du 17e régiment du génie parachutiste de Montauban a été déployée pour aider à lutter contre les feux de forêt cet été. Depuis le 9 juillet, les sapeurs parachutistes ont été envoyés dans la Drôme ou encore en forêt de Fontainebleau pour aider les pompiers et la sécurité civile. Et alors que le risque d'incendie est encore important, pour limiter les départs de feu en Ariège, le préfet prolonge plusieurs arrêtés jusqu'au 27 juillet. Les tirs de feux d'artifice sont interdits, y compris ceux menés par des professionnels. Les feux de camp également. Les barbecues à moins de 50 mètres de la végétation sont prohibés, tout comme les travaux de soudage. Le projet de loi d'urgence agricole revient ce soir à l'Assemblée nationale. Un article clivant sur les pesticides rend son adoption incertaine. Le bloc central jusqu'au gouvernement est fracturé, à tel point que le Premier ministre a ouvert à 14h cet après-midi une réunion d'urgence dédiée au sujet. Attendue par les agriculteurs, cette loi est décriée par les pro-environnement. Un commerce vieux de presque 100 ans ferme ses portes à Saint-Gaudens. Le jouet-club du centre-ville rue Voltaire sur 3 étages baissera les rideaux le 1er août. Il était tenu par la même famille depuis un siècle. Les locaux deviendront la nouvelle maison des associations de Saint-Gaudens l'an prochain. Un reportage à retrouver sur ici.fr. Et puis les champions du monde de foot de retour au Bercail pour fêter leur sacre. Après la victoire de la Rora face à l'Argentine 1-0 hier soir, les joueurs ont atterri avec leur trophée à Madrid. Ils vont l'exhiber fièrement toute l'après-midi avec des rencontres avec le roi, le Premier ministre et surtout les supporters. Environ 1 million de personnes attendues dans les rues de la capitale espagnole. Franck, la météo pour cette fin de journée et surtout pour demain, quelles sont les prévisions ?
0: Eh bien, pour finir la journée, déjà, attention, on a toujours du 36, du 37 degrés du côté du Lauragais, du côté de la vallée de la Garonne. Une tendance qui sera effectivement celle de demain aussi. Mais heureusement, les températures seront légèrement à la baisse demain. Notez pour cette soirée, au passage, que le ciel sera parfaitement dégagé, avec encore 33 à 35 degrés au coucher du soleil. La nuit sera très douce. Les températures ne descendront pas généralement en Occitanie cette nuit sous les 23 degrés. Enfin, question météo des forêts. Sachez que le risque est élevé à très élevé. La plus grande vigilance vous est demandée, bien sûr, pour éviter tout départ de feu, surtout sur le département de la Haute-Garonne. Quelques mots de circulation aussi pour vous signaler qu'on a un petit peu de monde sur la 624 à l'heure actuelle, à la hauteur des usines Airbus, sur le secteur de Colomiers. Et puis, un accident en cours depuis quelques minutes seulement au nord de Toulouse au niveau du péage entre le périph' toulousain et l'autoroute A62. Soyez très prudents, vigilants. Si vous avez des informations trafic complémentaires, n'hésitez pas à les partager. 05 34 43 31 31.
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0: Avec tout de suite un groupe qui a 1, 2, 3, oh presque 4 générations de fans maintenant, félicitations. Le troisième sexe d'Indochine tout de suite. Passez une belle après-midi.

0: précurseur sur beaucoup de questions hein, sociétales, notamment Nicolas Sirkis et le groupe Indochine à l'instant. Bah oui, des robes longues pour tous les garçons, et pourquoi pas des robes longues pour tous les garçons après tout. C'était Troisième Sexe à 17h09.
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0: Ravi d'être avec vous, très bel été. On partage les astuces fraîcheurs, évidemment, en passant par notre page Facebook officielle ou bien en passant par l'application WhatsApp également. Je salue Joss qui nous passe le bonjour d'ailleurs, tiens, sur WhatsApp ce matin. Dans quelques instants, on va aller se rafraîchir à Micropolis avec le concours de Pascal Vesbrouck. C'est à Saint-Léon, c'est en Aveyron, c'est la cité des insectes. Au menu de cette demi-heure également, dans ma valise, les objets fétiches de nos vacances qui se racontent avec Perrine Clément. Et aujourd'hui, on va tout vous dire, ou presque, sur la lampe torche. Et puis, ah, cadeau pour vous à gagner, vos entrées pour deux pour aller s'éclater comme des petits fous du côté d'Anima Park. C'est au Burgo, là, ce sera dans le jeu cette année-là, avant 18h. Événement, bien sûr, une nouvelle chanson de Céline Dion est disponible depuis peu. Une chanson sur laquelle on a complètement craqué, vous aussi, ça s'appelle Bonjour, Pardon, Merci. Événement, sachez qu'un vinyle maxi 12 pouces, exclusif, incluant 7 chansons et puis dans paraîtra le 4 septembre prochain. Ce sera un tirage limité. Avis aux fans.

0: l'un des plus grands événements musicaux de cette année 2026, bien sûr. Le retour sur disque et sur scène de Céline Dion. Bonjour, pardon, merci. Il est 17h13. Vous cherchez un petit coin d'air pur, d'air frais. Vous cherchez des activités qui sortent un petit peu de l'ordinaire avec la petite famille. Eh bien, je vous laisse avec Pascal Vesbrouck tout de suite et son invité. On file en Aveyron.
1: Ici Occitanie, nous sommes maintenant à Saint-Léon. Alors, ça se trouve en plein cœur de l'Aveyron. C'est la patrie du célèbre entomologiste Jean-Henri Fabre. Et nous allons parler évidemment d'insectes. Alors c'est pour la plupart d'entre vous quelque chose qui aurait plutôt tendance à être cauchemardesque, on va dire. En tout cas, si vous avez des mauvais souvenirs avec les moustiques, ça vous parle. Mais on va parler d'autre chose grâce à la Cité des insectes. Peut-être réhabiliter d'ailleurs ces insectes grâce à ce lieu unique en Europe. Et est-ce que ça va permettre Chloé Alarcon, vous qui êtes la chargée de communication, de changer notre regard sur ce monde du petit?
2: Tout à fait. Alors nous, le but ici à Micropolis, c'est voilà de vous permettre de passer une journée exceptionnelle en famille. Du coup, au cœur de l'Aveyron, comme vous l'avez dit, à la découverte des insectes, de la nature et de la biodiversité, pour vraiment avoir un tout autre regard sur toutes ces petites bêtes.
1: Bon, et cette année, pour cette saison 2026, vous avez un mot d'ordre, découvrir l'invisible. Alors vous proposez notamment une exposition immersive qui s'appelle Curiosité souterraine. Est-ce que vous pouvez nous parler un petit peu de ce cabinet de curiosité, alors si je ne m'abuse, du professeur Gloméris?
2: Donc le professeur Gloméris, c'est un explorateur passionné du monde invisible qui se cache sous nos pieds. En fait, c'est le monde du sous-sol. Et en son absence, vous allez vous laisser guider à travers ces spécimens vivants, ces précieuses collections naturalistes et aussi ces mystérieuses notes de recherche. C'est une expérience du coup qui est immersive et ludique et qui invite les petits et grands en fait à percer les secrets d'un univers méconnu et pourtant essentiel qui est la biodiversité du sol.
1: Il y a une des forces de Micropolis, c'est les animations quotidiennes qui sont animées par des passionnés. Hein. On peut y voir des nourrissages, participer à rendez-vous en terre minuscule, j'adore. Est-ce que c'est le moyen pour arriver à désamorcer les phobies, alors des petits, des grands, face à toutes ces bêtes, les araignées, les insectes?
2: Tout à fait, ces animations pour moi sont vraiment incontournables puisqu'elles permettent vraiment, comme vous dites, de changer ce regard qu'on a envers les insectes. Nos soigneurs en fait qui s'occupent de nos insectes, qui les nourrissent, les élèvent chaque jour, sont aussi les mêmes personnes en fait qui proposent ces animations, et ils viennent vraiment en fait à transmettre leur passion et montrer que ces petites bêtes ne sont pas si effrayantes que ce qu'on peut le penser.
1: Et puis il y a aussi les animations nocturnes, parce que j'ai vu que pour l'été vous proposez les nocturnes de la cité. Alors c'est le mardi et le jeudi, avec une ambiance qui, j'imagine, doit être quelque peu différente à la fraîcheur de la nuit, et qu'on découvre des insectes qui n'évoluent pas dans la journée.
2: Donc tous les mardis et jeudis du 14 juillet au 20 août, on propose une ouverture exceptionnelle jusqu'à 22h. Ça permet en fait de profiter d'une visite en fin de journée, loin de la foule et loin des fortes chaleurs aussi. Il y a les espaces intérieurs du coup qui sont climatisés, il y a une ambiance estivale qui est quand même sympa et différente de la visite habituelle. Et il y a une animation aussi spéciale qui est dédiée aux nocturnes et qui concerne également notre nouveauté Curiosité souterraine.
1: Si vous voulez découvrir les insectes, c'est du côté de Saint-Léon que vous allez découvrir Micropolis et toutes ces animations d'été. Chloé Alarcon, vous êtes la chargée de communication de Micropolis. Merci beaucoup.
2: Merci à vous.
0: Il est 17h17 et merci à vous d'avoir choisi ici Occitanie, bien évidemment votre premier média de proximité, radio, télé, digital. Florent Pagny arrive avec la dernière chanson du monde dans 3 minutes, juste après ce standard. Monsieur Elton John, excusez du peu, Nikita.

0: jusqu'à la dernière note, bien évidemment. La dernière chanson du monde à 17h26, Florent Pagny qui sera en concert au Zénith de Toulouse les 14 et 15 décembre. Il y a encore des places. Les objets de nos vacances, ils sont nombreux. Nos objets fétiches, la lampe torche par exemple. Coup de projecteur, si je puis dire, sur la lampe torche, à venir.
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0: ministre il y a quelques dizaines de minutes par le roi Charles III après la démission officielle de Keir Starmer. Excellent après-midi à toutes et tous, il est 17h32. Eh bien, quelques mots de météo pour vous rappeler que demain, la région toulousaine connaîtra à nouveau beaucoup, beaucoup de soleil. On aura une journée ensoleillée du matin au soir. Le matin, 22-25 degrés pour les températures maximales. L'après-midi, jusqu'à 35 sur les quartiers toulousains, que vous soyez à Saint-Simon, à Bonnefoy ou encore vers Beaunours, jusqu'à 36 dans la vallée de la Garonne, dans le Lauragais, jusqu'à 33 sur le Piémont pyrénéen. Aucun risque de précipitation n'est attendu. Sachez qu'en soirée, le temps restera calme et très doux avec encore autour de 30 degrés à 21h. Quelques mots de la circulation aussi, pour vous signaler qu'on a toujours cet accident sur la 62 au niveau du péage. On est sur le nord toulousain, soyez très prudents. Et puis c'est assez chargé à l'heure actuelle à partir de Purpan sur la 624 en direction de Coulommiers, en direction du Gers. Soyez prudents du côté de la SNCF. Un retard de 30 minutes en ce qui concerne le TER qui devait partir à 17h40 de Toulouse, direction Massamy.
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0: La lampe torche, comment passer de bonnes vacances sans lampe torche? C'est pas possible, elle est indispensable quand on fait notamment du camping. La petite histoire de la lampe torche, juste après Rick James, Super Freak, tout de suite sur Ici Occitanie.

Et peut-être au début des années 90, il y avait MC Hammer qui cartonnait dans toute l'Europe avec Can't Touch This. Ça avait très très bien marché, ce titre de dance inspiré, samplé, échantillonné, comme on dit, à partir de ce Super Freak. À l'instant de Monsieur Rick James, toujours très efficace dans vos soirées dansantes. Il est 17h36. Les affaires de nos vacances. On ouvre les sacs, on ouvre les valises. Et c'est vrai que dans la grande histoire de ces vacances,

0: vacances d'été, certains objets occupent une place de choix. Perrine Clément, chaque jour de cet été 2026, leur redonne la vedette.
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2: Tu crois qu'on va retrouver la clé du gîte ? 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
2: Là, la voilà. C'est pas la nôtre.
3: Éclaire-moi. Cherche un peu de lumière.
4: Depuis la préhistoire jusqu'à nos jours, l'être humain a constamment cherché à s'éclairer la nuit. À la fois par crainte de l'obscurité, mais aussi pour continuer ses activités après le coucher du soleil. D'abord le feu, puis la bougie, la lampe à huile, à pétrole et à gaz. Autant de moyens d'éclairage peu pratiques, dangereux et pas vraiment durables. Au 19e siècle, les chercheurs se mettent en quête de nouvelles solutions. Le 22 octobre 1879, l'inventeur américain Thomas Edison annonce qu'il a réussi à mettre au point une ampoule à incandescence, une avancée majeure dans l'histoire de l'éclairage électrique. Avec l'apparition de l'ampoule, c'est toute la société qui se transforme. Voilà qu'un jour, la lumière s'est retrouvée à portée de main. Avec la lampe torche, la lumière devient nomade. On l'emporte en vacances pour retrouver son chemin lors d'une promenade nocturne, pour lire ou chercher un objet dans la tente. Parfois, on s'amuse même à se faire peur en la plaçant sous le menton.
5: Et toi, tu me fous les glandes, puis t'as rien à foutre dans le monde.
4: Aujourd'hui, la lampe torche est délaissée au profit des téléphones portables.
5: Des marches à l'ombre.
4: Et vous, avez-vous une lampe torche ?
6: La lampe torche, effectivement, est un élément essentiel du camping et pour pouvoir aller se laver les dents le soir quand la nuit tombe.
7: Outil indispensable quand t'as besoin de faire une petite pause pipi en sortant de la tente et ne pas se faire effrayer ou effrayer les voisins à côté, donc indispensable.
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0: Et hop là, le sac, il est fermé. 17h38, on va jouer tout de suite avec un super cadeau à vous offrir. Deux entrées à Anima Park du côté du Burgau. Déconnecté complètement lors d'une journée d'exception. On vous invite dans ce parc, pas comme les autres, vous et la personne de votre choix. En plus, il y a un nouveau spectacle signé Achille Zavata avec de sublimes décors, des lumières et un super son pour cet été 2026. On va jouer à cette année-là, dans quelques instants, avec l'année 1987 à l'honneur. C'est l'occasion aussi de passer un chouette moment ensemble. Passez-nous un petit coup de fil. Elle s'appelle Manon. Elle attend vos appels au 05 34 43 31 31. Vous nous appelez. C'est l'été. On est tranquille. On vous offre vos entrées à Anima Park au Burgau. Juste après Marine, tout de suite, avec la chanson Escro et Sting aussi. Quand on vous prépare avec Russians.

0: Sting qui a récemment déclaré dans une radio anglaise qu'il ne donnera jamais un seul centime de sa fortune à ses enfants. Ils ont qu'à travailler, sinon c'est trop facile pour eux. Voilà, l'éducation façon Sting, à l'instant sa chanson consacrée aux Russes dans les années 80. C'était Russians. Bel après-midi à toutes et tous.
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0: C'est le 17-19 avec Alexandrine depuis Mont-Rabé, en Haute-Garonne. Bonjour Alexandrine.
3: Oui, bonjour Francky, vous allez bien?
0: Oui, vous-même, ça va bien Alexandrine?
3: Super, super.
0: Bon, vous travaillez en ce moment, mais pas aujourd'hui. Aujourd'hui, c'était jour de congé. Vous en avez profité pour faire quoi de ce jour de congé, Alexandrine?
3: Alors, pour faire du rangement, pour me reposer et pour nager dans ma piscine.
0: Vous avez une piscine à la maison, c'est très très bien. Vous savez qu'on va récupérer votre adresse, on va venir dans votre piscine, Alexandrine, s'il continue à faire plus de 35 degrés. Hein.
3: Mais vous êtes les bienvenus.
0: Attention, on est capable ici à Occitanie hein, de vous prendre au mot, ma chère Alexandrine. On va jouer avec cette année-là. Est-ce que vous connaissez le parc Anima Park au Burgo, pas très loin de Toulouse? C'est un parc avec plein d'animaux à découvrir. Il y a des dinosaures, bon, des faux hein, dinosaures, je vous rassure. Hein. Il y a des cascades, il y a des rivières, il y a un volcan, une ambiance sonore immersive. C'est génial. Un parc d'attractions, une forêt de dinosaures et la ferme de Peps et Rex avec 150 animaux domestiques du monde entier à découvrir. Vous êtes déjà allé ou pas?
3: Alors, je connais de nom, je n'y suis jamais allé, ce sera l'occasion.
0: Ben oui, si vous gagnez évidemment deux entrées en jeu pour cet été 2026 avec l'année 1987 à l'honneur tout de suite. Cette année-là, c'était la création du programme d'échange d'étudiants et d'enseignants Erasmus, le 15 juin 1987. Et oui, Erasmus, ça concerne encore beaucoup, beaucoup hein, d'étudiants chaque année. C'était l'année également où Brigitte Bardot était venue à Toulouse pour défendre les animaux, bien sûr, mais aussi pour encourager l'adoption d'animaux de la SPA de la Ville-Rose en 1987. Et dans les années 80, il y avait aussi Stevie Wonder qui passait simplement un petit coup de fil pour dire juste

0: Plum, plum. Alexandrine, cette chanson, vous la connaissez forcément?
1: Mais oui, bien sûr.
0: Bon, c'est Sacha Distel qui l'avait adaptée en français. Tiens, je me souviens de ça. Cette chanson est-elle sortie avant ou après 1987, Alexandrine?
1: Alors, j'hésite, mais il me semble que c'était antérieur, donc avant 87.
0: Mais c'était en 1984. Bravo! Stevie Wonder, I Just Call to Say I Love You, 84 tubes énormissimes pour Steve Land Maurice, c'est son véritable nom. Et pour vous, ma chère Alexandrine, eh ben c'est parti. Allez, hop, une journée de rêve à Anima Parco Burgo. Pour vous, la personne de votre choix, qui sera la personne de votre choix?
1: Je pense que ça va être mon petit-fils qui a 4 ans et demi.
0: Oh, c'est parfait. Il est cœur de cible, comme on dit. Il va vraiment oh, s'éclater oui. Là-bas. Oh, je suis ravi pour vous. Avant qu'on se sépare, dites-moi, Alexandrine, quelle est votre radio préférée dans le Midi Toulousain?
1: Alors tout d'abord, merci beaucoup.
0: Votre
1: et
0: plaisir.
1: Évidemment, c'est ici Occitanie.
0: Deuxième bonne réponse de la journée, bravo. Prenez soin de vous et de vos proches également. Il est 17h50. Ici, Occitanie, c'est comme ça. C'est de l'actu locale, c'est de la musique, c'est de la bonne humeur aussi. Et tiens, justement, côté musique, ce sont des souvenirs qui nous ramènent plein d'images dans la tête. L'un s'appelle Fou, mais tout de suite. Voici Ritali, belle journée.

0: Lanza Perfume. Merci beaucoup. Obrigado. C'était Italie sur votre radio préférée. 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Quelques anniversaires vite fait sur le gaz. Inès Reg aujourd'hui fête ses 34 ans. C'est l'anniversaire également aujourd'hui de Josh Holloway. Rappelez-vous, c'était lui Sawyer dans la série Lost. Il a 57 ans. Et puis, Enora Malagré aussi fête son anniversaire aujourd'hui. 46 ans. Vous la retrouverez au mois de septembre sur notre antenne. En quotidien, à la mi-journée, Alain Souchon à suivre avec l'amour à la machine. Et puis, bien sûr, les infos reviennent à 18h.
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0: En nouveauté sur votre radio préférée, Oria, à l'instant avec cette soirée mondaine. On vous souhaite une très belle soirée justement à l'écoute d'ici Occitanie. Quasiment 18h, les infos dans quelques secondes.
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0: Lundi 20 juillet, bienvenue à toutes et tous, il est 18h. Les infos, Marion Chantreau, bonsoir Marion.
2: Bonsoir Franck et bonsoir à tous. Tout d'abord, ce grave accident de la route au lourd bilan, route du Nord à Montauban. Un choc frontal violent entre une voiture et un poids lourd qui a eu lieu peu avant 14h ce lundi. Trois occupants de la voiture sont décédés selon les pompiers du Tarn-et-Garonne. Deux autres ont été gravement blessés, héliportés vers le CHU de Toulouse. Une sixième personne est également blessée, mais ses jours ne sont pas en danger.
0: Après plus d'un mois de fermeture, le muséum de Toulouse rouvre au public à partir de demain.
2: Mais avec une capacité d'accueil provisoirement réduite de moitié afin de préserver les collections. Le système de climatisation du musée était tombé en panne le 20 juin dernier en pleine canicule. Des techniciens sont intervenus à plusieurs reprises pour le réparer. C'est enfin chose faite. Pas de gros dégâts à signaler, hein, mais certains objets ont quand même souffert. Alexandre Mille est responsable du service des collections du Muséum de Toulouse.
3: Aujourd'hui, on a constaté quelques dégradations sur de rares spécimens et objets. Je peux citer par exemple la girafe qui est dans la bibliothèque. On a constaté que certaines fissures qui existaient auparavant ont un peu joué. Les visiteurs pourront voir qu'effectivement, il y a un objet qui a été retiré des vitrines de l'espace que nous appelons grande fonction, qui est l'anorak inuit. On a constaté qu'il y avait quelques petits jeux au niveau des coutures, mais on a préféré le descendre pour qu'il soit dans une atmosphère beaucoup plus stable climatiquement il y a quelques temps de cela. Il n'y a rien de très sérieux actuellement de constater sur les collections. Maintenant, la moindre dégradation, y compris la plus petite, évidemment, fait l'objet des plus grands soins de notre part, vous vous en doutez. On a besoin de faire un état des lieux global. Il faut qu'on puisse faire la différence entre ce qui existait avant cet incident et ce qui a pu effectivement se passer pendant.
2: Et un état des lieux précis de l'impact sur les collections sera réalisé dans les prochaines semaines. L'avionneur toulousain Airbus annonce une commande d'une centaine d'appareils de la famille des A320neo par le loueur SMBC Aviation Capital, une commande validée aujourd'hui lors de l'ouverture d'un salon aéronautique au Royaume-Uni. L'A320neo est l'appareil le plus souvent loué et revendu dans le monde. Deux transporteurs de drogue ont été condamnés par le tribunal judiciaire de Montauban vendredi dernier à un an de prison ferme, l'autre à 18 mois ferme. Ils avaient été contrôlés le 10 juillet par les douaniers de Montauban sur l'A20. Le coffre de leur BMW contenait 1,5 kg de résine de cannabis et 105 g de cocaïne.
0: Alors que le risque d'incendie reste élevé, en ce moment, la préfecture de l'Ariège prolonge plusieurs interdictions, Marion, jusqu'au 27 juillet.
2: Et les tirs de feux d'artifice sont interdits dans le département, y compris ceux menés par des professionnels. Interdiction aussi des feux de camp et des barbecues à moins de 50 mètres de la végétation. Une section du 17e régiment du génie parachutiste de Montauban aide à lutter contre les feux de forêt. Depuis le 9 juillet, des sapeurs parachutistes ont été envoyés dans la Drôme ou en forêt de Montainebleau. Ils ont reçu au début du mois une formation spécifique dans le Var pour lutter contre les incendies de végétation. L'Espagne a retrouvé ses champions du monde de retour au Bercail à Madrid après la victoire hier face à l'Argentine 1-0 en finale du Mondial. Les joueurs ont atterri avec leur trophée. Ils rencontrent le roi, le premier ministre espagnol. 1 million de personnes attendues dans les rues de la capitale pour célébrer.
0: Vous écoutez ici Occitanie, 18h03, à un mois de la reprise du championnat de Ligue 1 de foot. Le prix des abonnements au TFC augmente légèrement.
2: 20 euros de plus pour la tribune la moins chère, le Virage Brice, géré par le groupe de supporters, les Indians. Augmentation qui n'est pas bienvenue pour le président de ce groupe, Clément Russel.
4: Je ne pense pas que c'est le fait pour les gens de payer 20 euros de plus, c'est-à-dire 2 euros par mois avec le prélèvement mensuel, même si voilà, dans les temps qui courent, tout argent est important. Mais symboliquement, nous, on trouve que c'était pas du tout le bon été pour faire ça. On sort de 3 saisons où à domicile, ça a été un peu cataclysmique. Je crois qu'on avait sorti une banderole avant le dernier match. C'était 13 victoires à domicile sur les 57 derniers matchs. Donc, quand on va voir le TFC à domicile, on voit une victoire tous les 2 mois. Cette année, il y a eu un peu plus de victoires, mais le spectacle était quand même très faible. Après, voilà, on est la tribune la plus populaire, la moins chère. Il y a beaucoup d'étudiants, il y a beaucoup de jeunes. Donc c'est peut-être un public un peu plus volatile, mais à nous de le rendre moins volatile et d'être meilleur sur ce sujet aussi.
2: Et la saison débutera le 23 août. Même s'il y a une augmentation du prix des abonnements, précise le club, on reste parmi les tarifs les plus abordables de la Ligue 1. Un commerce vieux de presque 100 ans ferme ses portes à Saint-Gaudens. Le Jouet Club du centre-ville rue Voltaire baissera le rideau le 1er août. Il était tenu par la même famille depuis un siècle. Les locaux sur 3 étages deviendront la nouvelle maison des associations de Saint-Gaudens. Reportage en images à retrouver sur notre site ici.fr. Et la météo, Franck, pour demain.
0: Alors déjà, notez que pour ce soir, ce sera assez chaud encore. Ouais. Hein, notez que vers 20h, on aura encore une trentaine de degrés côté Mercure. Et pour demain, la région toulousaine connaîtra une nouvelle journée largement ensoleillée. Dès le matin, le ciel sera dégagé à Balma ou encore à Cazères, 22-25 degrés. L'après-midi, la chaleur restera bien présente avec un faible vent de nord-ouest. Et pour les maximales, demain, 35 à Toulouse, 36 dans la vallée de la Garonne, à Saint-Félix-Lauragais. Demain, 33 degrés. Il fera très chaud aussi, 34 hein, vers le piémont pyrénéen. Aucun risque de pluie n'est attendu. Sachez que la météo des forêts demeure aussi, en ce qui concerne le risque, un risque élevé, voire très élevé, sur toute la région Occitanie et surtout sur le département 31, le département de la Haute-Garonne. La prudence, évidemment, est de mise.
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1: Bel après-midi, Zazie à l'instant avec Peu importe. Comment allez-vous, Franck, en votre compagnie jusqu'à 19h? Merci d'être au rendez-vous de votre premier média de proximité ici Occitanie, et évidemment votre radio favorite. Dans quelques minutes, dites donc, on va aller se balader au musée Paul Dupuy de Toulouse. Il y a toujours des découvertes à faire, mais tout de suite on teste. Et oui, tous les jours à cette heure-ci, on teste des lieux, des activités, du sport. Et d'ailleurs, le sport est à l'honneur maintenant avec Anaïs Genin qui va tester le basket pour vous. Mais attention, pas n'importe quel basket. Dans la foulée, côté musique, on vous prépare Bobby McFerrin.
2: Aujourd'hui, j'ai testé pour vous le basket 3-3 avec les Stormers de Toulouse, la seule équipe pro en France, avec deux médailles olympiques d'ailleurs au passage. Et ça va être un grand moment parce que j'ai toujours pas compris les règles. Donc du coup, Sylvain, tu vas nous expliquer un petit peu les règles. Okay. Parce que le 3-3, c'est quand même particulier.
3: C'est particulier, ça reprend quand même essentiellement les règles du 5-5.
2: Ouais.
3: La différence, c'est que les paniers à 2 points, normalement, en 5-5, valent 1 point. C'est-à-dire à l'intérieur de l'arc, là. Tous les paniers qui sont à l'intérieur, ça sera 1 point. Okay. Et les paniers à l'extérieur, ça sera 2 points.
2: Attends, la mise en jeu. En gros, on commence le match.
3: Ouais.
2: Qui fait quoi?
3: On commence en haut.
2: 3-3, ça, j'ai compris, tu vois.
3: On commence là-haut. Ouais. Là, au début, il y a un... On jette une pièce en l'air et on annonce une couleur au début. Et donc du coup, qui gagne l'entre-deux.
2: Ouais.
3: Et donc tu commences avec la balle en haut, un défenseur et deux de chaque côté en général, ou suivant ton système comme tu veux. Et le défenseur te fait la passe et c'est en jeu. Okay. On peut jouer. Et t'as 12 secondes pour aller prendre un tir.
2: Combien?
3: 12 secondes.
2: Ok, donc si dans 12 secondes t'as pas marqué, ça passe à l'autre?
3: Ouais.
2: Wow, basket, c'est rien du tout.
3: Au traditionnel, c'est 24 secondes.
2: Ah ouais.
3: Et là, on est sur un demi-terrain, donc on divise par 24 secondes.
2: T'as le droit de rafuter un peu quand même,
3: non, ou pas? Ça reste du basket, donc t'as pas le droit de rafuter comme rugby. Mais il y a quand même du contact, voilà, il y a quand même un peu de contact. Il y a un peu plus de contact qu'au basket.
2: Donc si un défenseur vient t'attaquer, tu fais quoi? Tu crées ton espace?
3: Tu te protèges, t'as juste un cylindre, un périmètre autour de toi dans lequel il peut pas rentrer, donc tu peux rester. Tu peux rester maintenu comme ça pour pas qu'il rentre dans ton cylindre. Mais t'as pas le droit par contre de rafuter. T'as pas le droit d'écarter le bras.
2: Pas comme ça.
3: Tu peux garder ta distance.
2: J'ai vu quelqu'un rafuter tout à l'heure.
3: Voilà. Mais après, c'est dans le jeu, tu sais. Donc c'est pour ça que dans le basket, dans le 3-3, c'est beaucoup plus toléré que sur le basket traditionnel.
2: Et c'est 10 minutes?
3: 10 minutes ou 21 points.
2: Ou 21 points. Ah ouais, d'accord.
3: Première équipe arrive à 21, le match s'arrête.
2: C'est hyper intense.
3: C'est pour ça que c'est hyper intense.
2: Et t'as des matchs qui durent genre 5 minutes ou...
3: Non.
2: 21 points, c'est chaud quand même.
3: Ça arrive. Ouais. Tu peux. Enfin, il y a beaucoup de matchs qui se terminent avant 20 minutes. Il reste 3 minutes, 2 minutes.
2: Ouais.
3: Après, suivant l'écart qu'il y a entre les deux équipes, ça peut aller vite. Si tu veux jouer contre une top équipe, contre une équipe qui vient de débuter le truc, forcément, ça va aller plus vite.
2: Et du coup, t'as tout le temps un œil sur le chrono, toi, pour savoir, ou c'est vraiment, au bout d'un moment, t'as un chrono dans la tête pour les deux?
3: En fait, sous le panier, tu vois le petit carré qui a le truc, t'as affiché 12 secondes. Et en général, sur le côté ici, t'as un grand écran avec le D'accord. score, les fautes.
2: Ok. Bon, mais je comprends mieux déjà.
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0: l'avez reconnu, c'était Don't Worry Be Happy, le grand Bobby McFerrin. Ah, on aimerait toutes et tous siffler hein, comme Bobby McFerrin. Bon, tout de suite, voici notre rendez-vous immanquable et toulousain qui vous propose de super bons plans dans la Ville Rose. Nous sommes au musée des Arts Précieux, Paul Dupuis à Toulouse. Laura de Filippo a découvert, tenez-vous bien, une broderie sainte, ou plutôt une BD, oui, presque une bande dessinée. De quand date-t-elle ?
1: Nous sommes devant un chef-d'œuvre de textile hein, du début du 14e siècle. Il s'agit d'une broderie. On a l'impression d'être devant un tableau, d'une peinture. En fait, il s'agit d'un travail à l'aiguille sur toile de lin. Une broderie exceptionnelle pour un textile long, hein, très très long, vous voyez, de forme rectangulaire, un long rectangle. Une pièce textile qui s'appelle un devant d'hôtel. Bonjour, je suis Marielle Nicéphore, guide conférencière et médiatrice au musée Paul Dupuis.
2: Salle ici qui est consacrée à l'art sacré et l'art profane. C'est vraiment quelque chose d'exceptionnel.
3: Waouh!
2: De très rare.
4: À qui était destinée cette œuvre?
2: On pense que c'était l'église du couvent des Cordeliers de Toulouse. Alors c'était évidemment la maison mère dans le Languedoc des franciscains. On les appelait les Cordeliers autrefois parce qu'ils avaient, en guise de ceinture, ils avaient une grosse corde en chanvre. On a déjà une communauté qui va ensuite s'agrandir et s'établir dans le quartier latin toulousain, c'est-à-dire le secteur rue du Thor, vous voyez, le secteur des actuelles universités, hein, la rue du Thor, des Lois, la rue de Ville et la rue du Collège de Foix.
4: Quand vous dites un parement d'hôtel, est-ce que vous pouvez nous définir l'emplacement et à quoi ça servait?
2: Oui, c'est un ornement liturgique. Alors, il s'agit d'une pièce textile que l'on fixe sur les bords de la table d'hôtel pendant l'office, pendant la messe, la célébration de la messe. C'est un livre en images et une peinture à l'aiguille.
4: Et qu'est-ce que raconte exactement ce parement en termes bibliques?
2: Bah, c'est un peu un livre qui nous narre l'écriture sainte. On a une pièce brodée qui a été dérestaurée, car elle avait été restaurée. Datant du XIVe siècle, elle fut probablement restaurée dans le courant du XIXe siècle, au moment où justement elle n'est plus dans le couvent des Cordeliers, mais bien plutôt dans la cathédrale Saint-Étienne de Toulouse. C'est probablement sur cette période hein, qu'on réalise une surbroderie, c'est-à-dire qu'on avait repris avec du gros fil. D'une manière assez grossière d'ailleurs, on avait repris tous les personnages. Et le travail de la Fondation Abeg a consisté à enlever cette surbroderie. Enfin, enlever, pas totalement, puisqu'on a laissé un témoignage de ce travail effectué au XIXe siècle. Et c'est, vous voyez, la petite figure qui est dans l'angle inférieur gauche du devant d'autel, cette petite figure qui représente Sainte Catherine d'Alexandrie. Voilà. Là, sur Sainte Catherine, on a encore la surbroderie 19e.
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0: Merci de votre fidélité, merci de passer votre été avec votre radio locale préférée, ici Occitanie, la bande-son de votre été 2026. La suite, c'est avec les petits plaisirs de l'été, Farniente au menu dans quelques secondes avec Christelle et Cécile. Et puis côté musique, on vous prépare Écran Total, c'est-à-dire le nouveau Benjamin Biolay.
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10: Tu fais rien, tu te dis qu'aujourd'hui tu ne regardes pas ta montre, t'as toute la journée pour toi toute seule et tu t'occupes pas des autres surtout. Bonjour, moi c'est Christelle et mon petit plaisir de l'été c'est de m'asseoir au soleil et de regarder les gens passer. Parce que j'ai jamais le temps de le faire le reste de l'année.
11: D'accord. Ah ouais, vous êtes très très prise.
10: Voilà, c'est ça.
11: Agenda de ministre.
10: Ouais, de ministre non, mais de présidente, ouais.
12: Bonjour, moi c'est Cécile et mon petit plaisir de l'été, c'est de flâner sur les terrasses de café.
11: D'accord. Et donc, pourquoi vous ce plaisir particulier ?
12: Eh bah pareil, je prends le temps plus l'été.
11: D'accord. Et prendre le temps, ça veut dire
12: flâner.
10: Tu fais rien, tu te dis qu'aujourd'hui tu ne regardes pas ta montre, t'as toute la journée pour toi toute seule et tu t'occupes pas des autres surtout.
11: C'est pas un peu difficile de lâcher le téléphone ?
10: Le téléphone, hein, ouais. Nous on n'a pas le téléphone, regardez, on est des vieilles, alors on n'a pas le téléphone.
11: Bon, vous êtes pas si vieux que ça.
10: Oui, mais quand même, on aime bien regarder.
11: Je suis sûr qu'on a le même âge.
10: Ah, que non. Ah, que non, désolé. Oh, j'aimerais bien voir votre âge. Mais moi, non.
11: Bah, vous savez pas quel âge j'ai.
10: Oui, mais je pense que mon ami a votre âge, mais pas moi.
11: Qu'est-ce que vous souhaitez aux auditeurs de Ici Occitanie, tiens, pour cet été ?
12: De profiter de la vie.
10: Ouais, de profiter de la vie, de croquer, de faire la fête, de profiter du soleil, d'aller à la plage, à la mer, de dépenser plein d'argent dans les boutiques, de sourire, de rigoler, voilà. C'est la vie quoi, non ? Vous n'êtes pas d'accord ? Et de rencontrer des jeunes hommes et de penser qu'on a le même âge, hein, ça fait trop plaisir.
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0: C'était Benjamin Biolay avec Écran Total sur son album actuel intitulé Le Disque Bleu, album très indispensable, est sorti l'année dernière. Allez, merci d'être avec nous sur ici Occitanie, radio officielle du Tour de France 2026, 16h30, c'est l'heure du journal du Tour.
1: Vers une vaccination obligatoire des soignants contre la grippe. Dans un avis très attendu, la Haute Autorité de Santé se dit aujourd'hui favorable à cette injection annuelle, avec une priorité accordée aux professionnels en contact avec des personnes âgées, à commencer donc par les EHPAD, Anne-Laure Danier.
2: Oui, l'autorité sanitaire veut protéger une population durement frappée par la grippe. L'an dernier, l'épidémie a fait plus de 17 000 morts, essentiellement des personnes de plus de 65 ans. Et c'est dans les EHPAD et les unités de soins de longue durée que la grippe fait le plus de dégâts, alors que les personnes âgées y sont très largement vaccinées à près de 83%. C'est donc là, en priorité, que la Haute Autorité de Santé recommande au gouvernement d'obliger tout le personnel, médecins, infirmiers, aides-soignants, à se faire vacciner contre la grippe. Dans les autres structures, les hôpitaux, les cliniques, les cabinets en ville ou les centres médico-sociaux, partout où le personnel est en contact avec des personnes âgées, l'obligation se mettra progressivement en place en 3 ans maximum pour leur laisser le temps de s'organiser et de faire accepter la mesure au personnel, ce qui ne sera pas toujours facile. Le taux de vaccination contre la grippe est très faible chez les soignants, 20% seulement dans les hôpitaux et 21% dans les EHPAD.
1: Et pour entrer en vigueur, cette vaccination obligatoire devra encore faire l'objet d'un décret en Conseil d'État. Près de 400 pompiers luttent toujours contre les flammes dans le Var, attisées par le vent et les chaleurs persistantes. Le feu a déjà parcouru 200 hectares, détruit 4 maisons et 15 véhicules. Le préfet du département évoque une maîtrise relative du brasier. Ça brûle aussi en Haute-Corse, plus de 500 hectares parcourus, notamment au nord de Corté, dans une zone escarpée et

0: La pétition qui a recueilli la signature de plus de 2 millions d'opposants et la censure du Conseil constitutionnel. Mais le même sénateur LR est revenu à la charge en ajoutant dans ce projet de loi d'urgence agricole la réautorisation de l'acétamipride, une molécule de la famille des néonicotinoïdes, ces produits dits tueurs d'abeilles. La ministre de la Transition écologique refuse ce retour, ce qui n'est pas le cas de sa collègue à l'agriculture, Annie Genevard, qui appelle les députés à voter ce texte. Elle souligne que des garde-fous ont été ajoutés en commission mixte paritaire. Ça ne concernera que la filière noisette et l'ANSES, l'agence de sécurité sanitaire, aura le dernier mot.
1: Et une manifestation des opposants au texte se déroule depuis maintenant une demi-heure sur l'esplanade des Invalides, à deux pas de l'Assemblée nationale. Il souhaite renouer les liens entre le Royaume-Uni et l'Union européenne. L'ancien maire de Manchester, Andy Burnham, est officiellement nommé Premier ministre britannique. À 56 ans, le travailliste succède à Keir Starmer. Et il a reçu cet après-midi les félicitations du président français Emmanuel Macron. Deuxième journée de repos aujourd'hui sur le Tour de France avant d'attaquer la dernière semaine de course. Une respiration bienvenue pour le jeune prodige français Paul Sexas, arrivé hier sur ses terres en Haute-Savoie, tout proche de la maison de ses grands-parents. Et même s'il a dû céder son maillot blanc de meilleur jeune, il est toujours en lice pour un podium avec derrière lui un public conquis, Anthony Rimbaud.
2: Paul Laclasse, Paul c'est un as ou encore
3: Paul sans sas.
2: Sur la route du Tour, les jeux de mots défilent sur les innombrables pancartes à la gloire de la nouvelle star du peloton. Mais entre tous ces surnoms, pour les spectateurs non initiés qui découvrent le phénomène cet été, il y a de quoi perdre un peu les pédales.
4: C'est Slas, Sexas.
2: Paul Sexas, à quelques approximations près, est en train de se faire un nom en lettres capitales sur ce Tour de France. Et toutes les générations succombent à la Sexas Mania. Célestin, 14 ans, est au bord du parcours avec un grand drapeau bleu-blanc-rouge.
5: Ça fait tellement longtemps qu'on n'a pas eu un grand champion qui pourrait gagner le Tour de France un jour. C'est bien quand même.
6: C'est la journée de Paul Sexas.
2: Même si hier ce n'était pas la journée de Paul Sexas qui a perdu le maillot blanc du meilleur jeune, le cycliste de 19 ans reste satisfait de sa deuxième semaine sur le Tour.
7: J'ai réussi à rester solide pour l'instant, j'espère que ce sera aussi bien sur la troisième semaine.
2: Une troisième semaine où tout est possible. L'abandon sur chute hier du Danois Jonas Vingegaard rebat les cartes. Paul Sexas, quatrième du classement général, est plus que jamais en course pour le podium et peut compter sur ses supporters, chaque jour plus nombreux sur le bord des routes, pour l'encourager à s'en casser la voix.
6: Allez, Paul !
1: Avec au programme demain un contre-la-montre en individuel.
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10: Sylvain Leca.
9: Ici Occitanie à vos côtés, c'est vendredis et samedi 24 et 25 juillet. Le festival familial et convivial La Vadrouille vous présente sa 11e édition au domaine de Varès. Au programme des concerts, des DJ sets jusqu'à tôt le lendemain matin. Au programme plein d'animations également avec de l'aquagym punk par exemple ou encore un tournoi de trucs à lancer. Infos et réservations sur le site lavadrouille-festival.fr. Retour dans la cour de la Cinémathèque de Toulouse, rue du Thor, pour les ciné-plein-airs à 22h. Mercredi soir, redécouvrez Stand By Me de Rod Reiner, tiré d'un livre de Stephen King avec un certain River Phoenix qui crève l'écran. Et vendredi soir, c'est Hayao Miyazaki et qui est à l'honneur avec le château ambulant qui sera projeté à partir de 22h. Vous réservez vos places en ligne sur le site lacinémathèquedetoulouse.com. Ici Occitanie, vos bons plans reviennent dans une heure.
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0: Un Eagle en liberté, oui, un aigle en liberté, Glenn Frey, avec un instant du Hit Is On, tube énormissime des années 80. Glenn Frey qui nous a quittés en 2016 à l'âge de 67 ans. Clic, on allume la télé, et oui, c'est l'heure de retrouver les coulisses télé, et c'est avec vous, Johan Rock, que ça se passe. On va remonter le temps à l'époque du Far West et des cowboys.
1: Cet été, c'est le 250e anniversaire de l'indépendance des États-Unis. L'occasion pour le youtubeur Benjamin Brio, alias Nota Bene, de partir à la conquête de l'Ouest.
2: C'est ma première fois aux États-Unis et s'il y a une figure emblématique de l'Amérique, en tout cas telle que je l'imagine, c'est celle du cowboy. Et c'est pour ça que je suis ici aujourd'hui à Fort Worth au Texas.
1: Depuis 12 ans maintenant, Nota Bene déconstruit dans ses vidéos YouTube les idées reçues qu'on a, vous et moi, sur tout un tas de trucs. Cet été, pour France 5, il s'attaque au mythe du cowboy, archétype même du héros viril, made in America, bottes, Stetson vissé sur la tête, Colt à la ceinture. Ce gars-là a-t-il vraiment existé, comme les westerns nous l'ont toujours montré au cinéma? Pour réaliser ce documentaire, c'est la première fois que le jeune homme posait le pied sur le sol américain. Et dès son arrivée, la réalité l'a pour le moins déstabilisé.
3: Ça a été un peu particulier. Il y a à la fois ces grands espaces qu'on imagine et qui sont absolument fabuleux, et en même temps des grands espaces qui sont pas forcément accessibles. Tout est clôturé. Donc on a été un petit peu surpris avec l'équipe là-bas d'avoir du mal en fait à rentrer dans les terres pour aller se perdre dans les paysages, puisque c'est des propriétés privées. Et il existe des ranchers qui nous permettaient de rentrer sur leurs propriétés et là, de profiter un petit peu plus de cette nature sauvage qu'on peut trouver aux États-Unis.
1: C'est une véritable enquête journalistique qu'a menée Nota Bene tout au long de ce documentaire. Au cours de son périple, il a croisé le chemin de cow-boys, des vrais, pas ceux qui les incarnent sur grand écran pour Hollywood. Il a donné aussi la parole aux historiens qui racontent comment les récits et les mythologies se créent pour finir par se substituer à la réalité. À l'issue de ce long voyage dans l'Ouest américain, je lui ai demandé quelle avait été la rencontre qui l'a le plus marqué.
3: Je veux dire que celle qui m'a peut-être le plus marqué, c'était celle avec Jason Baldes, qui est représentant de la communauté Shoshone. C'est quelqu'un qui œuvre depuis des années maintenant pour réintroduire le bison sur les terres de sa tribu. Et c'est vrai que c'était assez touchant d'écouter son histoire et de pouvoir marcher, je ne vais pas dire au milieu des bisons, mais juste à côté, parce qu'on avait quand même un peu peur. Un bison, c'est pas un petit animal. Donc, c'était assez impressionnant.
1: Un voyage dans le temps à travers les plaines du Grand Ouest américain. Un documentaire de la case du siècle de France 5 intitulé « On les appelle cow-boys ». À voir cet été sur la plateforme France.tv.
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0: Quel souvenir que celui-ci. Les Doors, évidemment, vous avez reconnu le groupe de Jim Morrison, le roi lézard. Jim Morrison, enterré au Père Lachaise à Paris. Et maintenant, c'est avec bonheur qu'on retrouve la récré des Pitchouns. Au micro ici, Occitanie de Marek Keta, on évoque avec les enfants, eh bien, des bébêtes qui peuvent légèrement nous terroriser, nous embêter, vraiment, l'été. Oh, les frelons.
1: Il y avait un frelon, il est monté sur sa cravate.
2: Non.
1: Bah, papa, c'est qu'un frelon, tu fais pas de mouvement brusque, il te pique pas.
3: On le sait, ça.
4: Eh oui, on le sait. Alors, attention aux frelons, les pitchouns. Nous, on a demandé à Amélia, Iliès, Charles, Nour et Marianne, en CM1, CM2, à l'école de Jolimont, à Toulouse, si ce gros insecte leur faisait peur.
1: Oh que non. Mon père, il s'est fait... Il y avait un frelon, il est monté sur sa cravate. Et moi, j'ai pas eu peur, je lui ai dit... Bah papa, c'est qu'un frelon, tu fais pas de mouvement brusque, il te pique pas.
5: Pendant une sortie, je me rappelle pas, il y avait un frelon qui s'est accroché à mon t-shirt. Et heureusement que j'avais plein de t-shirts en bas, parce qu'il faisait froid. Et après, il s'est accroché. Et quand moi, j'essayais de le frapper, il a essayé de me piquer. Mais il n'arrive pas parce que mon pull était vraiment... sa laine était costaud.
6: Il est venu vers moi, j'ai couru. Du coup, bah maintenant, j'ai l'impression que j'ai un petit peu la phobie des frelons.
7: Mais c'est ma soeur qui s'est fait déjà piquer. Mais elle avait très mal. Ça fait plus mal qu'une guêpe.
8: Mais est-ce qu'il faut aller à l'hôpital si tu te fais piquer par un frelon ?
4: Et ils sont courageux, les pitchouns, peur de rien. Alors, on va répondre à la très bonne question de Marianne. Si tu te fais piquer par un frelon asiatique ou européen, ça fait très mal, ça gonfle, mais pas besoin d'hôpital, sauf si tu es allergique ou piqué plusieurs fois. Il faut désinfecter, en tout cas, appliquer une compresse avec un glaçon pour faire dégonfler et soulager. Alors, si c'est toujours douloureux après 48 heures, là par contre, il faut consulter un médecin. Bon, maintenant, c'est quoi la différence entre le frelon européen? C'est le grand costaud, un peu orange, il pique seul, mais injecte plus de venin. Le frelon asiatique, lui, il est plus sombre, avec une grosse bande orange sur le ventre, et il attaque en groupe dès qu'on approche de son nid. Il est arrivé en France dans les années 2000, caché dans des cargaisons venues de Chine. Depuis, il s'est installé partout, et il fait beaucoup de dégâts, parce que le frelon asiatique adore les abeilles, et sans abeilles, eh ben, on n'a plus de fruits, on n'a plus de légumes, on n'a plus de miel. Justement, nous, à ici Occitanie, on a une vidéo qui a cartonné sur les réseaux sociaux, près de 2 millions de vues. C'est notre journaliste Émilie Tran. Elle montre un apiculteur du nord-est de Toulouse. Il a installé une harpe électrique, un grand cadre qui zappe comme ça les frelons asiatiques quand ils approchent des ruches. Voilà les pitchouns. Donc si vous en voyez un, vous savez quoi faire. On ne s'approche pas, on ne joue pas les héros et on laisse les professionnels s'en occuper.
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0: Quelle chouette nouveauté au rayon français. Manon Lisa à l'instant, Le Petit Pêcheur. Actu, musique et bonne humeur. À venir, Michel Polnareff. Dans une minute avec Goodbye Marilou. Le retour de l'info, bien sûr, c'est à 19h. Bon début de soirée à toutes et à tous. Avec, bien évidemment, 100% années 80 qui démarre juste après les infos de 19h. Belle fin de journée.
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1: Merci d'écouter ici Occitanie, il est 19h, c'est l'heure de l'info.
2: Le ballet des Canadairs se poursuit dans le Var où les pompiers bataillent toujours contre les reprises de feu. L'incendie parti hier des Arcs et de Tarado dans l'arrière-pays de Saint-Tropez n'est toujours pas fixé. 200 hectares ont été parcourus par les flammes, 11 maisons touchées dont 4 totalement détruites. Mathilde Vinceneux, vous avez passé la journée aux côtés des habitants impuissants venus constater les dégâts.
3: Sur les hauteurs de la commune des Arcs, près de la Pinède carbonisée, Jean-Marc fait le tour de sa maison. Une partie de sa toiture s'est effondrée. Il a été surpris par une boule de feu hier soir, alors qu'il fuyait avec son camping-car.
4: Une boule de feu qui a embrasé la terrasse couverte. Et donc ensuite, le feu a dû traverser la maison, parce que toutes les vitres ont claqué, et tous les plafonds sont noirs. La plupart des appareils électroménagers ont fondu. Tout est envolé. Donc la maison est inhabitable. Je n'ai plus d'eau, plus d'électricité.
3: Ce soir, il sera hébergé à l'hôtel. Quelques maisons plus loin, Jonathan asperge avec un tuyau les cendres encore fumantes de son abri de jardin pour aider les pompiers.
5: Ils ont dû arroser vraiment les trucs qui avaient déjà pris feu, en fait. Parce que ça pouvait repartir avec une petite brise. Les grosses bûches comme ça, la fumée tout à l'heure un peu. Donc ça fait 3 fois que je remets un coup dessus, pour être sûr.
3: Certains habitants quittent les lieux, mais Agnès veut rester chez elle. Sa maison est recouverte de poudre rouge, du retardant largué par les airs.
6: Je reste là en surveillance. Je fais du nettoyage. On sent la fumée. Mais dans la maison, on sentait la fumée encore, jusque même là encore ce matin.
3: Devant le balai des hélicoptères, Johan est inquiet, il a dû évacuer cette nuit.
7: Mais la voiture est toujours chargée avec les affaires.
3: Vous êtes prêt à repartir?
7: Ouais, au cas où, on sait jamais.
3: Pour traquer les reprises de feu, les pompiers font aussi voler des drones pour repérer les points chauds à noyer dans la Pinède.
2: Et ça brûle aussi dans les Hautes-Alpes, à l'Argentière, la BC au sud de Briançon. En Haute-Corse, 2 foyers donnent toujours du fil à retordre aux pompiers dans les hauteurs escarpées. Et au pied du pic du Midi, 2 hélicoptères bombardiers d'eau sont maintenant en action. Voilà pour les principaux points chauds ce soir. Ils rendent tous un peu plus cette année historique sur le front des incendies, avec près de 40 000 hectares parcourus par le feu, selon le bilan dressé par le ministre de l'Intérieur, Laurent Nunez. Pour ou contre la loi d'urgence agricole, l'issue du vote solennel prévu ce soir à l'Assemblée est plus qu'incertaine, tant le texte divise. Parmi les mesures les plus controversées, le retour de 2 pesticides interdits de la famille des néonicotinoïdes, et notamment l'acétamipride. Une manifestation des opposants au texte a débuté il y a 1 heure sur l'esplanade des Invalides à Paris. Un débat qui clive, mais pour Jérémy Jenson, le président de la FNSEA de Meurthe-et-Moselle, le problème vient surtout de l'absence d'alternatives à ces produits.
8: Faut pas croire qu'on est des acheteurs et des gens drogués aux pesticides. En fait, nous, ce qu'on veut, c'est avoir une solution technique viable. Et si demain, on nous propose des solutions techniques viables qui ont moins d'impact sur l'environnement, on les saisira très rapidement. Je comprends qu'on en a besoin. Je comprends aussi que les consommateurs en ont besoin, parce que l'acétamipride, c'est un produit qui est très décrit, mais il y a une chose qui est faite avec, par exemple, c'est les noisettes. Si on n'a pas ça, on peut pas produire des noisettes. Or, un des produits phares des Français, c'est le Nutella. J'ai pas vu des consommations de Nutella baisser, alors qu'on sait que tous les noisettes, c'est fait avec ce produit-là. Donc, en fait, il y a une espèce de dichotomie entre une peur des pesticides et après, on achète des produits qui viennent que de cette façon de produire. Donc, voilà, il faut de la cohérence et c'est ce qu'on réclame un peu dans notre façon de produire.
2: Et après l'examen des députés ce soir, un autre vote est prévu demain au Sénat. La Haute Autorité de Santé se prononce pour la vaccination obligatoire des soignants contre la grippe, avec une priorité donnée aux agents des EHPAD. L'hiver dernier, la grippe a causé près de 13 000 décès et mis en tension les hôpitaux français. Les vacances à nouveau contraintes par le budget essence. Après le gasoil, l'essence repasse à son tour au-dessus des 2 euros le litre, conséquence de la reprise des combats entre les États-Unis et l'Iran autour du détroit d'Ormuz. Face à ce rebond, les camping-caristes sont obligés de s'adapter, comme vous l'avez constaté dans la Somme, Théo Metton-Régimbault.
9: C'est l'idéal pour partir, on a tout sous la main.
10: Joël et Nicolas nous ouvrent leur camping-car.
9: La chambre et puis le petit salon.
10: Ils consomment plus de 10 litres au 100.
11: Alors c'est un diesel. Hein. Avant, on avait pour 110 euros le plein. Aujourd'hui, on arrive à 180.
10: Alors il faut faire quelques économies.
9: C'est vrai qu'on fait plus la cuisine soi-même.
11: Oui, bien sûr. Hein. un petit peu moins de resto.
10: Le couple de retraités regarde avec attention les prix.
11: Les prochains jour qu'on va repartir. De toute façon, on ne va pas le laisser dans la cour non plus. Alors donc, on va un petit peu moins loin.
10: Et ils restent un peu plus longtemps dans leur lieu de vacances. Jean-Yves roule aussi au gasoil. Lui, il a d'autres solutions.
12: Alors pour le départ, c'est simple. Comme j'habite juste à la frontière belge, je vais faire le plein en Belgique. Je l'ai eu à 1,80. Une fois qu'on a fait 650 km, on est obligé de refaire le plein. Mais là, le dernier plein que j'ai fait en France, il est à 2,09.
10: Une fois installé, il utilise son vélo pour toutes les courses. Mais l'ultime solution pour tous les camping-caristes pour faire des économies.
9: J'ai une application pour le gasoil et l'essence et on regarde où est-ce qu'il est le moins cher.
10: Et rester à l'affût des opérations prix coûtant faites par certaines enseignes.
2: Et sur la route du Tour de France après le repos, aujourd'hui un contre-la-montre, un individuel demain en Haute-Savoie, entre Évian et Thonon-les-Bains.
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1: Et quelques mots de météo sur votre radio locale ici, Occitanie. Pour demain, les amis, la région toulousaine connaîtra une nouvelle journée largement ensoleillée. Dès le matin, ciel dégagé avec 22 à 25 degrés, que vous soyez du côté de Blagnac ou encore sur le secteur de Colomiers. Pour demain après-midi, chaleur toujours bien présente, jusqu'à 35 à Toulouse, 36 dans la vallée de la Garonne et le Lauragais, 33 à 34 degrés vers le Piémont pyrénéen. Sachez qu'il fera encore très chaud le soir, 30 degrés à 21h.
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14: Bonsoir à tous. Les stars des années 80 ne prennent pas de vacances, elles sont toujours en vadrouille, enfin surtout dans notre mémoire. Et ce soir, une fois de plus, on va les réveiller jusqu'à 20h. C'est parti pour une heure d'anecdotes, de souvenirs, de sourires. Ça commence comme ça.

0: Collins, c'était Too Hard.
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0: 1988, c'est une année très sympa pour Phil Collins. Hein. Il décroche le rôle principal du film Buster sur l'histoire du casse du siècle en Angleterre, l'attaque du train postal, Glasgow à Londres. Il compose deux titres pour la BO, A Groovy Kind of Love et ce Two Hearts que l'on vient d'écouter. Il aurait dû jouer au loto hein, parce que c'était une belle période de chance. En plus du coup, grâce à ce titre, il remporte deux Grammy Awards. Bon, en même temps, le gros lot, il y a longtemps qu'il le touche. Place à l'amour maintenant, The Power of Love, Huey Lewis.
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0: Camadour, c'était Gérard Blanchard. Du rock musette. Fallait y penser, hein. Gérard Blanchard l'a fait en 82. Rocamadour, numéro 1 des ventes, au final 1,7 million d'exemplaires vendus pour ce Tourangeau. En 2018, l'artiste est devenu citoyen d'honneur de la ville Rocamadour. Si vous êtes en vacances dans le Lot, n'hésitez pas à faire un petit détour par là, c'est super joli. Et dans un instant, nous on continue notre balade avec France Gall. Résiste, juste après ça.
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0: Ici Occitanie, 100% années 80, ça continue. Mais avant, quelques infos près de chez vous.
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0: Michel Berger, le prince des villes.
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0: Pour la suite, j'ai choisi le phénomène de l'été 89, le tube qui va nous faire danser pendant plusieurs semaines. Enfin, danser, disons plutôt se frotter l'un contre l'autre de manière sensuelle. La lambada, bien sûr, elle va réchauffer nos corps. Le groupe Kaoma et la chanteuse Luelva Braz va réaliser un score historique, le plus grand succès de sa maison de disques. 5 millions d'exemplaires vendus dans le monde en quelques mois. Ça vous dit de réessayer ce soir? Enfin, surtout si vous êtes en bonne compagnie. Allez, allez, n'hésitez pas, la lambada.
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0: Lily voulait aller danser, c'était Julien Clerc. 1982, quand vous vendiez 500 000 exemplaires d'un 45 tours, vous receviez un disque d'or. Julien Clerc doit en avoir une sacrée collection dans laquelle se trouve celui de ce titre écrit par le Québécois Luc Plamondon. La suite de votre soirée, c'est encore des histoires et des tubes dès 20h, les essentiels de Décibel avec Émilie Mazoyer. Ce sera après Abba, Fernando, qui arrive tout de suite.
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2: Buonasera, Emilie.
3: Buonasera. Oh là là,
2: bonsoir à tous et à tous.
3: Bienvenue dans Décibel. Je viens d'une famille sicilienne. Alors, chez moi, chez ma mamie, Rosa, il y a les photos, évidemment, des enfants, des petits-enfants, hein, sur le buffet, comme dans beaucoup de familles italiennes. Mais les Siciliens ont un amour particulier pour Adamo, et donc il y avait aussi une pochette de 45 tours de vous le buffet.
2: Ça me touche beaucoup de la prendre, merci.
3: Voilà, à l'entrée.
2: Merci.
3: C'est mon premier contact avec vous, et je me disais, mais il est de notre famille, lui. Eh ben, en fait, c'est tout comme, parce que Salvatore, je me permets de donner votre âge, vous avez 82 ans, vous avez plus de 60 ans de carrière, bien sûr que vous faites partie de la vie de votre public.
2: C'est l'impression que je finis par avoir, et ça me touche, ça me bouleverse d'arriver dans une salle avec les gens qui me saluent par des acclamations et tout. Et c'est devenu un peu mon moteur. Et c'est pour ça que je me dis, mais il faudra bien qu'un jour, malheureusement, j'arrête. Mais comment je vais faire? Comment je vais faire pour arrêter et ne plus avoir cette... Enfin, je l'aurais peut-être différemment, mais ne pas avoir ce contact direct avec le public et sa chaleur. Encore une fois, en espagnol, il y a un mot qui s'appelle cariño. Cariño, qui veut dire c'est un mélange de sympathie, d'amour, de tendresse. Donc ce cariño, comment je pourrais m'en passer, quoi.
3: Voilà. Et ça marche dans les deux sens, nous non plus, on veut pas s'en passer.
2: Oui, mais vous pouvez encore écouter les disques s'ils existent encore, ou n'importe quelle plateforme. Mais moi, il faut que je regarde mes vieilles vidéos pour vous revoir les plans de public et tout.
3: Alors là, pour le coup, la question ne se pose pas, parce que vous êtes en plein cœur de l'actualité musicale avec un nouvel album, un double album, 25 nouvelles chansons. Cet album qui porte un titre extrêmement poétique, « Des nèfles et des groseilles », tout comme cette chanson.
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0: très belle chanson pleine de nostalgie qui nous rappelle l'existence de ce fruit. Donc, bah oui, les nèfles, on n'en parle plus. Et alors, ça c'est bien vous. Remarquez qu'un fruit, tel un pantalon pâte d'œuf, peut passer de mode. C'est fou quand même.
1: Ben oui, parce que moi je les ai connus, contrairement à vous, à vos parents. Peut-être que vos parents non plus ne connaissaient pas les nèfles, mais vos grands-parents, bien.
0: C'est sûr, ouais.
1: Et donc, avec l'âge que j'ai, donc, on est passé d'une civilisation à l'autre quand même.
2: Oui.
1: Imagine, jamais on aurait pu penser, quand moi j'avais 20 ans, qu'avec un appareil tout petit en main, vous pouviez parler en direct avec quelqu'un aux antipodes.
0: Et le voir en plus,
1: et
0: en
1: le
0: visio.
1: Voir, et le voir.
0: Ouais, ouais, c'est fou. C'est
1: il a fallu s'y faire. Hein, bon.
0: C'est vrai. Et tout comme, alors, vous qui avez débuté dans la musique, alors en n'étant pas du sérail, hein, donc vraiment il a fallu se battre, etc. Aujourd'hui, on peut fabriquer des albums dans sa chambre. Ça aussi, c'est quand même une avancée incroyable et ça enlève pas mal d'obstacles aux jeunes artistes.
1: Oui, c'est vrai que aujourd'hui, si on a du talent, c'est rare qu'on ne puisse pas se faire connaître. Il y a, et c'est un bien.
0: Ouais.
1: Parce que moi j'ai connu des artistes avec un immense talent dont malheureusement on a jamais passer les chansons en radio et tout. Et quand ils venaient me voir, je dis, vous avez du talent, mais que puis-je faire? J'en ai produit l'un et l'autre, dont Gilbert Montagnier.
0: Vous avez lancé Gilbert?
1: Oui, voilà.
0: Mais oui, Gilbert Montagnier, The Fool, c'était vous le producteur.
1: Je t'embrasse, Gilbert.
0: Oh, bisous.
1: Émilie m'a dit que tu lui avais remis un bonjour pour moi.
0: Oui, c'est vrai. Oh là là.
1: Donc, aujourd'hui, si on n'est pas retiré, je ne sais où, au sommet d'une montagne, si des chansons vous viennent en tête et si vous avez une jolie façon de les chanter ou une façon personnelle, je crois qu'aujourd'hui, c'est ce qui compte le plus, la personnalité. J'imagine que vous ne pouvez pas ne pas arriver à enregistrer un premier disque, à trouver une firme de disques.
0: C'est vrai.
1: Et ça, c'est une bonne chose.
0: Alors, ce nouvel album, ce double album, donc, il a une histoire particulière, Salvatore, puisqu'en fait, vous l'avez enregistré, enfin, vous l'avez d'abord écrit et composé, j'allais dire, à la faveur d'une période qui était difficile pour vous. Vous avez eu des gros problèmes de santé qui vous ont cloué, si ce n'est au lit, au moins à la maison.
1: Mm-hmm.
0: Et là, l'inspiration arrive comme une vague et vous écrivez 25 chansons. C'est fou, ça.
1: Attendez, en fait, avant mon problème de santé, qui était un œdème pulmonaire, on avait pratiquement enregistré un album normal.
0: D'accord.
1: De 12, 13 chansons.
0: Ok.
1: Et puis, quand j'ai eu le problème, je me suis retrouvé avec un temps où, d'un côté, je devais pas quitter la maison, mais j'avais la possibilité de m'amuser. Et moi, mon hobby, c'est écrire des chansons.
0: C'est ça, c'est pas un travail.
1: Je ne suis toujours pas arrivé à le considérer comme un travail. Ça reste vraiment un plaisir. Je l'ai dit une autre fois, mon grand-père paternel, qui s'appelait Salvatore Adamo aussi, était vanier. Et je me souviens de la patience qu'il avait à tisser, tricoter avec ses tiges. Et moi, j'ai cette patience avec les mots, pour les mettre sur des notes, quoi.
0: D'accord.
1: Donc, je peux être parfois, et ça c'est pas à mon honneur, je peux être avec des gens, disons, avec lesquels je pourrais m'ennuyer un tout petit peu.
0: Ça arrive à des gens très bien.
1: Ça arrive, quoi. Eh bien, moi, je suis en train d'écrire une chanson dans ma tête.
0: C'est pas mal, ça. Et gardez pour vous, si vous avez un premier rendez-vous un peu ennuyeux, mais vous pouvez pas partir, écrivez des chansons dans votre tête, on sait jamais, vous pourriez faire des tubes.
1: Et aujourd'hui, toutes les idées sont bienvenues. Au contraire, plus elles sont originales, plus elles sont acceptées. Ouais.
0: Alors parlons d'originalité. La première chanson que vous avez dévoilée de cet album, Salvatore, et donc des nèfles et des groseilles, c'est une chanson qui s'appelle « Ma belle jeunesse ». Et alors, quelle originalité, quelle idée géniale de s'adresser à votre propre jeunesse et de lui botter un peu les fesses.

0: de jeunesse.
1: Bon, rendons à César ce qui lui appartient. Dans l'album, sur les 25 chansons, il y a 3 collaborations. Et il y a celle-ci, Ma belle jeunesse. C'est un texte, un poème que m'avait envoyé un ami journaliste et poète italien, Sergio D'Amaro, où l'idée de la chanson, l'idée d'invectiver la jeunesse, comme vous le disiez, elle est de lui.
2: D'accord.
1: Après, j'ai développé, j'ai gardé quelques images qui lui appartiennent. Et voilà, il y a 2 autres chansons. Parce que c'est une des premières fois que je collabore.
3: C'est très rare pour vous. Oui, pour celles et ceux qui s'en rendent pas compte, vous écoutez peut-être Salvatore Adamo depuis des années, mais il écrit, il compose normalement tout.
1: Tout, ouais.
3: Et là, on a Sergio D'Amaro avec vous pour ce texte.
1: Et il y a un Nicolas Cruz. Et tiens, comme par hasard, ça parle aussi de jeunesse et d'enfance. Lui, dans son bouquin de souvenirs, il y avait une chanson qui disait « Qu'ai-je donc fait de mon enfance ?» Et ça aussi, ça a été un déclencheur.
2: Et la chanson s'appelle comme ça.
1: Oui. Ouais. Et puis, et là je vais vous surprendre, il y a un ancien premier ministre belge, Herman Van Rompuy, qui était aussi président de la Commission européenne, qui m'a envoyé ses mémoires. Et il disait, en substance, vivre comme si tout était important et en même temps, comme si rien ne l'était vraiment. Ça mérite une chanson, ça.
3: Ça mérite une chanson.
1: Voilà, donc je l'ai développée, mais je lui ai attribué, bien sûr, la copaternité du texte. Oui.
3: Des nèfles et des groseilles, c'est un album dans lequel il fait bon se perdre avec tout un tas de surprises. On a par exemple, et ça c'est appréciable par les temps qui courent, la clé du bonheur.

0: dit que c'est un album, oui, avec de la nostalgie, de la tendresse, de l'amour, mais il y a aussi beaucoup d'humour. Vous êtes rigolo, Salvatore. Vous aimez rigoler.
1: J'adore l'humour. Parce que c'est une façon de se défendre contre les vicissitudes de la vie, n'est-ce pas ?
0: Tout à fait, oui, qui sont nombreuses. Mais c'est vrai que comme Jacques Brel, notre grand Jacques Brel, vous avez surnommé le tendre jardinier de l'amour, c'est vrai qu'on a tendance à oublier cette partie-là de vous, des textes hyper malicieux, rigolos, il y a ça aussi en vous et dans votre discographie.
1: Eh bien, ça a commencé très tôt, parce qu'en classe, en toute modestie, j'étais bon élève, j'étais pendant longtemps premier de classe, et j'ai retrouvé un bulletin quand j'avais 12 ans où j'ai le maximum dans toutes les matières, 0 en discipline et 0 en tenue. Parce que.
0: À l'enfer!
1: Oui, j'aimais bien. Enfin, je suis resté assez espiègle quand on me connaît. Et là, j'aimais bien faire rigoler mes copains, quitte à me faire punir, me faire sortir de la classe, des fois.
0: Mais excellente tactique, parce qu'en étant premier de classe, même en faisant des bêtises, on pouvait pas vraiment s'attaquer à vous. Ça, c'est pas mal du tout, hein.
1: C'était irréfléchi chez moi. Je n'ai pas pensé à cet avantage. Non, c'est vous qui me le dites trop tard.
0: C'est ça. Alors, il y a une question que j'ai envie de vous poser. Si c'est trop indiscret, vous m'envoyez balader. Mais vous qui êtes tellement, tout le temps, élégant, je vous vois toujours en costume, impeccable, magnifique. Je me dis, comment il est chez lui, Salvatore Adamo, quand il est en train de composer? Est-ce que, comme certains, certaines d'entre nous, vous êtes en jogging, sur votre canapé, en train de gratter la guitare? Ou est-ce que, quoi qu'il arrive, pour se mettre à la musique et à votre table de travail, vous avez cette allure incroyable qui vous caractérise depuis le début?
1: Non, non, là, chez moi, je suis, quand je sais que je ne dois pas sortir, je suis en jogging quand même. Et j'aime bien que mon chien Tom me grimpe sur les genoux. Vous savez, Tom, c'est un labrador noir. Et quand on l'a reçu, j'ai appelé un ami, Jean, qui vit à Nice. Et je lui ai dit, voilà, on a enfin trouvé un chien. Il s'appelle Tom. Et directement, il m'a dit, ah oui, parce que Tom Belaneige. Et j'ai poussé la fantaisie jusqu'à chercher sur Internet si un Tom Belaneige existait. Et je suis tombé sur un Thomas Belaneige, B-E-L-A-N-E-C-H, qui, je crois, est vétérinaire. Donc, voilà.
0: Ça, c'est quand même génial. Allez, hommage à Tom Belaneige.
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1: 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Quel sens de la propos, là. Bravo, le technicien.
0: Notre réalisatrice Iris. Bravo.
1: Merci. 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
0: Bon, et on est quand même tous très contents d'apprendre qu'à certains moments, Salvatore Adamo est en jogging sur son canapé, ça nous décomplexe. Merci, c'est important. Allez, revenons à ce nouvel album. Il y a beaucoup de chansons, évidemment, 25, alors je ne peux pas toutes les passer en revue, on n'a pas le temps, mais certaines, j'aimerais vraiment vous entendre dessus, comme Des fois.

0: fois lumineuse, cette chanson, à la fois le thème est pas très joyeux.
1: Et il est plein d'espoir.
0: Voilà, c'est ça. Mais j'aime ce mélange et je crois aussi que vous n'êtes pas très très fan du premier degré de toute façon et que c'est toujours chouette d'avoir au moins deux niveaux de lecture.
1: Ouais, je suis content que vous en parliez parce que je me suis aperçu que des fois je joue avec le second degré et que quelques personnes le prennent au premier degré, ce qui est ennuyeux parce que dans une chanson qui s'appelle « Elle disait tout le temps je t'aime », j'assumais le rôle d'un gars pas très recommandable.
0: Un peu bas de plafond.
1: Oui, et qui disait « Oui, elle prenait quelques nions à mes sorties de prison ». C'est un personnage que j'aime.
0: Bien sûr.
1: Et j'ai eu des lettres de reproche. Bon,
0: ouais.
1: Comme Émilie vient de le dire, oui, je suis souvent dans le second degré.
0: Évidemment. Cœur cabossé aussi m'a beaucoup marqué sur ce nouvel album.

0: faut chouchouter son petit cœur cabossé.
1: Ouais, il faut lui le sortir, prendre l'air pour qu'il se dégage les artères. Il est rouillé dans son coffre-fort. Il faut lui redonner du ressort.
0: Incroyable cette chanson. Comment elle est arrivée?
1: Bon, ben j'ai... Comme je savais que certaines personnes étaient au courant que j'avais eu des problèmes de ce côté-là, je me suis dit, je vais le traiter avec humour, quoi, pour que la chose n'effraye pas.
0: Exactement. Alors, attention, ne pensez pas que notre cher Salvatore Adamo soit déconnecté des problèmes, voire des maladies de notre monde. Il y a sur cet album une chanson qui s'appelle « Migrant ». C'est une chanson importante, une chanson qu'il faut écouter. Déjà parce que vous savez de quoi vous parlez quand vous parlez.
1: Mes parents étaient des migrants.
0: Bien sûr, ils ont quitté la Sicile dans les années 40 pour venir s'installer en Belgique. Ce qui a été le cas de beaucoup d'Italiens d'ailleurs, hein, qui sont arrivés en Belgique, en France, etc. Donc vous savez ce que c'est, le déracinement. Ils savaient ce que c'était, vos parents.
1: Je sais que quitter son pays est toujours une blessure.
0: C'est pas un mouvement opportuniste. On se dit pas, tiens, on va aller dépouiller les gens d'à côté. Si on peut pas rester chez soi, c'est d'abord une souffrance.
1: Oui, c'est déjà le regard que les gens portent sur vous. À un moment donné, il est paralysant, quoi. Il est paralysant. Ouais. Et en fait, cette chanson, je l'avais envoyée à Morane. Et tout de suite, elle m'avait dit, on doit l'enregistrer avec des amis. Et en effet, c'était mon but d'en faire une chanson collégiale et d'éventuellement verser les bénéfices à une œuvre qui viendrait en aide aux migrants. Elle est partie trop tôt. Puis j'ai essayé, il y a 3 ans, j'ai contacté un autre chanteur dont je savais qu'il était mieux intégré dans le milieu, si je puis dire.
0: Ok.
1: Et puis, j'ai pas eu de nouvelles. Donc, et comme j'ai eu l'impression qu'avec les deux guerres terribles que l'Europe a vécu, là, près de l'Europe, on parlait beaucoup moins des migrants. Donc, je me suis dit, il faut quand même que je l'enregistre moi-même.
0: Elle est sur l'album Migrants.

0: partie. C'est exactement le mécanisme de cette chanson. Vous vous mettez à la place de l'autre. Ça résout beaucoup de choses, ça, quand on essaye de se mettre à la place des autres.
1: Oui, encore faut-il avoir l'humilité de le faire quand la situation est aussi dramatique que la leur. J'ai eu une petite victoire avec cette chanson. Il y a un restaurant à Bruxelles où je suis allé quelques fois, et une des dernières fois, le patron est venu vers moi, il m'a dit « Je vous remercie parce que je suis allé vous voir sur scène au Cirque Royal à Bruxelles, et votre chanson « Migrant » m'a permis de changer ma façon de les voir. » Ça m'a bouleversé. Je dis, au moins, je l'ai écrite pour ça, oui.
0: C'est beau. Ça sert à ça, les chansons aussi. Ouais. Salvatore, vous qui êtes en gros non-stop en tournée depuis 1962, oui. Qui allez qui au Japon, qui au Chili, partout en Europe, partout dans le monde, est-ce que justement cette grande histoire d'amour avec le public qui dure depuis plus de 60 ans vous a forcé à sacrifier des histoires d'amour à vous, privées, votre vie à vous? Est-ce que elle en a pâti de cet amour qui est peut-être plus grand, j'en sais rien, mais avec le public?
1: C'est vrai qu'à un moment donné, ça s'est posé en dilemme, parce que mon épouse est compréhensive, même elle a profité des voyages aussi, elle est venue aussi. Mais les enfants, à un moment donné, j'ai dû déléguer leur éducation à leur maman. Elles ont très bien fait ça, parce que vous savez que j'ai deux fils avec mon épouse et une fille avec une autre femme. Et voilà, quand je revenais, j'avais les bras chargés de cadeaux. Et je croyais que ça me ferait pardonner. Puis à un moment donné, j'ai eu quelques doutes par rapport à l'idée que mes enfants se faisaient de l'amour que j'avais pour eux, qui était immense, mais que je n'avais pas le temps d'exprimer. Maintenant, récemment, on en a parlé, il n'y a pas de malentendu. Ils savent que leur père est un saltimbanque, et même mon fils cadet a pris un peu le relais. Il est dans un groupe anglo-saxon qui s'appelle Fujiya et Miyagi.
0: Oh, wow.
1: Mon fils aîné, lui, il est pilote, mais il est bassiste aussi dans un groupe. Et ma fille a une voix magnifique. Et peut-être je vais la convaincre de quand même enregistrer un disque seul, parce qu'elle a juste accepté de chanter en duo avec moi il y a une dizaine d'années.
0: Ouais. Et là, il y a la voix de votre petite fille,
1: oui,
0: sur l'album.
1: Lily. Ouais. C'était une chanson grave, ouais. Et je voulais une pointe d'innocence. Et moi, je craque quand je l'entends. Et il y a juste quelques notes. Voilà, je ne sais pas si vous allez passer la fin de la chanson pour qu'on l'entende.
0: Ah, alors, je vais laisser les auditrices et les auditeurs découvrir la chanson. Je vous donne le titre, elle s'appelle « Aimer comme on respire ». Mais effectivement, ouais, c'est un moment qui est tellement suspendu, la voix de Lily, que voilà, vous ferez ça après l'émission, faites-nous confiance.
1: Et Lily est entrée dans un groupe aussi à Londres, parce qu'elle vit à Londres, et elle a gagné avec trois copines le concours des groupes de l'école, donc elle est sur les bons rails.

0: permettez, monsieur,
1: oui.
0: C'est une chanson qui a un destin incroyable, Salvatore.
1: Non, mais c'était, encore une fois, c'est dans l'humour, vous voyez, que j'ai reçu une lettre qui m'a quand même amusé, parce que, même si c'est un peu extrême. Mais oui, est-ce que vous saviez que Vous permettez, monsieur, est devenu l'hymne des clubs échangistes, parce que Vous permettez, monsieur.
0: C'est incroyable. Quand on vous dit que les chansons, après, elles ont leur vie à elles, elles voyagent, on ne contrôle plus rien.
1: On ne contrôle plus rien, non.
0: C'est fabuleux.
1: Et je ne m'en plains pas.
0: Et nous non plus. Merci beaucoup d'être venu nous voir, Salvatore.
1: Merci à vous, Émilie. Merci de vos sourires. Et voilà, de votre pétillance, si le mot existe.
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4: Comment ça va toute la France?
5: Alors toute la France, bien. Je pense, se porte bien. Ah oui, j'entends une vague là de ouais.
4: Ouais, bah ouais.
5: Ça. Les gens ils disent quoi? Ils disent Gilbert. Et on leur répond, révisons deux secondes le classique ouais. Avant d'écouter la nouvelle chanson.
6: Okay.
4: Décibel.
5: Gilbert Montagnier dans Décibel, c'est synonyme de fête. On s'est vu l'année dernière, Gilbert.
4: Ben oui, mais ça pouvait plus durer, fallait qu'on se revoie.
5: Un an, ah bah, un an sans se parler.
4: Impossible.
5: L'année dernière, vous vous intéressiez aux petits-enfants avec un livre-disque.
4: Oui, c'est une belle aventure, vraiment.
5: Ouais.
4: Vous savez que j'ai des feedbacks, des informations, on va dire, c'est en français. Il y a des crèches où les enfants disent qu'ils veulent pas commencer leurs activités avant d'écouter une de mes petites comptines que j'avais fait pour eux. C'est mignon.
5: Ah, c'est excellent.
4: C'est vrai, hein, je vous en rajoute pas.
5: Mais je vous crois.
4: Bah ouais.
5: Ah non, c'est pas un crâneur, Gilbert. S'il me le dit, c'est que c'est vrai.
4: Ouais.
5: Eh bien, alors, cher Père Noël, si tu nous écoutes, sache qu'il est toujours disponible, ce livre-disque.
4: C'est
5: vraiment
4: vrai.
5: Excellent.
4: Bah, ouais, j'ai eu plaisir à faire ça.
5: On chante, on danse avec Gilbert Montagnier. Mmh. Ça, c'est disponible. Mais la nouveauté, les amis, c'est que Gilbert Montagnier, après X années, c'est lui qui va me dire, sans sortir de chansons originales, nouvelles, combien d'années?
4: Ben oui, ça m'a, à peu près 20 ans.
5: À peu près 20 ans.
4: Où je n'avais pas sorti d'album exactement original. En fait, il fallait que j'en ai vraiment envie.
5: Ouais.
4: Puis entre-temps, comme vous l'avez très bien dit, ça m'énerve. Moi, je ne peux pas te voyer. J'arrive pas.
5: Ah, on se tutoie alors.
4: Ah, ouais, moi, j'arrive pas à faire ça.
5: Ok, Gilbert. Donc, comme tu m'as dit.
4: Ben oui. j'ai fait quand même pas mal de trucs. J'ai fait un bel album des reprises de la Motown.
5: Oui.
4: La Motown, la maison de Detroit, Détroit. Et puis, j'ai fait donc cet album pour les petits-enfants. Et ça m'avait beaucoup plu.
5: Ouais.
4: Et puis, il y avait aussi un album sur Gilbert Bécaud, sur les titres de Beko. Donc je m'étais pas, et puis je compose tout le temps. Et puis des concerts, et puis un peu partout dans le monde. Enfin voilà quoi. Donc,
5: énormément de concerts, ça c'est sûr. Mais si ce n'était pas du tout 20 ans sans musique, c'était sans envie particulière de sortir de nouvelles chansons estampillées Gilbert Montagnier. Alors qu'est-ce qui a fait la différence?
4: Ce qui a fait la différence, c'est que un matin je me suis éveillé comme vous, qui nous écoutez et qui nous regardez. Vous pouvez sur le net, vous avez les images. Hein.
5: Oui, il y aura des images.
4: On s'est appliqué à être...
5: On est très beau.
4: Imprésentable, quand
5: Gilbert
4: même.
5: Porte une chemise bleue assortie au logo de la radio. C'est pas pour vous dire, mais franchement...
4: Ça, j'ai pas fait exprès.
5: C'est super beau gosse, c'est pas grave. Exprès, pas exprès. Bravo, bravo. Un look magnifique. Et donc, oui, alors qu'est-ce qui fait la différence? Qu'est-ce qui fait le déclic de cette nouvelle chanson? Ça sert à ça.
4: C'est une réelle envie. En fait, on se trouvait à Chicago. Et c'est vraiment bien, Chicago, je ne connaissais pas. Et
5: c'est la ville des Blues Brothers.
4: Yeah, Blues Brothers, man, blues. Et donc, avant de prendre le breakfast, on venait juste de se réveiller. Et j'ai eu cette phrase et cette mélodie. Ça sert à ça. Ça sert à ça d'écrire une chanson pour que le monde accorde ses violons. Puis j'avais écrit un texte et puis Didier a repris ce texte et on a fait un petit truc à lui aussi. Mais c'est proche de mon texte original, c'est ça qui est bien. Donc j'ai participé aussi au texte.
5: Didier Barbelivien.
4: Oui, pardon.
5: Évidemment. Quelques mesures pour que vous sachiez de quoi on parle.
6: Ça sert à ça.

0: là là. Il y a cette joie qui se dégage de cette chanson, oui. Gilbert, ça c'est caractéristique de ta musique, c'est sûr. Ouais. T'as envie de faire du bien aux gens, mais
1: oui, parce que ça
0: sérieux,
1: me fait du bien moi-même aussi.
0: Ouais. Pour être sérieux, deux secondes, ouais. Ça sert à ça, ça me fait penser, alors qu'elle est dans un registre plus joyeux, mais à des questions que se sont posées d'autres artistes avant.
1: Oui, sûrement,
0: je pense
1: hein.
0: à Utile, la chanson de Julien Clerc, à quoi sert une chanson si elle est désarmée, Je veux être utile, etc. Est-ce que c'est une question que tu t'es posée ça pendant ta carrière, ou est-ce que ça arrive avec la sagesse de se dire, mais à quoi ça sert de faire des chansons ?
1: Ah non, moi je vois pas ça du tout comme ça. Moi je vois surtout à quoi ça sert, c'est-à-dire, c'est la résultante, c'est-à-dire que parce que pour moi d'avoir le feeling d'écrire, de composer ou d'écrire des textes, c'est déjà tellement merveilleux d'avoir cette possibilité, hein, ce talent, on va dire.
0: Bah oui.
1: Et pour moi, d'écrire une chanson, c'est pour que ça soit partagé. Ouais, je suis pas trop. Je vais pas vous la jouer. Moi, je suis pas trop intellectuel et tout ça. Moi, c'est de premier degré. J'aime partager avec les gens. J'aime recevoir des gens et j'aime donner au public. C'est ça qui me branche dans la vie. Et pas que simplement derrière un micro. Mais moi, je suis public tout le temps dans la rue. Tu peux pas savoir le nombre de gens à qui je parle toute la journée.
0: C'est vrai. Alors, qu'est-ce qu'ils disent les gens quand ils te croisent?
1: Des choses que je peux pas répéter tellement c'est beau.
0: Oh.
1: Vraiment des trucs fantastiques.
0: C'est vrai.
1: Oui, ils disent que je suis une légende. Enfin, j'ose pas dire ça, mais c'est ce qu'on me dit souvent. Et puis, ils me disent que j'aurais fait du bien et que. Mais moi, ça me touche beaucoup. Hein. Ça me touche beaucoup. Je n'ai jamais compris pourquoi. Des fois, je rencontrais des collègues, des gens qui font notre passion. Et puis, on dirait qu'ils veulent être publics que quand ça les arrange, quoi, sur scène ou en télé. Ben non. Moi, je trouve que si on est public, on est public partout. Par exemple, quand je prends un taxi, je dis au chauffeur, tu sais que t'es public aussi, hein.
0: Ouais.
1: Tu fais un métier public. Les policiers, ils font un métier public. Beaucoup de gens font un métier public. Et c'est fantastique. Amélie, vous, par exemple, qui leur parlez, les gens reçoivent beaucoup de ta voix. Tu vois, c'est important. Parce qu'on est tous différents et importants. Voilà ce que je veux dire. On est tous différents et importants. Et il faut croire à son importance personnelle.
0: Je me permets de te demander, puisqu'elle est sortie et qu'il y a plein de retours super positifs,
1: oui.
0: Est-ce que tu avais le trac, Gilbert, de sortir cette nouvelle chanson ?
1: Ben en fait, non. Mais, bien que je ne fasse vraiment pas la course au hit, ça me ferait quand même drôlement plaisir que vous m'en fassiez un ou deux hits dans l'album. Ça serait cool.
0: Ouais.
1: Parce que, bon, c'est vrai qu'on a besoin, de reconnaissance, on a besoin de... Vous savez, vous qui nous écoutez, nos passions sont remplies de grandes joies et aussi de peines. Et tu peux pas prendre juste la joie et ne pas considérer la peine. La peine, c'est quand tu fais un titre et puis que ça se passe pas comme tu voudrais.
0: Ouais.
1: Ça fait de la peine. Celui qui dit le contraire, c'est des conneries, hein, parce que ou alors faut faire autre chose. Hein. Mais quand on a une certaine sensibilité, et alors que le public donne énormément de joie d'être ici à côté d'Amélie, ben moi je suis très content, je me sens très bien.
0: Gilbert,
1: mais
0: merci.
1: C'est vrai, mais c'est important.

0: Bretagne.
1: Oh là là. Gilbert, je suis curieuse, comment s'est passé le glissement du chant en anglais au chant en français? Parce que je sais que tes influences, évidemment, c'est les grandes voix noires américaines.
2: Oui.
1: Donc c'est en anglais au départ, c'est ce qui te nourrit. Qu'est-ce qui s'est passé? Et est-ce que ça a été facile d'aller faire swinguer du français?
2: Non, en fait, ce qui n'a pas été facile, c'est d'accepter le fait que... alors, moi, j'ai commencé avec The Fool en 1971.
1: Ouais.
2: Et après, alors certains... dans les radios d'époque, hein, ils disaient « Ouais, mais alors on ne comprend pas ce que vous dites, hein, pourquoi vous chantez en anglais et pas en français ?» Bon, alors à un moment donné, je me suis dit « Bon, bah, je vais en faire plaisir, je vais chanter en français. » Mais c'est vrai que les États-Unis m'ont tellement marqué, parce que j'ai quand même vécu au total 7 ans,
1: ouais,
2: que je suis très anglophone. C'est-à-dire que je vais vous le dire, j'écoute rarement les radios françaises, moi. Ben oui, parce que je suis habitué à écouter les radios américaines.
1: À part ici, bien sûr.
2: Ben évidemment, c'est pour ça que je viens. Pour écouter un peu les
1: trucs français. Il vient dans Décibels pour écouter Décibels. Gilbert.
2: Voilà.
1: Non, mais je comprends. Ouais, la culture américaine, leur façon de faire, et la musique, et peut-être le cinéma aussi.
2: Ah ouais, le cinéma, j'adore le cinéma.
1: Ah ouais.
2: Tu sais que, ben, je te l'ai raconté, je crois, une fois, j'ai quand même largement mis en place l'audiodescription.
1: Mais non, tu ne m'as pas raconté.
2: Ah, oui.
1: C'est toi qui as mis en place en France l'audiodescription?
2: Bah, c'est-à-dire que Arte en faisait très bien,
1: ouais,
2: depuis 10 ans, et puis ça ne se savait pas. Et c'était même pas dans les hebdos TV, il n'y avait jamais marqué ce programme et diffusé en audiodescription. Donc quand j'ai élaboré, à la demande de Xavier Bertrand, mon rapport sur l'handicap visuel, avec mon ami Patrick Segal, je suis allé interviewer tous les présidents de chaîne de télé.
1: Ouais.
2: Et comme ils ne savaient pas ce que c'était, je leur ai dit, bah, écoute, viens, je vais te montrer. Dans la seule association à l'époque qui en faisait, et ils ont été émerveillés. Ils ont dit, mais t'as raison, attends. Et le premier programme en audiodescription qui a été fait, diffusé en France, ça a été mon, si je puis dire, voyage en terre inconnue de Frédéric.
1: Frédéric Lopez.
2: Ouais.
1: T'étais parti où, toi, déjà?
2: Oh là, on était dans l'Himalaya, dans le Zanskar.
1: Wow.
2: À 70 km de la frontière pakistanaise, à 3500-4000 mètres d'altitude.
1: Et donc, il était disponible en audiodescription.
2: Oui, oh, et ça a été génial. Et tu vois, l'important, c'est que quand quelque chose fonctionne, il ne faut pas laisser à titre exceptionnel. On s'en fout des exceptions. Il faut généraliser le process. Et maintenant, ben, c'est vraiment une de mes fiertés d'entendre ce programme est diffusé en audiodescription.
1: Ouais.
2: Parce que je ne l'ai pas fait pour moi. Moi, j'avais l'habitude de regarder à ma façon et ça se passait très bien, bien que j'avoue que je ratais des trucs quand même.
1: Forcément.
2: Ah, mais vraiment. Ouais. Et c'est là qu'on se rend compte, il y a énormément de scènes muettes dans les films, pour nous, les non-voyants, on ne sait pas ce qui se passe. Mais je l'ai fait surtout pour les déficients visuels, les nouveaux membres du club à qui ça vient d'arriver. C'est eux que je respecte énormément, que j'admire, parce qu'ils ont eu à s'adapter. Moi, j'ai aucun mérite. C'était une naissance, donc j'ai rien eu à faire. J'ai jusqu'à eu à vivre et c'était très bien. Mais pour eux, c'est très important parce que ces gens-là, ils vont plus au cinéma parce qu'ils pensent qu'ils n'y ont plus le droit. Eh ben non, t'as toujours le droit d'aller au cinéma. Tu demandes maintenant dans les grands groupes de cinéma comme Pathé, Gaumont et autres, tu demandes un petit casque Wi-Fi parce que c'est pas l'anglicisme que je fais. Il y a qu'en France qu'on dit Wi-Fi. Dans le monde entier, ils disent Wi-Fi. Hein, moi, je vous le dis.
1: Oui,
2: hein.
1: D'accord. Alors donc, un Wi-Fi.
2: Wi-Fi. Eh bien, on te donne un casque Wi-Fi et tu suis le film en description. Quand je vais voir avec mes petites filles des dessins animés, mais pour moi, je pleure. Hein, c'est trop beau parce que j'irai pas sinon.

0: 1971.
1: Oui, madame.
0: Gilbert Montagnier, le bébé Montagnier à l'époque.
1: Et oui, j'avais 19 ans. C'était une expérience extraordinaire à Londres, en fait, hein, produit par Salvatore Adamo. Il n'était pas là le jour de la séance, mais moi, j'étais entouré de toute l'équipe d'Elton John, toutes les cordes. Vous savez, quand on dit les cordes, vous savez maintenant que ça veut dire les violons.
2: Les violons.
1: Ouais. Et puis, je jouais le piano au milieu de ces gens-là. Et c'était fantastique pour moi mais j'étais pas du tout sûr que ça ferait un succès, hein, parce que j'avais eu un échec quand j'avais à peu près 16-17 ans, un disque qui n'a absolument pas marché. À l'époque, mes producteurs, ils voulaient pas que je m'appelle Gilbert Montagnier.
0: Ah,
1: ils
0: bon
1: que c'était, ah non, ça pouvait pas marcher, Gilbert Montagnier. Ils m'avaient surnommé Laure Thomas. Moi, je m'en foutais, c'était mon premier contrat, ils pouvaient m'appeler comme ils voulaient.
0: Laure Thomas.
1: Ouais, ça n'a pas de sens.
0: Mais... Bah, ça fait fille, non,
1: bah,
0: surtout Laure.
1: Oui, puis, alors, eux, ils avaient écrit L-O-R. Non.
0: Ah, Laure Thomas.
1: Et moi, je savais comment je m'appelais, donc je ne m'inquiétais pas, tu vois ce que je veux dire. Donc.
0: Très étrange, quand même, ce genre.
1: Ouais, ouais.
0: Et ça n'a pas marché.
1: Ah non, du tout.
0: Mais ça ne t'a pas dégoûté.
1: Ah non. Ça m'a un peu énervé,
0: ouais.
1: Mais on a fait une télé, c'était un Midi Magazine, ça s'appelait, je crois que c'est le 15 août. T'es
0: oh,
1: sûr
0: wow.
1: que personne regarde, c'est à midi, ils sont tous à la plage. Bon, comme ça, c'était tranquille. Mais par contre, donc quand on a fait The Fool, je suis entré à la maison avec. Alors, faut comprendre qu'à l'époque, on avait ce qui s'appelait des disques souples, c'est-à-dire que c'était un disque, effectivement, vous le touchez, c'était comme un caoutchouc très souple, plastique très souple, et tu pouvais l'écouter que 5-6 fois. Après, il n'y avait plus rien dessus.
0: D'accord, il était usé.
1: Voilà, ouais. C'est fini. Mais c'était... Alors, je l'avais mis dans le café du coin, c'est au jukebox, c'est tout ça. Mais bon, je n'étais pas sûr que ça ferait quoi que ce soit. Et un jour, je l'ai entendu de la fenêtre d'un immeuble à côté. Et là, j'ai été émerveillé. Je me suis dit, mon Dieu, il y a quelqu'un d'autre qui l'a, ce disque. Et c'est beau, quoi, je veux dire, c'est... Merci à vous, le public, parce que voilà, sans public, on peut pas. Ouais, c'est pas compliqué.
0: Je suis un peu curieuse, j'aimerais savoir justement toi ton histoire avec le piano, parce que tout à l'heure on écoutait The Fool, ton premier tube, et dès ce premier tube, t'es indissociable de ton piano.
1: Oui.
0: Comment t'as choisi cet instrument ?
1: Ben, je crois vraiment, sans en rajouter, que c'est lui qui m'a choisi, parce que...
0: C'est le piano qui t'a choisi?
1: Ben oui, ça s'est passé à l'école, j'avais 5 ans, la directrice est entrée dans la classe, c'était un matin, je me souviens très bien, et elle a dit, est-ce qu'il y en a parmi vous qui veulent faire de piano? Bah, levez la main. Alors moi, j'ai levé la main, j'en avais deux, donc j'en ai levé une, hein. Je vais pas lever les deux mains non plus. Et bon, mais je savais pas que j'allais rencontrer de suite après mon prof de piano, mademoiselle Picard, qui piquait beaucoup, parce qu'elle était...
0: Elle était pas commode.
1: Ouh là là, elle avait une grosse voix, ça me faisait peur, moi. Tu sais, mais par contre, j'ai été tout de suite séduit par l'odeur du piano, l'odeur du clavier et par la sensualité des touches blanches et des touches noires. C'est vrai que s'ils n'avaient pas fait une forme différente entre les blanches et les noires, je ne saurais pas vous dire si c'est une blanche ou une noire, parce que moi, les couleurs, je ne les ai pas en magasin.
0: Non.
1: Non, mon disque dur n'est pas programmé comme ça. Mais elle m'a joué la gamme, comment elle s'appelait, Henriette Picard, je crois.
0: Ouais.
1: Et elle m'a joué la gamme, ça c'était dormi fa sol si do. Mais surtout, elle m'a joué les harmonies qui pourraient aller sur chaque note. Et là, Amélie, là, j'ai flashé. Là, je me suis dit, oh, c'est ça le piano, ah ouais, je veux en faire. Vraiment.
0: Et c'était le début d'une grande histoire.
1: Mais j'en avais pas à la maison.
0: Ouais.
1: Bah, on était trop petitement logés déjà.
0: À quel âge t'as eu ton premier piano?
1: Eh bien, figure-toi qu'un jour, je suis avec maman dans la rue, j'avais à peu près 7 ans, et elle me lit une affiche, piano d'occasion à vendre, 25 000 anciens francs. Donc ça faisait à peu près 60 euros.
0: Ouais.
1: Voilà, 45 euros. Et. Oh, je lui dis, viens, on va voir, j'ai la dame en question, on va voir un piano. Et puis, mes parents ont pu l'acheter, seulement, fallait le monter 5 étages. Puis on avait pas de blé pour payer un déménageur,
0: bah
1: hein,
0: non.
1: Pas question.
0: Puis t'avais 7 ans, donc c'était pas sur ton dos.
1: Ah, bah certainement pas.
0: Oui, voilà.
1: Et donc, mon père et mon frère ont monté ce piano, quand j'y pense, c'était adorable.
0: Ouais.
1: 5 étages sans ascenseur. Et puis, c'est un grand piano. Enfin, pas un piano à queue, mais un piano, un lourd piano.
0: Un lourd
1: en tout
0: piano.
1: Cas. Et puis, il n'y avait pas de place. Donc, mon père, il a cassé la cheminée. On n'avait pas le droit, il était locataire. Enfin, personne n'a rien dit. Bon. Il a cassé la cheminée à coups de masse. Et là, on a pu entrer le piano dans l'unique chambre de, bah, où est la chambre de mes parents. Et c'était beau à ressentir. C'était pas un piano super, hein. Il gardait pas l'accord, il était souvent pas très juste, mais c'était mon piano.
0: Ah, j'adore, quelle belle histoire. Ouais. Alors, ce piano va nous amener à un petit jeu, Gilbert.
1: Serait-ce le blind test?
0: Blind test! Oh, là, ah, là, okay. Test à l'aveugle. Ouais. On vous fait écouter des chansons.
1: Oui.
0: Et vous allez me dire, rien qu'à l'intro de piano, si vous les reconnaissez ou pas.
1: Oh, Your Song, Elton John.
0: Ouais.
1: And you can tell everybody, this is your song.
0: Elton John, Your Song, premier titre, première bonne réponse. On augmente le niveau, deuxième extrait.
1: Oh, ça c'est I Will Survive.
0: Oui.
1: Gloria Gaynor.
0: Allez, troisième et dernier extrait de notre blind test, mais j'ai l'impression que Gilbert Montagné est absolument imbattable. Là, en vrai, c'est pas
1: j'ai
0: un
1: peur.
0: Test. Mais non, je sais que tu la connais, mais c'est aussi pour le plaisir.
1: Oh, what I say, Ray Charles, sure, man. Ouais. Hey, what I say, Ray Charles. Je sais pas si vous avez vu le film qui s'appelle Ray sur
0: c'est
1: Ray
0: l'histoire
1: Charles.
0: L'histoire de Ray Charles.
1: Fantastique, fantastique,
0: une
1: Ray.
0: Merveille.
1: Et tu te rends compte que j'ai eu la chance de rencontrer celui qui m'a ouvert les portes du possible quand j'étais enfant. Quoi.
0: Toi, nous, tu l'as rencontré, Ray Charles.
1: Ah ben oui. Ouais. À l'école, nous, quand on était petits, on jouait à Ray Charles. Mais pas Ray Charles sur scène. Ouais. On jouait à Ray Charles la troisième mi-temps, tu vois, dans les loges, on s'imaginait avec les filles, tout ça. Bah oui, on était petits. Hein.
0: Mais c'était important d'avoir son exemple, c'était important de te dire, bah tiens, il y a un gars qui fait de la musique, qui est une star internationale, et comme moi, il voit pas.
1: Mais très important, parce qu'à part Louis Braille, c'était le seul mec qu'on respectait en tant qu'aveugle. Hein. Bah oui, il faut bien voir les choses comme elles sont.
0: Braille et Ray Charles, le reste, on s'en fout.
1: Voilà, c'est
0: j'aime
1: ça.
0: J'aime bien ça, c'est
1: mais
0: radical,
1: ouais,
0: c'est chouette.
1: Vrai. Ah bah oui. Et Ray, un jour, a eu connaissance de mon existence et du fait que j'essayais d'ouvrir les portes du possible pour les notamment les déficients visuels, entre autres. Hein.
0: Ouais.
1: Et un jour, j'étais en plein sommeil, le téléphone sonne, il est 2-3 heures du matin, je décroche et j'entends... Je dis dans mon demi-sommeil, yeah, who is that? Qui est-ce? Et il me dit, this is Ray Charles. Oh man!
0: Tu as cru?
1: Bah
0: tout
1: oui.
0: De suite, tu t'es pas dit c'est une blague?
1: Non. Oh mais j'étais pas réveillé, tu vois, j'étais.
0: Ouais.
1: Donc je me demandais si c'était pas un rêve, par contre, vraiment. Et on a parlé, il m'a dit des choses adorables, quoi. Et puis après, j'ai rencontré une ou deux fois en concert, et il m'a soulevé. Dans ses bras, et puis moi j'ai pu le remercier de ce qu'il avait fait pour moi, parce qu'il m'avait ouvert les portes du possible, oui.
0: C'est beau, je sens que t'es ému.
1: Bah oui, bien sûr.
0: Tu parles de Ray Charles. Un grand de la musique. Mm-hmm. Mais t'es conscient que toi aussi, du coup, tu fais ça pour des gens?
1: Bah sûrement, hein. Enfin, on me dit que j'apporte du bonheur, donc oui.
0: Ouais, ouais. Du bonheur et de l'espoir.
1: Ah
0: voilà,
1: oui, oui.
0: T'en as reçu, mais tu en distribues
1: absolument.
0: Aussi.
1: Absolument. Justement, on parlait des nouveaux membres du club déficients visuels. C'est pas parce que vous ne voyez plus avec vos yeux que votre personnalité en est réduite à néant. Vous êtes la personne que vous étiez. D'accord, vous ne voyez plus avec les yeux, mais vous allez découvrir, si vous le voulez, si vous y croyez, une autre forme de vision. Oui, vous pouvez découvrir une autre forme de vision. C'est pas forcément le noir, les ténèbres. Alors moi, je suis un peu mal placé de vous dire ça parce que j'ai pas vos mérites. Je ne sais pas ce que c'est que le noir. C'est vrai, je sais pas ce que c'est que le noir. Je sais pas ce que c'est que le blanc non plus. Hein. Donc,
0: oui,
1: donc
0: voilà.
1: Il faut croire en la vie. La vie ne vous a pas été ôtée. Et c'est pour ça, même dans mon cas, en tant que non-voyant de naissance, l'énergie qui était supposée dans mon cerveau pour que je puisse voir avec les yeux ne m'a pas été ôtée. Moi, j'ai tout de suite compris ça, hein, tout petit. Et ça m'a jamais... Pour moi, ma déficience n'a jamais été un handicap. Voilà comment je pense.
0: Bien dit. Merci, Gilbert.
1: Ah ben attends,
0: c'est déjà fini.
1: Ah non.
0: Bah si, je te dis que si.
1: Je viens d'arriver.
0: Je sais, mais c'est l'heure.
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1: Aujourd'hui, direction Nîmes pour une soirée pas comme les autres. Je me la joue, Michel Jonas. J'ai testé The Reef Jazz Club.
2: 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Je descends dans la boîte de jazz.
1: Sur le Jean Jaurès, un lieu où le jazz, le swing et la bonne humeur se dansent autant qu'ils s'écoutent. Dès l'entrée, les lettres du riff s'affichent sur le sol en mosaïque. Le bar longe la salle, la lumière se fait plus douce et au fond, un filet lumineux vous aspire vers la piste. Loane donne déjà un coup. Ça tape du pied, ça compte, on reprend. Et surtout, personne ne se décourage. Tout âge confondu, des sourires, des envies communes de découvrir l'univers du boogie-woogie, du West Coast Swing et du Linky Up. Bon, soyons clairs, on ne devient pas Fred Astaire en une heure.
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1: Mais Florent Yamas, multiple champion du monde et de France, vous met tout de suite à l'aise. Ses conseils sont en or. C'est l'autre professeur, le créateur du lieu. Et le jeudi, place à la jam session. Les musiciens sortent leurs instruments, piano, batterie, sont déjà là. Et c'est parti pour le bœuf, endiablé. Petite anecdote, Florent m'explique que dans les années 30, on faisait patienter le public entre deux morceaux avec des sketchs d'humoristes. C'est ainsi qu'est né le stand-up. Ambiance décontractée, on peut s'installer dans la cour pour papoter, boire un verre, grignoter un plateau gourmand. Une soirée qui met le cœur en swing et le sourire aux lèvres. Le Reef Jazz Club, c'est 36 avenue Jean Jaurès. À Nîmes, pas besoin d'équipement spécial, hein. Vous venez juste pour vous amuser. Retrouvez-les sur Facebook et Insta avec des vidéos incroyables. Et si vous aimez, venez prendre l'apéro swing un dimanche aux alentours de 17h. Bon, moi un peu parti, un peu naze, je ressors de la boîte de jazz prendre le rythme de ma vie. Donc, j'ai testé, j'approuve et je dis...
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3: Bonjour Adi Schatz, je suis Béatrice Duchin, je vis à Saint-Martin-de-Seignanx. Je suis native des Hautes-Pyrénées, de l'Annemezan plus exactement. Je suis donc présidente de l'association Esquirotte. Cette association a été créée en 2012 suite à la création, à l'ouverture de la filière bilingue français-gascon à Saint-Martin-de-Seignanx. Et c'est une association qui a pour vocation de promouvoir la langue et la culture gasconne et de la rendre visible. Merci de me passer le micro.
4: Parlez-moi un petit peu de votre première liaison à la culture occitane.
3: Ma première liaison avec la langue et la culture gasconne, elle a commencé dès mon plus jeune âge, à l'occasion de réunions de famille chez mes grands-parents, puisque nous étions une famille nombreuse et que mes parents, mes oncles, mes tantes, mes grands-parents parlaient gascon. L'ouverture aux autres est arrivée très tôt chez moi. J'étais membre du comité des fêtes de l'Annemezan. Moi, je viens de Bigorre et j'ai énormément de connaissances autour de moi. Je me souviens quand j'étais jeune et quand j'étais au lycée, et j'ai présenté l'option occitan au lycée. Nous étions nombreux en cours d'occitan et beaucoup la comprenaient parfaitement parce qu'ils habitaient dans des villages, dans des communes rurales ou à la maison, et ben, ils vivaient encore avec les grands-parents et ils ne parlaient que gascon à la maison. Moi, c'était difficile parce que je commençais déjà à la perdre. Mes grands-parents n'étaient plus là. On la parlait pas trop à la maison, mais ceux qui vivaient encore proches de leurs grands-parents, c'était la langue de la maison. C'est une langue qui est très très proche de l'espagnol. Les concordances des temps se construisent comme en espagnol. Pour apprendre l'espagnol, c'est un plus. Et moi, j'ai toujours été très attentive à cette langue parce que je la trouvais belle. Et même si je ne la comprenais pas, je la trouvais jolie parce que souvent, à travers cette langue, ils racontaient des histoires, des légendes et tout le monde riait. C'est une langue qui, moi, a ravivé beaucoup d'émotions parce que justement, quand nous avons créé cette filière et que j'ai commencé à entendre les enseignants parler cette langue, elle m'a projeté été chez mes grands-parents, dans mon enfance en fait. L'enseignement bilingue à Saint-Martin-de-Seignanx se fait à l'école publique. C'est une offre de l'éducation nationale.
4: Est-ce qu'il y a beaucoup d'élèves hein?
3: Oui, à Saint-Martin-de-Seignanx, l'enseignement bilingue commence dès la petite section jusqu'au CM2. Et on a la chance à Saint-Martin qu'elle soit suivie au collège. L'histoire géo s'enseigne en gascon. Et il y a également le cours de langue en gascon. Très vite, nous avons mis en place les cours d'enseignement pour les parents, les cours adultes. Et donc, nous avons, dès la première année, eu beaucoup de parents.
4: Puisque vous êtes présidente de l'association Esquirote, quels actes concrets proposez-vous pour promouvoir cette langue gasconne?
3: Nous avons commencé par les cours de langue. Ensuite, nous avons proposé des cours de chant en polyphonie. Je chante au Conservatoire des Landes, au département TRAD. Et puis, nous avons mis en place des événements. Ça fonctionne de plus en plus. Les collectivités territoriales ici nous soutiennent.
4: Béatrice Duchin, présidente de l'association Esquirote à Saint-Martin-de-Seignanx.
3: Oui.
4: Avant de vous dire des choses, allez-vous me donner le nom de la radio qui vous a tendu le micro aujourd'hui?
3: Je crois que c'est Ici Gascogne.
4: Et comment ça se dit en gascon?
3: Ici Gascogne.
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5: Nous sommes en mai 1970, le 17 précisément, un dimanche ensoleillé et non un lundi au soleil. Et Claude François roule à vive allure, pressé de rejoindre Nîmes. Il s'écoute un live d'Elvis Presley.
6: Well, it's one for the money, two for the show, three to get ready now, go cat.
7: Dans la voiture, il y a 8 haut-parleurs tout autour, donc vraiment, j'étais entouré par le son, j'adore ça.
5: Quand soudain, son pneu éclate à hauteur de Bédarrides. À l'époque, le chanteur raconte son accident dans une interview fascinante tirée de l'émission de radio Bande à part que Lina a archivée.
7: Quand la roue a explosé, l'arrière s'est présenté vers l'avant et la gauche de la voiture se soulevait pour faire les tonneaux. Je me suis donc retrouvé de face à l'autoroute, donc de nouveau, et là j'ai re-ralenti. Dès que c'est représenté de nouveau en tonneau, j'ai re-accéléré, ainsi de suite, jusqu'à peut-être 100-110 à l'heure. Alors mes bras étaient mous pour conduire la voiture, et elle s'est arrêtée net, le retour m'a projeté la tête dans le volant.
5: Sa voiture traverse les quatre voies de l'autoroute et finit sa course dans un fossé de l'autre côté de l'autoroute A7. Conscient mais sonné, l'artiste est un miraculé. Nous sommes alors 8 ans avant l'épisode de la baignoire fatale. Il n'aura qu'un nez cassé, nécessitant par la suite une rhinoplastie.
7: C'est pas le cartilage qui s'est cassé, mais l'os entre les deux yeux. Alors là, quand j'ai vu ça, j'ai donné un coup de poing dans le miroir, j'ai donné des coups de poing partout, j'ai piqué ma crise de... J'ai pas de chance.
5: Claude François sortira 2 ans plus tard, le lundi au soleil.

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1: Un chien a des comportements quelquefois qui sont pas forcément appréciés en société, et donc l'idée c'est de réduire les mauvais comportements et mettre en place des bons comportements.
2: Un chien, alors une fois on parle de chien agressif, est-ce qu'on peut les changer?
1: Oui, on peut les changer. Alors un chien agressif c'est une étiquette. Moi ce qui m'intéresse c'est clairement le comportement. À quel moment est-ce qu'il mord, dans quel contexte, et en modifiant ce contexte, on s'arrange pour que le comportement n'apparaisse pas. Ensuite on peut le mettre en place un nouveau comportement. Ça prend du temps, c'est une thérapie comportementale, mais en effet on obtient d'excellents résultats en réalité avec le temps. Et le travail.
2: Qu'est-ce que tu leur proposes aux propriétaires qui viennent avec leur chien? Qu'est-ce que tu leur proposes?
1: En premier lieu, j'aime construire une relation et enrichir cette relation, de manière à ce qu'il y ait vraiment une connivence qui se mette en place entre les deux. Et puis ensuite, je fais les choses pour que le chien joue un rôle social dans sa cellule familiale. Ce qui est important, c'est que le chien rende des services parce que ça lui fait plaisir.
2: Tout à l'heure, je t'ai vu tomber un chiffon. Le chien t'a apporté naturellement, sans que tu lui demandes, le chiffon.
1: Ouais, elle a compris ça, et donc je cultive ça, bien sûr, mais dès qu'on va dans le jardin, je fais tomber un outil, ça peut être un arrosoir, un gant, et elle sait qu'elle doit me rapporter les choses.
2: Et ça leur plaît aux chiens, ça les stimule, ils aiment bien ce côté-là de se dépenser et de se rendre utile.
1: Là, ils ont un cerveau qui est très proche du nôtre, donc il faut stimuler ce cerveau en réalité. Et un chien qui mange et qui dort toute la journée, il est pas super heureux. Hein. Il a besoin et d'être reconnu par son groupe, donc de jouer ce fameux rôle social, et puis surtout, il a un cerveau qui a besoin d'être motivé, en fait. Il a besoin d'apprendre des choses.
2: Là, on a Aria, qui a 4 ans, qui est avec nous.
3: Qui vient de l'SPA de Poitiers. Hein.
2: Qui vient de l'SPA de Poitiers, très bien. Et qui est très mignonne et très à fond, en fait.
1: Elle est plus connectée que mon téléphone, en fait. Elle cherche le regard en permanence parce qu'elle a envie de faire des choses.
2: Elle est assise devant nous, elle ne bouge pas, les oreilles bien dressées. Coucou Aria, qu'est-ce qu'on peut lui faire faire comme exercice? Parce que franchement, il y a plein de petites choses sympas.
1: Alors nous, on a l'habitude de terminer les exercices par un son de cloche, en fait, ce qui marque la fin de la session. Elle le sait, donc ça c'est quelque chose que tu peux demander si tu veux te tester.
2: Allez, parce qu'on a une petite cloche qui est un peu plus loin, qui est accrochée à un fil, et du coup, si je lui dis Aria, va sonner la cloche. Et je vous jure que c'est réalisé sans trucage, avec sa petite patoune. Elle a mis un petit coup dans la cloche. Aria, va chercher la casquette. Et elle apporte la casquette. C'est incroyable. Alors, le but, c'est pas d'en faire des animaux de cirque, mais ça prend combien de temps à éduquer un chien à décrypter son comportement et à faire enfin en sorte qu'il veuille s'adapter à ce qu'on lui demande?
1: Alors, merci de préciser que c'est pas pour faire un animal de cirque, ça c'est important. L'idée, c'est juste de l'intégrer à ma vie et de lui montrer que j'ai besoin d'elle et qu'elle me rende des services. Ça, c'est une première chose. Ensuite, combien de temps ça prend? En fait, ça va assez vite.
2: Tu peux lui demander n'importe quoi, elle le fera?
1: Ouais, je pense qu'elle a un répertoire qui est assez large. Ouais.
2: Non, je vais tester un truc, je suis pas sûr que ça marche. Aria, envoie un message à mon directeur et dis-lui que je suis malade. Non, elle veut manger la bonnette. Dommage, je vais devoir retourner au boulot.
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4: Ma tata, elle est petite. Quand elle a un truc et où, elle n'arrive pas à l'attraper.
5: Vous préférez être grand ou petit?
4: Moi, j'ai envie d'avoir 15 ans comme ma cousine Olivia qui a un appareil dentaire. Parce que j'ai envie d'être grande comme elle et j'ai envie de sortir avec mes copines quand il fait beau. Ma mère, elle est très grande, mais elle y arrive quand même à rentrer. Elle n'est pas obligée de baisser la tête. Mon papa, elle est grand, mais elle a des grands doigts. Elle ne peut pas lâcher les chouchous de ma petite Lisa.
5: T'as envie d'être grande ou de petite?
4: Comme ma maman. Ma maman, elle est moyenne. J'ai envie d'être pas trop petite, mais pas trop grande. Ma tata, elle est petite. Et du coup, quand elle a un truc qui est haut, elle n'arrive pas à l'attraper. Et mon père, il est plus petit que ma mère. Je préfère être grande, mais être petite, c'est aussi bien parce que, on peut passer partout, c'est un peu plus pratique, c'est tout ça. Juste être un peu plus grand, mais pas beaucoup. Je rêve que je sors avec mes copines, que j'ai 15 ans et que j'ai mon portable.
5: Donc, en fait, quand on est grande, on a
4: un portable, et mon père, il m'avait donné son portable qu'il avait cassé quand il était grand. J'ai envie d'avoir un portable parce que comme ça, je pourrais appeler mes copines, je pourrais envoyer des messages et je pourrais envoyer des photos. Moi, en fait, j'ai envie d'avoir un portable pour faire des jeux, pour faire plein de choses. Moi, j'ai un téléphone rose, mais il est pour enfants. Il y a des jeux, des vidéos, de la musique, pour envoyer des messages. On peut envoyer des photos et je peux jouer à mes jeux. Et même, j'ai envie d'avoir un portable pour de vrai, comme ma mère, vu que ma mère, elle a un jeu de Disney et un jeu pour construire des manèges.
3: Moi, j'ai trop envie d'en avoir un.
5: Pour faire quoi ?
3: Je sais pas.
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6: Là, on est vraiment dans l'ambiance. Hein.
7: Voilà.
6: Pour découvrir...
7: On va passer par là.
6: Oh ! Bonjour ! Donc là, parmi les bruits que vous entendez, on est vraiment dans l'ambiance du début de vinification dans un domaine viticole en Bourgogne. Alors, Nathan Drouin, on est chez vous et on est un petit peu pas chez vous.
8: Exactement, ouais. On est chez Vincent Girardin, donc au 5 impasse des Lampennes, à Meursault. Et donc, j'ai la chance de pouvoir vinifier ici dans... cet espace chez du coup mon patron.
6: Tout a été mis en tonneau déjà.
8: Oui, tout à fait.
6: De ce millésime 2025.
8: Exactement. Pour l'instant, seuls les aligotés sont en fermentation. Et les Saint-Romains et les Haussé-du-Rest pardon, qui ont été récoltés un petit peu après, eh ben, eux ne sont pas encore partis en fermentation. Ah. Ils sont en demi-mui en fait. Ah. C'est pas la pièce traditionnelle bourguignonne, mais c'est des fûts de 500 litres. Pour pas justement marquer trop le vin et donc avoir vraiment la fraîcheur de la ligotée sur ce que je recherche.
6: Le fait d'avoir son petit rond de serviette dans un domaine a priori assez gigantesque, hein, parce que là on est vraiment dans une forêt de tonneaux.
8: On est bien équipé et c'est ça la chance.
6: C'est ça en fait, voilà, parce que le fait de démarrer une activité viticole aujourd'hui en Bourgogne, ça vous aurait demandé des millions d'euros, j'imagine.
8: Oui. Beaucoup d'investisseurs, beaucoup d'investissements de ma part aussi. Et donc là, c'est vrai que j'ai la chance d'avoir les vignes et de me consacrer aux vignes et d'avoir cette partie-là pour vinifier. Donc oui, très chanceux et très reconnaissant aussi.
6: Parce que d'un point de vue organisation, ça ne doit pas forcément être facile non plus. Je me dis, vous partagez quoi ? Un calendrier, un tableau Excel sur « Attendez, je viens bosser tel jour pour moi, je viens bosser tel jour pour le domaine ?»
8: Non, je travaille au domaine et puis le soir, je fais mes petites cuvées ou le matin en arrivant, je m'organise comme ça. Ou entre midi et deux aussi.
6: Sur vos temps de pause.
8: Exactement.
9: Vigneron pour son domaine en dehors de ses horaires de travail, dans un autre domaine viticole, c'est le quotidien de Nathan à Meursault. 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
1: Aujourd'hui, je suis au château d'Ars. Alors, il se trouve près de la Châtre. Ce château a connu de nombreux propriétaires, de nombreuses vies. Mais alors, c'était quoi avant ce château? Vous allez le savoir tout de suite.
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1: Ce château d'Ars a connu de nombreux propriétaires.
4: Oui. Alors, malheureusement, on ne connaît pas le premier. C'est-à-dire qu'on ne sait pas exactement qui a été le premier propriétaire qui a fait construire ce château d'Ars. Alors, on espère toujours découvrir l'archive mystérieuse qui va répondre à cette question. Pour l'instant, non. On connaît quand même ensuite, à partir du 14e, 15e siècle, les autres propriétaires. C'est une famille qui s'appelait Perrin de Bourges qui ont fait construire ce château. Et on arrive à le lire sur la façade. En fait, toute l'évolution du château, c'est l'intérêt aussi de connaître un peu l'histoire de l'architecture. Donc, on a une tour qui date du 15e siècle. On a un escalier qui date plutôt du 16e siècle, une façade du style Renaissance. Il a eu des propriétaires un petit peu prestigieux. On a Louis d'Ars qui était le maître d'armes du chevalier Bayard.
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4: Et puis ce château va passer de main en main. On connaît d'autres propriétaires au 18e. Au 19e siècle, on a un propriétaire prestigieux, en tout cas pour les amis de George Sand, puisqu'il s'appelle le docteur Papé. C'est l'ami de George Sand qui va être propriétaire du château et qui va accueillir dans ses murs George Sand, un certain Frédéric Chopin, puisqu'ils sont voisins. Et puis, au début du XXe siècle, la famille a vendu le château. Et c'est une autre histoire un peu étonnante. C'est la société Pont-à-Mousson, qui est installée dans l'est de la France, qui achète le château pour en faire son lieu d'archivage. Parce que Pont-à-Mousson, eh bien, ils ont, entre les deux guerres mondiales, notamment après la Première Guerre mondiale, ils ont eu peur d'avoir leurs archives pillées. Ils se sont dit, on va chercher un lieu plutôt en sécurité au centre de la France. Alors, patrimonial, un beau lieu. Donc, ils achètent un château. Ils vont le revendre dans les années 90. Et c'est la ville de La Châtre qui l'achète à ce moment-là, qui fait des gros, gros travaux de restauration et qui en a fait un lieu culturel. Alors, on peut le louer aujourd'hui pour des soirées privées, lors des mariages ou autres. Mais il est surtout aussi le lieu qui accueille eh bien, des grandes festivités. Et principalement, celle qui est le plus connue aujourd'hui, c'est le festival du son continu qui, pendant le 14 juillet, eh bien, accueille plus de 20 000 festivaliers autour eh bien, de la musique traditionnelle.
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1: Aujourd'hui, je vous propose de rencontrer Louis-Albert Debreuil. On l'appelle le prince jardinier. On est dans son château. C'est le château de la Bourdaisière à Mont-Louis-sur-Loire.
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6: Je suis Louis-Albert de Breuil. J'ai la chance d'être et le dépositaire de Dérolles et en même temps le propriétaire de la Bourdaisière.
1: Est-ce que vous pouvez me dire ce que ça vous évoque quand on vous appelle le prince jardinier?
6: Alors, un grand sourire. D'abord, c'est un surnom qu'on m'a donné. En même temps, il y a toujours un prince dans un jardin. Le jardinier lui-même, c'est le roi ou le prince. Et il est sur son royaume, celui qui va cultiver avec aspiration, avec engouement et quelquefois déception. Et cette nature, on ne fait pas toujours ce qu'on veut. Mais l'émerveillement, c'est cette diversité.
1: Avec émerveillement et aussi avec une pointe d'espièglerie, je crois.
6: Alors, l'espièglerie, c'est la marque de fabrique, certes, de ma personnalité et de mon humeur, mais celle que je voudrais que l'on ait quand on rentre et qu'on pénètre dans un jardin. Il faut être espiègle parce que la nature, elle l'est. Et quand on l'observe, que ce soit un papillon, que ce soit une mousse, ou que ce soit, ça sent bon, c'est merveilleux. Et puis, on est réveillé par quelque chose qui vous rappelle à l'ordre. Et c'est ça, le monde dans lequel on est rappelé à l'ordre, il faut le faire avec humour.
1: Est-ce que le jeune Louis-Albert était expérimentateur déjà?
6: Alors, le jeune Louis-Albert, quand il était tout petit, c'est-à-dire hier, il aimait être dans le potager à Broglie. Il aimait Monsieur Coquerel qui me montrait effectivement tout ce qu'il y avait dans sa maison, ses graines, ses cordeaux, ses outils aratoires, ses instruments aratoires. Ça m'a marqué. J'étais pas parti pour être jardinier. Je suis devenu simplement un homme de la nature que j'étais quand j'étais jeune parce que j'y suis bien.
1: Votre nom, il est forcément associé au château qui est derrière nous, le château de la Bourdaisière. Est-ce que j'ai le droit de dire que vous êtes châtelain?
6: Oui, mais enfin, c'est pas un gros mot. Je suis le dépositaire d'une maison qui était là avant moi, qui j'espère sera là après moi. Je porte dans mes convictions cet héritage qui est celui tout simplement de donner à voir ce lieu qui est ouvert au public de différentes façons. On peut y habiter, mais on peut visiter. Et l'expression de tout cela, encore une fois, c'est le vivant. Tout ça, c'est l'éducation. Faire tout ce qu'il faut pour faire en sorte qu'on ouvre les yeux et qu'on dise « Waouh, c'est extraordinaire, c'est singulier, c'est le territoire. »
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7: Quelle qualité doit avoir un sportif de haut niveau ?
8: Des forces, des muscles, manger sain et beaucoup boire.
9: Il faut beaucoup, beaucoup s'entraîner pour faire le sport qu'on veut.
10: Pour faire marcher ses muscles.
9: On s'entraîne beaucoup, genre on fait de la muscule, prendre des poids de genre 40 kilos sur ses bras et tenir le plus longtemps pour avoir des muscles.
7: Et vous connaissez des sportifs de haut niveau ?
10: Ah oui. Cristiano Ronaldo,
9: Teddy Riner, Kylian Mbappé,
10: Lionel Messi,
9: Léon Marchand,
10: Félix Lebrun et Alexis Lebrun.
7: Et ils faisaient quoi eux ?
10: Du ping-pong.
7: Vous les avez regardés pendant les JO ?
10: Oui, de temps en temps.
9: Moi, je les ai pas regardés, mais
10: j'ai vu surtout.
9: J'ai vu juste Teddy Riner parce que j'aime bien karaté, mais j'ai arrêté.
10: Moi, j'ai vu beaucoup plus de fois Léon Marchand, même si je préfère beaucoup plus le ping-pong. Il faisait vraiment des trucs magnifiques.
9: Will Bayama, je crois, pour la France, le basketteur. Et après, il y avait un Américain. Après, je sais pas comment on l'appelle, mais ma belle-mère, elle avait crié le King. Mais je crois pas que c'est son prénom.
7: Est-ce que vous aimeriez être un sportif ou une sportive de haut niveau, vous ?
9: Oui.
10: Non. Parce que ça demande trop d'exercices.
9: Faire de la piscine, j'aime bien. Ça fait marcher les bras, les jambes en même temps. Et ça demande beaucoup d'entraînement, du coup j'adore.
10: Moi, oui, parce que j'aimerais bien faire beaucoup de ping-pong. Parce que c'est mon sport préféré. Et Félix Lebrun, il m'a donné un bon coup d'énergie. Maintenant, j'en fais un club et voilà.

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1: Et le cocktail américain, c'est quoi?
2: C'est un cocktail grillé avec une sauce américaine, tomate, échalote, une pointe de cognac.

0: formel qui a été créé par Monsieur Bazbou qui passe devant moi là, qui réunit essentiellement des journalistes de la presse agricole et agroalimentaire et tous les professionnels qui gravitent autour, c'est-à-dire des représentants de fédérations professionnelles dans la meunerie, dans les produits de terroir ou autres, et les gens qui travaillent beaucoup aussi sur le marché de Rungis. Donc c'est tous des gens qui ont la particularité d'aimer la France, les produits français de qualité comme nous, et c'est pour ça qu'on se réunit tout simplement autour d'un bon verre et de petites assiettes pour profiter de la vie et se rappeler combien c'est important.
1: Et dans ce cénacle de journalistes bons vivants se trouvait Bruno Carlian, lauréat du prix Bistrot de Paris de notre radio, ici Paris-Île-de-France, pour son livre « La tournée des patrons » édité chez Vendredi Conseil. L'occasion de lui demander pourquoi les brasseries, cafés et bistrots sont-ils aussi importants dans le noble métier de journaliste de presse.
2: C'était au tout début de ma carrière professionnelle de journaliste, et à l'époque le bistrot faisait complètement partie de la vie des journalistes. On allait au bistrot tout simplement pour rencontrer des contacts de manière off. Ce qui se disait là n'était pas destiné à être dans le journal, mais on rencontrait des syndicalistes, des organisations professionnelles, des policiers, enfin tout le monde. Il y en avait beaucoup dans le quartier des Halles, qui était le quartier de la presse à l'époque. Ça faisait vraiment partie de la vie du journaliste que d'aller au bistrot. Et moi, je considère que ça en fait toujours partie. Et j'aime toujours fréquenter ces endroits pour les rencontres qu'on y fait.
1: Mais le goutillon ne serait rien sans Olivier Masbou de l'agence de presse Socopag, inspirateur de cette belle idée.
3: Le goutillon, c'est le pendant du machon. Le machon, c'est le petit déjeuner, et le goutillon, c'est le goûter.
1: Alors, mais d'où ça vient ce mot-là ?
3: Je crois que c'est le vocabulaire des bistrots lyonnais. En réalité, on voulait faire une soirée conviviale avec à la fois amis et relations, mais on ne voulait pas l'appeler d'un horrible anglicisme qui s'appelle after work.
1: Oh, quelle horreur !
3: Quelle horreur ! Donc on l'a appelé le goutillon.
1: Un mot bien français, goutillon.
3: Voilà.
1: Mais alors, parce que en fait, j'ai regardé avant de venir, j'ai lu ça, que ça vient du fait que c'était un goûter pour les jeunes enfants nobles. À l'époque de Louis XVI et Marie-Antoinette.
3: Alors ça, je ne sais pas. Faudra me décapiter pour que je réponde.
0: Ben donc, vive le roi, alors.
1: Bon goutillon, et personne ne sera décapité, c'est la République.
3: Voilà. Vive la République et vive la France.
1: Alors, une citation que les journalistes aiment bien, tirée du western « L'homme qui tua Liberty Valance ». Quand la légende est plus belle que la réalité, publiez la légende. Et même si le goutillon a plusieurs origines, c'est surtout celle de la convivialité et du partage d'un casse-croûte de fin d'après-midi et entre amis qui prime.
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6: Vous chantez ça, Michel Rivérol, parce que vous chantiez des chansons Polisson sur les scènes il y a quelques années.
7: Pendant très longtemps, effectivement, avec un pianiste, c'était un spectacle piano-voix. Et j'ai par ailleurs payé mes études en chantant, et j'étais CPE.
6: Ah oui, voilà, parce que ça, on va en parler. Vous étiez CPE à quel endroit ?
7: Au collège de Launaguet, puis quand un poste s'est libéré au lycée Saint-Sernin, je l'ai demandé, j'ai eu la chance de l'avoir, et d'y rencontrer des élèves en option musique.
6: Et deux garçons célèbres.
7: Big Flo et Oli, effectivement, j'ai eu cette chance. Pendant mes 17 années passées dans ce lycée. Oui.
6: Vous faisiez tampon parfois, c'est-à-dire ?
7: Un enseignant, il doit faire passer un programme, et quand ses élèves sont trop souvent absents, là, ça passe plus du tout. Et je me souviens de moments d'échange avec un professeur de mathématiques qui me disait « Non, mais là, ça suffit, il faut les coller maintenant, il faut les punir, moi, j'en peux plus, ils sont jamais là. Mais je t'assure qu'ils sont malades, je me disais. » En fait, je savais qu'ils faisaient une première partie à l'Olympia, donc bon, ils étaient déjà très vite, ils ont atteint une sacrée notoriété, et mener les choses de front devenait difficile à ce moment-là.
6: Et vous aviez des contacts avec la maman aussi ?
7: Ah oui, ben la maman aussi. La maman voulait qu'ils aient le bac. Et elle a réussi. Elle disait, sans le bac, non, je ne les lâche pas. Bon, après, elle était bien obligée de lâcher quand même, une fois qu'ils sont majeurs. Elle aussi, elle s'est retrouvée dans mon bureau à examiner les absences. Et vraiment, ils peuvent remercier Patricia, leur maman, qui m'a dit déjà, mais voyons, ça, ce n'est pas justifié, ça, ce n'est pas justifié. Ça, non, là, je compte sur vous, vous les punissez, ce n'est pas possible. Bon, elle veillait au grain, et elle avait bien bien raison.
6: Alors, il y avait de la complicité avec eux, au point d'ailleurs qu'ils vous ont demandé de tourner dans un clip.
7: Ils m'ont demandé de tourner dans un clip qui s'appelle « Pourquoi pas nous ?» Et pour dire deux malheureuses phrases, il a fallu, alors je pensais moi, du

0: premier coup, avec mon expérience, pas du tout. Il a fallu recommencer. Et à un moment, c'est Florian qui me regarde complètement désappointé. Il me dit, mais vous l'entendez pas, madame? Et là, c'était le renversement, quoi. Habituellement, c'est plus les adultes qui apportent aux élèves, effectivement. Et là, je les mettais dans l'embarras et je ne comprenais pas ce qui ne collait pas. Enfin, c'est une anecdote que je n'ai jamais racontée et je la raconte pour la première fois, là. Peut-être que j'avais ça au fond de moi, je n'osais pas trop m'en vanter, entre guillemets. Enfin, j'ai fini à la troisième fois, on m'a fait signe que c'était OK, j'ai été applaudie, la scène était dans la boîte, voilà. Mais ils m'ont fait douter de mes capacités.
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2: Si vous portez le nom de famille Salin, restez à l'écoute. Mais avant cela, je vais vous parler d'un bretonnisme bien connu qui est le lagen.
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2: Moi, je suis dans le lagen. Bon. Voilà une expression typique dans le français local, c'est inspiré par notre belle langue bretonne. On l'entend souvent aujourd'hui, en particulier les lendemains de fête. Quand on est un peu dans le brouillard, on a tendance à dire « ouais, je suis dans le lagen ». Alors ce mot a pourtant une signification un petit peu différente en breton. En breton, « lagen », c'est en général de la boue bien collante, impossible à cultiver, dans laquelle on a difficulté à marcher, voire on s'enfonce un peu. Mais pas que ça, ça désigne donc les fondrières, les mares d'eau boueuse. Donc Béa et Lagen, être dans le Lagen, c'est devenu une expression permettant de dire que l'on est dans un état qui n'est pas des plus sympathiques. Vous saurez maintenant que Lagen, c'est pas la gueule de bois, mais c'est de la boue en langue bretonne, à Lagen.
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2: Et j'en arrive maintenant à un nom de famille très commun, vous en connaissez peut-être, hein, peut-être qu'il y en a dans votre entourage, ou peut-être le portez vous-même, c'est Salin. Alors, déjà en breton, on prononce Salahun. Pas Salin, mais Salahun. Comme le célèbre ermite de la forêt de Landévennec, ou encore du Folgoat, près de l'Esnevin, Salahun ar Fol, Salin dit le fou. Salin est donc un nom ou un prénom, et son origine remonte à loin. Très loin et vient aussi de très loin. C'est avec l'évangélisation de l'Armorique que ce nom est sûrement arrivé, car Salin, ou Salahun, n'est rien d'autre que l'adaptation bretonne du prénom Salomon. Salomon, fils de David, roi d'Israël. Donc, un nom de famille biblique aujourd'hui. Salomon, devenu Salahun en breton, mais aussi Salou ou encore Salik. C'est la même origine pour ces noms de famille. Salin ou Salomon, si vous voulez, fut d'ailleurs le nom d'un autre roi, mais de Bretagne, cette fois-ci au 9e siècle. Donc un nom de famille plus que royal. Les Salins pourront à l'avenir se vanter d'avoir un nom de famille prestigieux. Je vous dis à demain, même heure, même radio, en Mans. Ici Evel Just, Canemarquois.
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1: Bachata, Portugal, Madagascar, ça fait un beau mélange. Et nous sommes avec Étienne Arnold. Bonjour Étienne.
2: Manaono.
1: Manaono. Alors ça, c'est du malgache, parce que vous avez un petit peu de malgache, de sang malgache en vous, du sang portugais également. Et nous allons découvrir votre passion qui prend énormément de place dans votre vie, à savoir la bachata.
2: Oui, alors mon papa est malgache, ma mère, c'est la portugaise.
1: Oui. Tout votre temps, vous le consacrez à votre passion. Vous êtes prof également de danse, mais revenons un petit peu à vos origines. De quoi vous souvenez-vous, les influences que ça a pu avoir dans votre quotidien, à la maison, avec papa, maman, peut-être frères et sœurs, lors de vos vacances, voyages et autres?
2: Déjà, la musique. Mon papa, c'est un musicien. Il jouait beaucoup de guitare à la maison quand on avait des réunions de famille. C'est vrai qu'on écoutait de la musique traditionnelle malgache du côté du papa. Et quand j'étais plutôt du côté de la maman, c'était des musiques aussi traditionnelles portugaises.
1: Il jouait de la guitare classique ou une guitare spéciale?
2: Il joue quelques percussions, oui. Mais sinon, tout ce qui est blues.
1: Est-ce que vous voulez partager un titre avec nous, justement, de cette culture malgache? Alors, qui est-il et qu'est-ce que ça représente pour vous?
2: Le chanteur, c'est Justin Bali. Petite note d'instrument.
1: J'ai l'impression
2: cette voix qui porte.
1: Ça dans vos souvenirs.
2: Ouais, ça met une petite pause dans le temps, je trouve, quand on écoute ces sons. J'ai un oncle à Bordeaux qui, quand on allait chez lui, il écoutait ça toute la journée.
1: C'est resté
2: c'était trop bien, j'adorais.
1: J'aperçois, dites-moi, des petites guitares là-bas. Mais alors, guitare d'enfant, a priori, vous avez envie que votre fils apprenne également à jouer. Enfin, en tout cas, la musique, il faut que ce soit essentiel.
2: On peut découvrir des choses soi-même, mais souvent on a les choses peuvent être transmises par nos proches. Et là, en l'occurrence, j'ai jamais fait de guitare, en tout cas j'ai jamais vraiment appris. Puis mon fils, je pense qu'en voyant mon père faire de la guitare, ça l'a intéressé, et donc il nous a demandé d'avoir des guitares, quoi, très rapidement. Et il joue beaucoup d'instruments, ouais. On a des percussions pour faire de la salsa, pour faire de la bachata. Et
1: peut-être qu'un jour, il va vous accompagner. C'est lui qui jouera la musique.
2: Voilà, c'est ça. Pour l'instant, il y a plus de chances qu'il soit musicien. Alors, peut-être qu'il dansera, mais en tout cas, il pratique beaucoup la musique. Ouais. Il fait beaucoup de guitare.
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3: Le principe des petits bonheurs, c'est d'aller au petit bonheur, donc au hasard, faire des rencontres avec le micro ici à la main, le tout à l'improviste, sans rendez-vous, sans se présenter. Alors, je vous en ai trouvé un en Savoie. Nous sommes au pied du massif de la Chartreuse.
4: Oui.
3: C'est à vous cette maison?
4: Oui.
3: On est à Saint-Jean-de-Coux ici, c'est
4: oui,
3: ça?
4: Oui, le hameau de Côte-Barrier.
3: Côte-Barrier.
4: Oui.
3: Et alors, cette maison, je l'ai déjà repérée.
4: Ah bon?
3: Parce que derrière les vitres, on voit plein de coupes, de trophées divers et variés.
4: Bah oui, parce que je suis un ancien motard, champion de France de la montagne en 1983. Et là, actuellement, je roule en moto ancienne. Je fais des démonstrations avec une demi TZ de 86.
3: Et donc, je suis passé plein de fois, il n'y avait personne. Et là, vous êtes en train de sortir une moto du garage.
4: Voilà. Donc, c'est la moto d'une copine que je vais passer au contrôle technique. C'est pour ça que je n'ai pas trop le temps, mais j'ai 5 minutes.
3: Oui, parce que là, pour le coup, ce n'est pas une moto de compétition, celle-là.
4: Non, ce n'est pas une moto de compétition, c'est une moto classique, une 125 Suzuki. Voilà. Donc, je m'appelle Monsieur Gomez Manuel. J'ai été motociste pendant 45 ans. Et j'ai fait de la compétition pendant 12 ans en championnat de France de la montagne. Et donc j'ai eu le titre en 1983.
3: Motociste, ça veut dire quoi?
4: J'ai un magasin de moto.
3: Une passion depuis toujours?
4: Ah bah oui, depuis l'âge de 15-16 ans, dans la moto, et j'ai toujours fait que ça.
3: Bon, maintenant vous n'êtes plus un perdreau de l'année?
4: Non, parce que je suis retraité depuis 3 ans.
3: Voilà. Et vous roulez encore à moto?
4: Ah bah bien sûr, oui, je roule en moto dès que j'ai l'occasion, quoi. Et là, je vais faire mécanicien au Bol d'Or pour un équipage. Et j'ai fait les 24 heures de Barcelone aussi en tant que mécanicien.
3: D'accord.
4: Voilà.
3: Et là, des motos, il y en a plein le garage?
4: Non, j'ai plus rien. J'ai que mes deux motos de course, mais je peux pas vous les faire voir. Elles sont dans la remorque du camping-car et du coup, il faut que je sorte tout. Faudrait que...
3: Ouais. Et parce que vous tournez toujours?
4: Bien sûr, je fais des démonstrations. J'étais au Sunderice Classic en 2024, 2025. C'est au circuit Paul Ricard. J'ai roulé avec des grands champions, c'est le Christian Saron, Giacomo Agostini, puis tous ceux que j'oublie, quoi.
3: Des démonstrations de quoi?
4: De vitesse. Sur le circuit du Paul Ricard, au Castellet.
3: Sinon, là, aujourd'hui, vous faites plus de moto, au quotidien?
4: Si, j'ai une moto pour rouler tous les jours, mais bon, je dois faire 500 km par an, parce qu'on n'a pas le temps. On est retraités, on n'a pas le temps.
3: Ah oui, c'est ça. Bon, et sur la route, vous astiquez un peu?
4: Oh, ça m'arrive, mais en faisant attention au radar, comme celui qui est là.
3: Oui, alors, on a la nationale, celle qui amène de la route des échelles, là, jusqu'à...
4: Chambéry, voilà.
3: Et donc, là, il y a un radar tourelle, là, on le voit bien depuis chez vous,
4: ouais. Ouais, bien sûr. Donc là, avec des trucs comme ça, on fait attention. Voilà.
3: Bon, ben, merci de m'avoir accordé un petit peu ce temps. Ben, juste cette question, parce que finalement, c'est ça qui m'amène.
4: Oui.
3: C'est quoi le dernier petit bonheur de Manuel?
4: Ben là, ça va être encore au Bol d'Or, là, cette année, faire le Bol d'Or en tant que mécanicien, puis avoir des amis de partout, voilà. Et ça, il n'y a pas de souci, parce qu'on m'appelle encore tous les jours, ben tiens, j'ai un renseignement de demande.
3: Ouais, ben d'ailleurs, ça sonne, on vous entend à la radio.
4: Ouais, voilà, ça sonne.
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5: Je suis sûr qu'il vous arrive dans la vie de ne pas être en forme et même d'être carrément chafouin, sans raison précise. Et là, ma grand-mère vous aurait dit « je sais pas ce que j'ai, mais je bats Kiro et comme nombre ». Ça veut dire que je suis tellement de mauvaise humeur que je me disputerai avec mon reflet. J'ai pas toujours tout expliqué non plus, hein, c'est vrai. Hein, et puis c'est pas le jour, je vous préviens, je suis pas d'humeur. Et puis ça m'énerve et je sais pas ce que j'ai, de toute façon tout m'énerve. Ah, il n'y a jamais rien qui va, vous voyez ? C'est ça. Et pour illustrer mon propos, là, vous êtes dans un estaminet, tranquille, en famille, et la serveuse n'est pas des plus aimables. Ça arrive. Et avant de partir, vous entendez le patron lui dire « Tu vas faire fuir les clients en force de faire un nez comme une bottine !» Ne paniquez pas, Wikizef est là pour vous aider. Le sens profond de cette phrase est évident, c'est la forme qui est troublante. Parce qu'une bottine, c'est fait pour aller sur les pieds. Et quelquefois, des précautions olfactives vous empêchent de les approcher de votre nez. Alors, comment est-ce possible ?
0: Traduction.
5: Eh bien, prenons notre serveuse, ce joli estaminet des Flandres, vous voyez, avec des assiettes pendues aux poutres et des fleurs de houblon qui pendoulent. Imaginez à cette serveuse son visage que si elle sourit, elle serait plus jolie. Sourire de mai, rendez-moi ma jeunesse, comme on dit. Ensuite, vous prenez une bottine à bourron, comme au temps où la mode était de mettre des Rangers de GI. Vous pliez la bottine, ça fait quoi ? Des fronces. Bah, faites pareil avec votre nez. Voyez, ça fait des fronces et vous avez un nez comme une bottine. Et on dirait que vous faites la gueule. Enfin, moi, je dis ça. Je dis rien. D'ailleurs, j'arrête.

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1: Vous écoutez Camille Perrer avec T'as eu vent de nous deux.

0: La chanson parle de la passion pour l'écriture, la musique, le partage. Et la jeune artiste de Romans-sur-Isère s'est inspirée du roman d'Alain Damasio, La Horde du Contrevent. Camille Perrer, t'as eu vent de nous deux. Un coup de cœur ici de Romardèche.
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3: Saviez-vous qu'en France, une grande partie des voitures de police que vous voyez dans les séries n'ont jamais arrêté personne? Non, non, elles viennent parfois d'un hangar très discret en Alsace. Oui, oui, ici, entre deux zones industrielles, on fabrique l'illusion du cinéma avec plus de 90 000 objets différents. Aujourd'hui, je teste pour vous Ciné-Régie à Geispolsheim. Nous sommes dans une zone d'activité en périphérie de la ville. Assez classique, hein. Sauf que sur le parking, on peut apercevoir plusieurs voitures de police qui attendent tranquillement. Intriguant, hein. Et là-bas, j'y retrouve Mickaël. C'est le directeur fondateur de Ciné-Régie. C'est une compagnie d'ici, hein, qui propose à la location des uniformes, des costumes, des véhicules, des armes et même de la décoration pour le cinéma et la télévision. Mickaël m'accueille avec un super sourire et une phrase plutôt rassurante. Tu verras, ici, tout est faux, mais tout doit paraître vrai. Et il n'a pas tort, hein. En poussant la porte de l'immense hangar, je comprends que je viens d'entrer dans un monde littéralement parallèle où se mêlent des uniformes à perte de vue. Police nationale, gendarmerie, pompiers, militaires. Chaque uniforme correspond à une époque précise. Une couture, un écusson, une nuance de bleu. Tout compte parce qu'un détail faux peut ruiner littéralement la crédibilité d'une scène. Alors comme le veut la chronique, j'ai évidemment tenté d'en porter un. Mais j'ai découvert